0: Longchamp à la sortie 13 points au kilomètre 61. Dans les Vosges, sur la 31 direction Nancy, on a une voiture accidentée sur la bande d'arrêt d'urgence au kilomètre 157 après la sortie 8. Le tunnel du Mont-Blanc est fermé jusqu'à 6h. Il vous reste le tunnel du Fréjus pour rejoindre l'Italie côté météo de la pluie et du brouillard au programme actuellement. Je vous retrouve aux alentours de 2h15 pour un rappel de vos conditions de circulation. En attendant, nous partons sur l'aire de Beaune, sur l'A6 entre Paris et Lyon avec Xavier Ferrand. Il a assisté à une opération de contrôle de poids lourd.
1: Les poids lourds interceptés par les forces de l'ordre se succèdent à chaque fois. Un agent de la DREAL, la Direction Régionale de l'Environnement, de l'Aménagement et du Logement, est chargé des contrôles. Lionel Perrette, chef du département Régulation des Transports.
2: On va contrôler les temps de conduite et au-delà des temps de conduite, les temps de repos. Et pour procéder à ces contrôles, on extrait les données enregistrées sur le chronotachygraphe du véhicule. C'est un mouchard, on peut dire ça comme ça. En tout cas, c'est un équipement qui enregistre les différents mouvements du véhicule, les temps de repos, les temps de conduite.
1: La preuve par l'exemple avec Natacha Corallo, accompagnée d'un gendarme.
3: Qu'est-ce que vous transportez, monsieur ?
4: Des pièces Renault.
3: Des pièces Renault ?
4: Oui.
5: Bonjour.
3: Bonjour, madame.
5: Contrôle des transports de la DREAL.
3: J'ai bien vu.
5: je vais monter pour chercher les données. Et après, je vais regarder tous vos papiers.
3: Et ça, on touche pas.
1: Les données sont chargées sur une clé USB sécurisée. Natacha Corallo s'installe ensuite devant son ordinateur.
5: J'ai accès donc à une partie donnée du conducteur, donc avec ses temps de conduite et ses temps de repos. Donc on voit que c'est quelqu'un qui roule pas non plus énormément à la journée.
1: Alors ce qu'il faut préciser, c'est qu'il y a de longs traits rouges. J'imagine que c'est le temps de conduite, c'est ça ?
5: C'est le temps de conduite en rouge. Donc là, par exemple, c'est un bloc de 3h05, puisqu'il a conduit 3h05 sans coupure. Et puis après, il fait une pause de 45 minutes, donc qui est réglementaire. Et il reconduit une heure. Et en bleu apparaît les temps de travail, donc surtout quand il charge ou qu'il décharge.
1: Pas de problème à signaler pour ce chauffeur bulgare au volant d'un tracteur immatriculé en France qui emmène une remorque lituanienne. En 2024, plus de 1200 poids lourds ont été contrôlés, rien qu'en Côte d'Or.
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1: Il est 2h14 en Haute-Savoie sur la 40 direction Chamonix. On a toujours un poids lourd sur bande d'arrêt d'urgence après le kilomètre 63. Après Archamps, la sortie 13.1. Pas de gêne direct au trafic, mais du monde sur place, donc circuler sur voie de gauche. Des fermetures dues à des chantiers, il y en a sur le réseau autoroutier que vous empruntez. Quelques exemples, si vous êtes en Bourgogne, du côté de la Saône-et-Loire, sur la 6, le diffuseur 27 est fermé en entrée et en sortie dans les deux sens. Concernant la Côte d'Or, on a la rocade de Dijon qui est coupée entre les sorties 45 et 47. Et puis pour vous qui êtes dans le sud-ouest de la France, du côté des Landes, si vous circulez sur la 65 direction Bordeaux, le diffuseur 6 n'est pas accessible en entrée et en sortie. Des déviations sont en place.
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1: Je vous retrouve à 2h30 pour un point complet sur vos conditions de circulation. Et avant le retour de la musique avec James Blunt, je vous propose d'écouter un reportage. On a tous appris à l'auto-école que les lignes blanches continues sont des murs invisibles, infranchissables. Mais qu'en est-il réellement? Jérémy Esclavard nous en dit plus.
2: D'après le code de la route, lorsque des lignes longitudinales, continues, axiales ou séparatives de voies de circulation sont apposées sur la chaussée, elles interdisent aux conducteurs leur franchissement ou leur chevauchement. En clair, il est donc interdit de franchir ou de chevaucher une ligne blanche. Le franchissement est d'ailleurs puni d'une amende de 135 euros, d'un retrait de 3 points et d'une suspension du permis de conduire de 3 ans. Néanmoins, des exceptions à la règle existent. Tout d'abord, si une ligne en pointillé est accolée à la ligne continue, cela signifie que les conducteurs qui circulent du côté de la route avec ces pointillés ont le droit de dépasser le véhicule qui les précède, si les conditions de sécurité le permettent, bien évidemment. Depuis juillet 2015, il est aussi possible de doubler un cycliste sur les routes à double sens limitées à 50 km/h. Enfin, dans certains cas de figure, il est toléré de franchir la ligne continue pour éviter par exemple un obstacle, des animaux, un chantier ou encore pour dépasser des engins agricoles.

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1: Il est 2h30, merci à vous de nous écouter. Route Savoie sur la 40 direction Chamonix, un poids lourd est en panne. Au kilomètre 61, après Archand, la sortie 13 points, voie de droite neutralisée. On a également des véhicules sur bande d'arrêt d'urgence. En Route Savoie sur la 40 direction Mâcon, après le kilomètre 62, après l'autoroute A411. Et sur l'autoroute A31, direction Nancy, là nous sommes dans les Vosges, au kilomètre 157. Après la sortie 8, il y a une voiture sur la bande d'arrêt d'urgence. Le tunnel du Mont-Blanc est fermé jusqu'à 6h. Pour rejoindre l'Italie, vous pouvez emprunter le tunnel du Fréjus. Côté météo, de la pluie et du brouillard au programme actuellement. Je vous retrouve aux alentours de 2h45 pour un rappel de vos conditions de circulation. Et avant le retour de la musique avec Indochine, je vous propose d'écouter un reportage. À l'approche d'Halloween, Ducobu et toute sa bande sont en ce moment à l'affiche avec le 6e volet de l'adaptation de la BD culte. Hugo Amiot a rencontré l'équipe du film.
2: Pour Halloween.
3: Halloween ? Qui c'est cet imbécile encore ?
4: Bonjour Élise Moïne.
5: Salut.
4: Pour ce 6e opus, Ducobu sort de la salle de classe. Le professeur Latouche et Mademoiselle Rateau emménagent dans une nouvelle maison qui est hantée par un fantôme un peu particulier.
5: Oui, très particulier. Oui, j'avais envie de faire un film différent. Et là, je crois que j'ai réussi mon coup. Je dis ça sans prétention, mais parce que j'en avais un peu assez d'être dans la classe à hurler sur Ducobu. J'avais envie de sortir. Et puis, vous savez, les suites, ça peut ressembler à des grosses arnaques, en fait. Et surtout, à plaire aux enfants, évidemment, mais à plaire à ceux qui les accompagnent, aux adultes.
4: Oui, ça allait être ma question, parce que c'est un film pour les enfants, forcément. Ouais. Il y avait une envie de... C'est une comédie, mais il y a une envie de faire peur également.
5: J'aurais bien voulu faire encore plus peur aux enfants, mais j'avais pas le droit. On m'a dit, les producteurs, ils m'ont dit non, parce que je voulais, et ça, ça va parler aux adultes, je voulais mettre la scène dans L'Exorciste où elle tourne sa tête à 360 degrés, où elle dit, ta mère, oui, non. Et donc...
6: Les fantômes sont de sortie.
7: Un esprit maléfique s'est emparé du corps de mon Gustave.
6: Et ils vont faire n'importe quoi.
8: Ça vous dirait d'aller me positionner avec moi?
9: Mais c'est injuste, monsieur.
4: Charlie Antoinette, bonjour. Vous jouez dans le 6e opus de Ducobu. Antoinette, tu as quoi de Léonie en toi? Quel point commun?
10: Je suis la première de ma classe, voilà. C'est le truc qui me rejoint avec elle. Sinon, je suis pas du tout aussi faillotte qu'elle, je dirais.
4: Et toi, Charlie, t'es le dernier de la classe?
11: Non, faut pas exagérer non plus. Je pense que je suis un peu au milieu de la classe. Mais oui, voilà, j'aime bien faire des blagues, j'aime bien rigoler, et puis je trouve que c'est quand même important. Et je suis gourmand, donc je rejoins Ducobu là-dessus. Rendez-vous le 7 octobre au cinéma pour aller voir Ducobu et le fantôme de Saint-Potage.
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6: Ducobu et le fantôme de Saint-Potage.
3: T'as choisi ton déguisement d'Halloween? Je pensais me déguiser en Latouche.
10: Génial, ça va faire peur à tout le monde.

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1: Il est 2h44, on nous signale des branches d'arbres sur les voies dans l'Aube, sur la 5 direction Paris, après Forêt d'Orient, la sortie 22 au kilomètre 141. Il y a donc gêne au trafic sur l'ensemble des voies de circulation. En Haute-Savoie, sur la 40 direction Chamonix, on a un poids lourd en panne au kilomètre 61 après Archamp, la sortie 13.1, voie de droite neutralisée. On a également des véhicules immobilisés sur la bande d'arrêt d'urgence, soit en panne, soit accidentés. En Haute-Savoie, sur la 40 direction Mâcon, après l'autoroute A411, dans le Rhône, sur la 432 direction Grenoble, après la sortie 3 pour Saint-Exupéry, et dans les Vosges, sur la 31 direction Nancy, après la sortie 8. Concernant ces véhicules sur bande d'arrêt d'urgence, pas de gêne direct au trafic, mais du monde sur place, donc circulez bien sûr voie de gauche. Maintenant, pour vous qui êtes en direction de l'Italie, le tunnel du Mont-Blanc est fermé jusqu'à 6h. Il vous reste donc le tunnel du Fréjus pour rejoindre l'Italie, en sachant que le tunnel du Fréjus sera fermé entre 4h30 et 5h15 pour déposer un balisage. Concernant la météo, eh bien, de la pluie et du brouillard au programme actuellement. Je vous retrouve à 3h pour un point complet sur vos conditions de circulation. Mais avant cela, un rappel, il y a des fermetures dues à des chantiers sur le réseau que vous empruntez. Quelques exemples. Si vous êtes en Rhône-Alpes, la 51 en Isère est fermée dans les deux sens entre la sortie 12 et le col du Faux. En région lyonnaise, pour vous qui êtes sur la 43, en provenance de Grenoble ou Chambéry, vous ne pouvez pas rejoindre la Nationale 346 direction Paris. Si vous êtes en Bourgogne, du côté de la Saône-et-Loire, sur la 6, le diffuseur 27 de Tournu n'est pas accessible en entrée et en sortie, et ce, dans les deux sens. Enfin, dans le sud-ouest, pour vous qui circulez dans les Landes, si vous êtes sur la 65, direction Bordeaux, le diffuseur 6 n'est pas accessible en entrée et en sortie. Pour chaque fermeture, les déviations sont en place.
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1: Je vous retrouve à 3h pour un point complet sur vos conditions de circulation. En attendant, et avant le retour de la musique, je vous propose d'écouter un reportage. Simone, Princesse, Cocotte ne sont pas les seuls surnoms utilisés pour sa voiture. Raphaël Gudicelli en a découvert de surprenants. Il est allé à votre rencontre.
2: Mon papa, à l'époque, appelait sa voiture Caroline. On partait en vacances avec notre Fiat 131, à l'époque, Caroline.
3: Et notre voiture, on l'appelle aussi la Vomito. C'est pour une anecdote un peu rigolote. On a été faire un petit tour dans les virages de Ramatuelle et mon petit garçon a rendu son petit déjeuner. Donc voilà, depuis, on l'appelle la Vomito.
4: Est-ce que vous donnez un surnom à votre voiture?
5: Quand elle marche, oui, Titine.
6: Et que vous rouliez avec votre voiture Caroline, la Titine ou encore la Vomito. Sur autoroute aussi, on roule à droite. Donc, quand vous avez terminé votre dépassement, rabattez-vous. Et on respecte bien les limitations de vitesse. Maximum 130 km/h et 110 partant de pluie. Bonne route.

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1: Il est 3h, merci à vous de nous écouter.
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1: Je commence avec vous qui êtes dans l'Aube sur la 5, direction Paris. On a des branches d'arbres sur les voies après le kilomètre 22, c'est après la forêt d'Orient. C'est au kilomètre 141, donc soyez très prudents. Vous êtes concernés sur l'ensemble des voies de circulation. En Haute-Savoie, sur la 40, direction Chamonix, un poids lourd est en panne au kilomètre 61 après la sortie 13 points pour Archamps, voie de droite neutralisée. Toujours en Haute-Savoie, sur la 40 direction Mâcon, là c'est une voiture qui se trouve sur bande d'arrêt d'urgence après l'autoroute A411 au kilomètre 62. Dans le Rhône, sur la 432 direction Grenoble, une voiture est en panne sur bande d'arrêt d'urgence après Saint-Exupéry, la sortie 3 au kilomètre 26. Et puis pour vous qui êtes dans les Vosges, sur la 31 direction Nancy, on a un véhicule sur bande d'arrêt d'urgence après la sortie 8 au kilomètre 157. Concernant ces véhicules sur bande d'arrêt d'urgence, pas de gêne direct, mais du monde sur place, donc circulez bien sur voie de gauche. Le tunnel du Mont

0: la 9e montagne la plus haute du monde. Pourtant, elle est surnommée la montagne tueuse.
1: On est le 25 janvier, on est parti pour la tentative. Sommet, sur le Nanga Parbat. En hiver, il n'y a pas beaucoup de vent, il va très chaud, mais ça va, c'est meilleur qu'hier.
0: Le 25 janvier 2018, la Française Elisabeth Revol et le Polonais Thomas Maciewicz, dit Tomek, tentent pour la troisième fois d'atteindre ensemble ce sommet situé au Pakistan. Ils adoptent un style alpin épuré, autrement dit, ils grimpent sans corde fixe, sans porteur et sans oxygène. Ils n'y étaient pas parvenus en 2015 ni en 2016 à cause de la météo et du froid extrême. Mais cette année est la bonne malgré l'hiver glacial. Elisabeth et Tomek ont accumulé un peu de retard et l'arrivée au sommet se fait de nuit. Mais aux alentours de 18h, la Française, qui est en tête, devient la première femme à atteindre le sommet du Nanga Parbat en hiver. Un véritable exploit qu'elle n'a pas le temps de savourer. Quelques minutes plus tard, Tomek la rejoint. Mais quelque chose ne va pas. Le Polonais ne voit quasiment plus rien. Elisabeth Revol prend immédiatement conscience que cette expédition vient de prendre une toute autre tournure qui a peu de chances de bien se terminer. Dans la nuit et le froid extrême, elle est maintenant les yeux de Tomek. Il faut descendre, et vite. Elisabeth a du mal à se repérer dans le froid inhumain et entouré de vide. L'état général de Tomek se dégrade rapidement. Du sang sort de sa bouche et ses mains, complètement gelées, sont perdues. À 7522 mètres d'altitude, grâce à son traceur GPS, la Française lance un appel à l'aide pour que des secours leur soient envoyés. Mais ils doivent descendre. À cette altitude, aucun hélicoptère ne peut venir les chercher. Alors Elisabeth aide Tomek à descendre un peu. Plus bas, il s'abrite dans une crevasse pour y passer la nuit. Dans le même temps, les secours s'organisent. Ils demandent à Elisabeth de descendre le plus bas possible pour qu'un hélicoptère puisse leur venir en aide. Mais Tomek ne peut plus avancer et son état de santé continue de s'aggraver. Le lendemain, le 26 janvier 2018, il fait beau. Mais les hélicos ne viennent pas. Elisabeth Revol ignore que ce sauvetage est très compliqué et coûteux. Les seuls appareils capables de voler dans l'Himalaya sont ceux de l'armée pakistanaise qui ne peuvent de toute manière pas atteindre des altitudes très élevées. Dans le même temps, à 450 km de là, sur le K2, la deuxième montagne la plus haute du monde, des alpinistes très chevronnés apprennent qu'un drame est en train de se jouer sur le Nanga Parbat. Ils décident de mettre entre parenthèses leur expédition pour voler au secours d'Elisabeth et de Tomek. Sur le Nanga, l'attente des secours est interminable. Elisabeth, exténuée, qui n'a pas conscience de la complexité des opérations, décide, la mort dans l'âme, de laisser Tomek derrière elle pour descendre. Alors que la lumière du jour baisse, elle apprend que les hélicos ne viendront pas aujourd'hui et qu'elle doit passer une nouvelle nuit en très haute altitude, sans matériel et sans tente, dans un froid polaire et un vent qui glace les eaux. C'est dans une nouvelle crevasse qu'elle s'abrite en attendant l'aube. Le lendemain, lorsqu'elle se réveille, une de ses chaussures est tombée. Ses orteils ont gelé, mais elle parvient tout de même à la retrouver un peu plus bas dans la crevasse. Elle passe une nouvelle longue journée à attendre les secours qui ne viennent pas. Aux alentours de 17h, elle apprend que les hélicos ne la récupéreront pas aujourd'hui et qu'elle va devoir passer une nouvelle nuit sur le Nanga Parbat. Revol, affamée et assoiffée, décide de ne plus suivre les instructions qu'on lui donne et de poursuivre sa descente via une voie extrêmement dangereuse. Son but est de s'en sortir seule et de rejoindre le camp de base par ses propres moyens, avec un pied complètement gelé et sans matériel adapté, pour ensuite organiser les secours afin de sauver Tomek. Pendant ce temps-là, deux des alpinistes du K2 ont été héliportés sur le Nanga Parbat. Adam Bielecki et Denis Urupko, des légendes de l'himalayisme, réalisent des miracles. Les hélicos ne pouvant pas monter à la hauteur d'Elisabeth, ils doivent gravir la distance qui les sépare d'elle à la force de leur piolet, alors qu'une tempête arrive. Ils grimpent 1000 mètres en 8 heures, dans la nuit, le vent et le brouillard, alors qu'il faut habituellement plusieurs jours. Et soudain, au beau milieu de la nuit, les deux hommes tombent sur Elisabeth.
2: Elisabeth! Nice to see you!
1: Adam, I help you!
0: Il s'occupe d'elle et la soigne. C'est la fin de son calvaire. Tous trois redescendent le lendemain. La Française est évacuée par hélicoptère. Les secours ne peuvent en revanche rien faire pour Tomek, nouvelle victime de la montagne tueuse.
3: Je suis rempli de doutes.

0: temps de s'arrêter.
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2: Il est 3h30, merci à vous de nous écouter. De la pluie et du brouillard, voilà ce qui vous attend actuellement côté météo. Sous la pluie, avec des freins en bon état, 110 km/h, la longueur de deux terrains de football vous sera nécessaire pour vous arrêter. Pensez donc à maintenir des distances de sécurité plus importantes que par temps sec. Côté trafic, nous avons plusieurs. Nous avons tout d'abord le tunnel du Mont-Blanc qui est fermé jusqu'à 6h. Vous pouvez emprunter le tunnel du Fréjus pour rejoindre l'Italie. Le Fréjus qui sera fermé entre 4h30 et 5h15 pour permettre la dépose d'un balisage. On a également plusieurs véhicules sur bande d'arrêt d'urgence. En Savoie, sur la 41 direction Chambéry après la sortie 15. En Haute-Savoie, sur la 40 direction Mâcon après l'autoroute A411. Dans le Rhône, sur la 432 direction Grenoble après la sortie 3. Dans les Vosges, sur la 31 direction Nancy après la sortie 8. Et en Seine-et-Marne, sur la 6 direction Paris après Fontainebleau, la sortie 15. Dans tous les cas, pas de gêne directe au trafic, mais du monde sur place. Donc, circulez bien sur la voie de gauche. On a aussi des fermetures dues à des chantiers sur le réseau que vous empruntez. Quelques exemples, en Rhône-Alpes, la Caisson 4 dans l'Ain est coupée en direction de Yonnaz entre les sorties 9 et 10. En région lyonnaise, si vous êtes sur la 43 en provenance de Grenoble-Chambéry, vous ne pouvez pas rejoindre la Nationale 346 direction Paris. Et si vous êtes en Bourgogne, du côté de la Côte d'Or, la Rocade de Dijon est coupée entre les sorties 45 et 47. Des déviations sont en place. Je vous retrouve à 4h pour un point complet sur vos conditions de circulation. Et avant le retour de la musique avec Alex Warren, nous allons prendre la direction du MUPOP de Montluçon. Ce musée des musiques populaires abrite l'une des plus impressionnantes collections d'instruments de France avec plus de 2000 objets exposés. Victor Simonet.
3: Passer du Paris au temps du bal musette à l'arrivée du jazz en France, en passant par le tout début du rock dans l'Hexagone porté entre autres par Johnny Hallyday, le tout en quelques pas, c'est possible au MUPOP de Montluçon.
4: On est vraiment sur le musée de la musique en France à posséder autant de collections. On est sur 3300 m² de musée qui se fait du coup en parcours de 3 étages.
3: Manon Nicosia, animatrice au sein du musée, elle nous ramène à une période cruciale de la diffusion de la musique, le milieu du XXe siècle.
4: On va plutôt avoir des moyens de diffusion qui vont être numériques, alors qu'avant c'était plutôt des moyens de diffusion qui était par la parole, en fait, on communiquait entre nous. Là, on va plutôt passer par la télé, on va passer par les CD. Fin des années 50, on va en retrouver des jukebox. Là, on va passer sur le jukebox en formica avec la grosse bulle en verre. Dans l'idée des années 60, les vinyles sont présents à l'intérieur. On met sa pièce à l'intérieur de la machine, on sélectionne ce qu'on veut écouter et on a le son qui se diffuse. Et on a aussi le scopitone qui, lui, permet en même temps d'avoir le son. Vous avez également l'image. Même principe, on met sa pièce, on sélectionne et on peut regarder son clip et écouter la musique.
3: Au milieu des centaines d'instruments, quelques-uns ont leur particularité.
4: Et on a Axel Bauer qui nous a donné sa Les Paul, donc qu'on puisse la mettre en avant dans notre musée. Donc c'est sa guitare à lui, hein. il a joué dessus, on le voit d'ailleurs sur l'affiche sur scène.
5: Donc en parallèle du rock, c'est la musique électronique, c'est un petit peu le début d'une nouvelle ère de la musique.
4: Exactement, c'est ça. Donc on va se servir de synthé, de platine pour modifier un petit peu les sons. À cette époque où il y a les DJ qui arrivent, un peu plus tard, on va avoir des groupes comme Depeche Mode, Blue Monday, New Order.
5: Là, plus les années avant, j'imagine que plus les styles musicaux sont imprégnés rapidement en France.
4: C'est ça. Et puis chacun met sa patte, met sa graine dans le style musical, ce qui permet aussi de créer des groupes. Là, au niveau du rap, Supreme NTM, IAM, etc., qui eux ont su s'identifier à toute cette période breakdance, graffiti, pour ramener leur patte en France, et ça a bien marché puisque c'est encore des groupes qu'on écoute encore, donc c'est plutôt pas mal.
3: Un vrai voyage musical à retrouver au MUPOP de Montluçon, accessible depuis l'autoroute A714.

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1: Si aujourd'hui, mettre sa ceinture est un réflexe, ranger son téléphone, ça ne l'est pas encore pour tout le monde, car 8 conducteurs sur 10 avouent utiliser leur smartphone au volant. Un message, une notification, un GPS à programmer, les raisons de regarder son écran ne manquent pas. Pourtant, utiliser son smartphone au volant, c'est cumuler toutes les formes de distraction, visuelles, cognitives, auditives et physiques. À 130, consulter son téléphone pendant seulement 2 secondes, c'est parcourir plus de 70 mètres sans regarder la route. Et 2 secondes, ça suffit pour provoquer un accident. Et au-delà du risque d'accident, manipuler votre téléphone en conduisant peut vous coûter 135 euros d'amende, 3 points et depuis peu, une suspension du permis pouvant aller jusqu'à 6 mois. Alors le bon réflexe, c'est de prendre quelques secondes avant de partir pour répondre à un dernier message, passer un appel. Ensuite, on met son téléphone hors de portée et en mode conduite. Et si vous devez vraiment checker votre téléphone, arrêtez-vous sur une aire, ce sera aussi l'occasion de faire une pause.

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1: Il est 4h, merci à vous de nous écouter.
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2: Des véhicules sur bande d'arrêt d'urgence, il y en a sur le réseau que vous empruntez. Tout d'abord dans l'Allier, sur la 71, direction Paris, après la sortie 9 pour Vallon-Sully. Dans le Rhône, sur la 432, direction Grenoble, après la sortie 3 pour Saint-Exupéry. Dans les Vosges, sur la 31, direction Nancy, après la sortie 8. Et en Seine-et-Marne, sur la 6, direction Paris, après la sortie 15. Dans tous les cas, pas de gêne direct au trafic, mais du monde sur place. Circulez bien sur la voie de gauche. Le tunnel du Mont-Blanc est fermé jusqu'à 6h. Pour rejoindre l'Italie, vous avez le tunnel du Fréjus. Sachez que le tunnel du Fréjus sera fermé entre 4h30 et 5h15 pour permettre le débalisage d'une zone de chantier dans ce secteur. Concernant vos conditions météo, nous avons de la pluie et du brouillard. Donc si vous êtes concerné, réduisez votre vitesse. Les accidents par temps de pluie sont deux fois plus nombreux que par temps sec. Je vous retrouve à 4h30 pour un point complet sur vos conditions de circulation.

0: qu'il y a 5 ans. Il y a 5 ans, on était autour de 150, 200 km d'autonomie. Évidemment, aujourd'hui, avec les progrès technologiques, on est bien au-delà des 400, 500 km et quelquefois même plus.
1: Les freins qui bloquaient pour passer à l'électrique sont petit à petit en train de disparaître.
0: Notamment la question de l'autonomie, puisque l'autonomie a progressé. La question des bornes de recharge, parce que là aussi, il y en a plus dans l'espace public, même s'il y a encore peut-être beaucoup de travail à faire de ce point de vue-là. Et puis enfin, les constructeurs, il ne faut pas l'oublier, proposent des véhicules électriques qui sont plus abordables, avec des plus petits modèles. On peut penser par exemple à la R5, on peut penser aussi à la Twingo ou la C3 de chez Citroën. Donc des véhicules qui financièrement sont plus accessibles pour les ménages.
1: Même si tout indique que l'électrique va massivement s'imposer, la transition avec le thermique va prendre du temps. Flavien Nevy est directeur de l'Observatoire CTLM.
0: On a encore entre 37 et 38 millions de véhicules thermiques qui roulent sur nos routes. Et avant que ce parc de véhicules thermiques s'éteigne mécaniquement, il va se passer encore plusieurs décennies. Donc oui, on va encore utiliser beaucoup de pétrole dans nos mobilités pendant encore plusieurs décennies parce qu'on a un parc roulant qui est très thermique.
1: Si vous souhaitez, comme plus d'un million de Français, vous tourner vers l'électrique, la prime coup de pouce peut vous aider sous condition à l'achat d'un véhicule neuf.

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1: Il est 4h30, merci à vous de nous écouter. J'espère que pour vous tout se passe plutôt bien. Concernant la météo, de la pluie, du brouillard, voilà ce qui vous attend actuellement. Alors, sachez que sur autoroute, la pluie rend la chaussée mouillée et donc glissante. Les distances de freinage augmentent, votre visibilité se réduit, ce qui contribue à majorer votre temps de réaction et donc à vous mettre en danger. Un seul réflexe pour votre sécurité, partant de pluie, levez le pied, pas plus de 110 km/h sur autoroute, 110 pour les voitures, 90 pour les poids lourds. Côté trafic, on a des véhicules sur bande d'arrêt d'urgence dans l'Allier sur la 61 en direction Paris après la sortie 9, dans le Rhône sur la 432 direction Grenoble après la sortie 3. Pas gêne au trafic, mais du monde sur place, circuler sur voie de gauche. Le tunnel du Mont-Blanc est fermé à la circulation jusqu'à 6h. Il vous reste le tunnel du Fréjus qui lui aussi est fermé jusqu'à 5h15 pour permettre la dépose d'un balisage. Je vous retrouve à 5h pour un point complet sur vos conditions de circulation. Et avant le retour de la musique avec Shakira, eh bien nous allons partir sur la 36 dans le territoire de Belfort. Vous pouvez croiser un panneau Mal souci, détente et nature. Vincent Rouir, responsable de la maison de l'environnement sur la presqu'île du Mal souci, nous fait découvrir ce lieu. C'est un reportage d'Emma Logerette.
2: Pourquoi cette presqu'île? C'est parce que, en réalité, il y a deux étangs. Donc, il y a l'étang de la Véronne et l'étang du Malsaucy. Deux grands étangs, parmi les plus grands étangs de Franche-Comté. Et cette bande de terre, elle a été aménagée pour accueillir beaucoup de monde. Effectivement, avec une plage, et puis toute une palette d'activités qu'on peut faire sur l'eau. Ça va des sports nautiques, de la planche à voile, l'aviron, le canoë, le kayak, mais aussi le pédalo, le beach volley, tout ce qu'on veut pendant l'été. Et puis, il y a tout un réseau de promenades qui permet aussi de découvrir le dans ses aspects les plus naturels. Et puis pour les randonneurs avérés, on peut traverser l'Europe et puis passer par le site du Malsaucy, puisque le GR5 traverse le site. C'est un site qui est magique, en fait, qui est vraiment essentiel pour la biodiversité, parce qu'on abrite beaucoup d'espèces et des milieux qui deviennent rares à l'échelle européenne, des habitats naturels qui sont rares.
3: Et cet aspect naturel se traduit entre autres par les différentes espèces d'oiseaux migrateurs que le site abrite.
2: On peut les observer au gré de ces promenades. Et puis, il y a aussi des installations, des affûts qui permettent de les observer en étant discret.
3: Le site du Malsaucy est également bien connu pour un événement en particulier, le Festival des Eurokéennes, qui chaque année attire des dizaines de milliers de festivaliers.
2: C'est un temps fort pour la vie du site, ça c'est certain. C'est aussi l'occasion pour beaucoup de personnes de découvrir ce site. C'est un très très bel événement et qui fait résonner le site d'une autre manière, avec la musique bien évidemment, mais aussi tout ce qu'on vit pendant le festival en lien avec ces paysages de nature qui font partie de l'identité du festival aussi.
3: La presqu'île du Malsaucy est accessible depuis l'autoroute A36, sortie 13 Belfort-Glacy-du-Château. Et pour plus de renseignements sur le site et les événements qui y sont organisés, rendez-vous sur www.belfort-tourisme.com.

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1: Il est 5h. Merci à vous de nous écouter.
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1: Et pour débuter ce jeudi 8 octobre, on part en Seine-et-Marne sur la 6 direction Paris avec une voiture immobilisée sur les voies à la sortie 15 pour Fontainebleau. Il pourrait y avoir gêne au trafic. Dans l'Allier, sur la 71 direction Paris, un poids lourd est en panne sur la bande d'arrêt d'urgence après Vallon en Sully. C'est la sortie numéro 9 et c'est au kilomètre 270. Le tunnel du Mont-Blanc est fermé jusqu'à 6h. Pour rejoindre l'Italie, vous avez le tunnel du Fréjus. Actuellement, le Fréjus est fermé. Il devrait rouvrir aux alentours de 5h15. Actuellement, on dépose un balisage, d'où cette fermeture. De la pluie, du brouillard, voilà ce qui vous attend actuellement côté météo. Soyez extrêmement prudent si vous êtes concerné. Des fermetures dues à des chantiers, il y en a sur le réseau autoroutier que vous empruntez. Quelques exemples. La 51 en Isère est coupée dans les deux sens entre la sortie 12 et le col du Faux. Si vous êtes sur la 43 en provenance de Grenoble ou Chambéry, vous ne pouvez pas rejoindre la nationale 346 direction Paris. Dans le nord-est, plus précisément dans le Doubs, sur la 36 direction Paris, la sortie 7 n'est pas accessible. En Bourgogne, du côté de la Côte d'Or, la rocade de Dijon est coupée entre les sorties 45 et 47. Dans tous les cas, des déviations sont en place.

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1: Il est 5h05, si vous êtes en Seine-et-Marne, sur la 6 direction Paris, on a une voiture sur les voies, dans la sortie numéro 15 pour Fontainebleau, il pourrait y avoir gêne au trafic, et je l'apprends à l'instant même, le tunnel du Fréjus vient de rouvrir à la circulation, il n'y a plus que le tunnel du Mont-Blanc qui est fermé jusqu'à 6h. Je l'apprends à l'instant même, on nous signale dans l'Essonne sur l'autoroute A105, eh bien, en direction de Paris, un véhicule immobilisé sur les voies de circulation, n'en sait pas plus pour l'instant, donc soyez très prudents. Dans ce secteur, ce serait un véhicule qui serait immobilisé dans la bretelle d'accès à la Nationale 104 depuis l'autoroute A5B, appelée aussi autoroute A105. Je vous retrouve aux alentours de 5h15 pour un rappel de vos conditions de circulation. En attendant, bonne route.

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1: Il est 5h15 en Saône-et-Loire. Sur la 6, direction Lyon, une voiture est immobilisée sur les voies près du kilomètre 396 après Mâcon Sud, la sortie 29. On n'en sait pas plus pour l'instant, il pourrait y avoir gêne au trafic. En Seine-et-Marne, sur la 6, direction Paris, une voiture est immobilisée sur les voies dans la sortie 15 pour Fontainebleau. Il pourrait y avoir gêne au trafic. Il pourrait également y avoir gêne au trafic dans l'Essonne. Si vous êtes sur la 5 en direction de Paris, une voiture se trouve sur les voies dans la bretelle d'accès à la Nationale 104. Dans l'Allier, sur la 71, direction Paris, un poids lourd est en panne sur bande d'arrêt d'urgence au kilomètre 270 après Valence-Sully. La sortie 9, pas de gêne direct, mais du monde sur place. Circulez bien sur la voie de gauche. Enfin, le tunnel du Mont-Blanc est fermé à la circulation jusqu'à 6h du matin.
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1: Côté météo, actuellement, nous avons de la pluie et du brouillard. À suivre les prévisions météo de Météo France.
2: Jeudi, une perturbation évacue notre pays par les frontières de l'Est, générant dans l'après-midi un ciel couvert de l'Alsace aux Alpes du Nord avec quelques pluies. Sur les Savoies et l'Isère, la limite plus neige se situe vers 1900 mètres. À l'arrière, c'est un ciel de traîne qui s'installe avec de nombreux nuages porteurs d'averses sur le Grand Est, la Bourgogne, l'Auvergne-Rhône-Alpes. Les éclaircies dominent davantage du Roussillon au sud de la Provence avec Mistral et Tramontane soutenus dans leur domaine. Le ciel est beaucoup plus lumineux en revanche de l'Île-de-France au Nivernais ou au Berry avec un vent de nord-ouest là aussi sensible, les rafales atteignant 50 km/h. Enfin, du côté du sud-ouest, le temps est sec entre la Garonne, les Landes et le Béarn avec un ciel plus variable. Les températures accusent une nette baisse par rapport au début de semaine, passant parfois en dessous des normales de saison. Comptez ainsi sur 13 degrés à Besançon, 14 degrés à Clermont-Ferrand, Chambéry et Lyon, 15 à Paris, Strasbourg et Grenoble, 16 à Bourges, 18 à Auch et 19 degrés à Bordeaux. Jérôme Lecoux, Météo France pour Autoroute Info.
1: Je vous retrouve dans quelques instants pour un rappel de vos conditions de circulation et pour un reportage. La route est la première cause de mortalité chez les 14-24 ans. Dans quelques instants, nous verrons que des opérations sont menées un peu partout en France pour initier les plus jeunes à la conduite de roues motorisées. En attendant, on repart en musique. Soyez prudents, notamment en raison de la météo. Bonne route.

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1: Il est 5h20, plusieurs événements à vous rappeler dans le Jura sur la 39. On l'apprend l'instant même, il y a des objets sur les voies au kilomètre 75 entre les sorties 7 et 7.1. Vous êtes concernés dans les deux sens. Pour vous qui circulez dans l'un sur la 40 en direction d'Oyonnax, en arrivant sur la 404, vous allez trouver un trafic ralenti. C'est pour permettre la réouverture de cet axe dans ce secteur. Je vous retrouve à 5h30 pour un point complet sur vos conditions de circulation. En attendant et avant le retour de la musique, je vous propose d'écouter un reportage. Chaque année, en partenariat avec le ministère de l'Intérieur et l'association Assurance Prévention, une piste d'éducation routière s'installe dans une vingtaine de villes en France. Elle permet d'initier les plus jeunes à la conduite de roues motorisées. Reportage près de Lyon d'Antoine Oppard.
2: Allez, donc on démarre la moto, on tourne la clé. Voilà. Maintenant, je vais mettre la première vitesse. Alors là, on ne met pas qu'un doigt, on met les quatre doigts, d'accord ?
3: Des conseils comme cela, les policiers de la CRS vont en donner cette année à 8000 personnes, principalement des jeunes, grâce à leur piste d'éducation routière mobile qui s'est installée quelques jours du côté du centre des expositions Eurexpo de Lyon pendant le salon du deux roues.
4: Nous, on est là pour faire vraiment un apprentissage sécurisé ou une reprise en main pour ceux qui n'ont pas roulé depuis très longtemps. On accueille un peu tout le monde à partir de 14 ans.
3: Christophe Écolan est policier au sein de la CRS. Il est le responsable de la piste d'éducation routière.
4: Les jeunes, quand on les prend à partir de 14 ans, c'est des jeunes qui n'ont aucune mauvaise habitude.
2: J'accélère un petit peu. La moto avance. Je sens que la roue tourne.
4: Des motos à double commande. L'instructeur est à l'arrière. Il bénéficie d'un guidon fixe et d'un rappel des commandes d'embrayage et de frein arrière. On va leur faire faire d'abord l'atelier moto home trainer pour leur montrer comment fonctionne une machine. On va les équiper ensuite. Les premiers tours de roue se feront avec le moniteur à l'arrière sur les motos double commande. Et puis ensuite, on a 18 machines là, qui sont prêtées par 9 marques. On a des motos, on a des motos thermiques, on a des motos électriques.
2: Quand le stop arrive, on m'arrête. Premièrement, j'arrête d'accélérer. Donc je vais dans ce sens-là. Deuxièmement, je serre le levier avec mes quatre doigts, d'accord ? Troisièmement, avec mon pied droit, avec le devant de mon pied, j'appuie sur le frein.
5: Axel, c'est ça ?
2: Je vais te chercher des gants
6: pour essayer le circuit.
5: T'as déjà fait de la moto ?
6: J'en ai fait une ou deux fois déjà.
5: Ça te fait quoi, les premières sensations ?
6: Ça fait un peu bizarre.
5: Et toi, c'est quoi ton prénom ?
7: Méline.
5: Tu voudras passer ton permis moto plus tard ?
7: Normalement, je passe mon BSR.
5: Déjà ? Ok, donc tu vas avoir un petit deux roues. Donc c'est important d'avoir un peu les premières sensations sur la route ?
7: Oui.
4: On prend par exemple un groupe de 50 élèves qui va venir sur une demi-journée. Peut-être qu'il n'y en aura que 5 ou 6 qui feront la moto plus tard. Mais par contre, tous les autres auront pu voir en fait comment se comporte une moto. Dans le cadre du partage de la route et de faire attention aux autres sur la route, ils seront plus indulgents dans leur conduite future.
3: La route demeure la première cause de mortalité chez les 14-24 ans. À elle seule, cette tranche d'âge représente un décès sur 5 sur les routes.

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1: Il est 5h30, merci à vous de nous écouter. Une voiture se trouve sur la voie de gauche en Saône-et-Loire, sur la 6, direction Lyon, après le kilomètre 387, après la bifurcation avec l'autoroute A40, on n'en sait pas plus. Dans ce secteur, il y a un chantier est en place. Dans l'Essonne, si vous circulez sur la 5 en direction de Paris, une voiture se trouve sur les voies, voiture abandonnée dans la bretelle d'accès à la Nationale 104. Il y a jet de trafic et du monde sur place. Dans l'Ain, trafic ralenti pour vous qui êtes sur la 40 en direction d'Oyonnax, vous rencontrerez ce trafic ralenti en arrivant sur l'autoroute A404. C'est pour permettre de rouvrir cette autoroute A404 qui a été fermée toute la nuit en raison d'un chantier. Dans l'Allier, sur la 71 direction Paris, un poids lourd est en panne sur bande d'arrêt d'urgence après Vallon-en-Sully, la sortie 9, c'est au kilomètre 270. Dans le Jura, sur la 39, on nous signale un animal vivant et bien vivant entre les sorties 7 et 7.1. Vous êtes concerné dans les deux sens. Maintenant, pour vous qui êtes en direction de l'Italie, le tunnel du Mont-Blanc est fermé jusqu'à 6h. Vous pouvez soit attendre, soit passer par le tunnel du Fréjus. Côté météo, beaucoup de pluie et du brouillard. Soyez extrêmement vigilant si vous êtes concerné. À 5h45, vous retrouverez une nouvelle tranche d'informations. Si vous êtes dans le sud-ouest ou en Auvergne, vous retrouverez Antoine Guénin, Géraldine Mia en Rhône-Alpes et Élise Valade sur le reste du réseau autoroutier. Quant à moi, je vous retrouve ce soir à 21h. Je vous souhaite une belle et douce journée en notre compagnie. Malgré la pluie, soyez quand même prudents. Bonne route et bonne journée.

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1: Bonjour à tous et bienvenue à cette heure-ci. Ça se passe plutôt bien, pas de bouchons, de ralentissement du côté de la région Rhône-Alpes. Par contre, de la pluie qui vous accompagne sur votre trajet, qui est présente sur la quasi-totalité des départements sur lesquels vous êtes concernés. Je rappelle que le tunnel du Mont-Blanc en Haute-Savoie reste encore fermé jusqu'à 6h ce matin. Tunnel qui était fermé de 22h hier soir jusqu'à 6h ce matin pour des travaux de maintenance. Donc, il devrait rouvrir d'ici un quart d'heure. Dans la rampe d'accès au tunnel du Fréjus, il y a un bouchon pour vous qui arrivez de l'Italie qui vient de se former à l'instant en raison d'un basculement, d'un alternat de circulation dans la rampe d'accès à ce tunnel. Un véhicule en panne sur la 41 sud en direction de Grenoble au kilomètre 4, c'est-à-dire après la sortie dans le secteur de la bifurcation avec la roquette sud, un véhicule en panne sur voie de droite et bande d'arrêt d'urgence. C'est l'occasion de rappeler que le tunnel du Mont-Blanc sera fermé ce soir également dans les deux sens de 22h à 6h entre la France et l'Italie pour des travaux de maintenance. Possibilité de rejoindre l'Italie par le tunnel du Fréjus en Savoie.
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1: Restez avec nous dans quelques instants. On va partir dans le département de l'Yonne pour découvrir un musée qui retrace plus de 2000 ans d'histoire après la musique avec Jen Ayash sur Autoroute Info.

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1: Et de la pluie sur une bonne partie des départements sur lesquels vous roulez. Soyez prudents si vous prenez la route à cette heure-ci. Pensez à bien ralentir et augmenter les distances de sécurité avec le véhicule qui se trouve devant vous. Fresques, tableaux et statues, direction maintenant le département de l'Yonne en Bourgogne pour visiter le musée de Sens situé entre Paris et Auxerre. Découverte des lieux avec Ilyes Jamlaoui.
2: Et pour parler de ce lieu emblématique, j'ai rendez-vous pour une visite avec Tristan Fourmi, le directeur des lieux qui nous présente le musée de Sens.
3: Alors on est ici dans un palais archiépiscopal, donc c'était l'ancienne résidence de l'archevêque de Sens. Donc c'est un lieu chargé d'histoire puisqu'il existe depuis la Renaissance. C'est un palais assez grand, hein, sur plusieurs niveaux, avec des écuries, la grande salle du palais synodal, et maintenant aussi le musée, donc, avec des œuvres qui racontent à la fois l'histoire de la ville, mais aussi l'histoire de l'art plus généralement.
2: Ok, et ben on est parti pour la visite. Est-ce que vous pouvez nous présenter où est-ce que l'on est, qu'est-ce que l'on va voir là?
3: Alors devant nous, nous avons la déesse Epona. Donc c'est la déesse qu'on représentait toujours sur son cheval dans l'Antiquité gallo-romaine. Mais là, ce qui fait qu'elle est exceptionnelle, déjà, c'est sa taille. Et puis aussi la manière dont elle est faite, puisque c'est une lame de bois recouverte de plaques de métal. Donc c'est extrêmement rare. Et surtout, elle a été retrouvée au fait en 2009. Donc c'est très récent. Donc en fait, c'est une découverte archéologique majeure qui est maintenant présentée dans cette vitrine avec contrôle du climat, puisque c'est une œuvre très fragile.
2: Alors là, nous sommes descendus. On était tout à l'heure au niveau zéro du musée. Maintenant, nous sommes au sous-sol et devant nous, une grande mosaïque. Est-ce que vous pouvez nous décrire ce que l'on a devant nous?
3: Alors, ce sont effectivement de très grandes mosaïques qui, au fait, témoignent de la richesse, encore une fois, de la ville de Sens à l'époque gallo-romaine. Et au fait, c'est ce qui survivait le plus facilement, puisque même si après les maisons ont disparu, souvent, c'était quelqu'un dans son jardin qui creusait même pas un mètre et il tombait dessus. Puis elles ont été déplacées et ensuite installées au musée.
2: Et pour terminer la visite, après le rez-de-chaussée et le sous-sol, place maintenant au premier étage avec une pièce entièrement dédiée à Napoléon, Tristan Fourmi.
3: Alors c'est vrai qu'on s'y attend peut-être pas à Sens, mais Napoléon Ier est passé rapidement dans cette ville, hein, puisqu'on n'est pas très loin de Fontainebleau non plus. Et par le hasard de deux donations différentes, nous avons au musée le bicorne qu'il portait à Waterloo et son costume de chasse qu'il portait à Sainte-Hélène. Donc c'est vraiment aussi une pièce pour évoquer aussi cette figure importante de l'histoire de France.
2: Le musée de Sens, dans le département de l'Yonne, un lieu historique et gratuit pour tous, accessible depuis l'autoroute A19 en empruntant la sortie numéro 1.
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1: Bonjour à tous et bienvenue, il est 6h.
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1: Et ça commence à se charger du côté de la douane franco-suisse de Bardonnay. Pour vous qui rejoignez le secteur de Genève depuis la Haute-Savoie, il y a déjà 1 km de bouchon tout au bout de la 41 Nord. Un trafic qui peut être ralenti également dans la rampe d'accès au tunnel du Fréjus en raison d'un alternat de circulation à cause de travaux dans la rampe d'accès à ce tunnel. D'ailleurs, concernant l'autre tunnel transalpin, le tunnel du Mont-Blanc, il vient de rouvrir, tunnel qui était fermé pour des travaux de maintenance cette nuit. Partout ailleurs, pas d'autres difficultés à vous signaler, en tout cas pas d'autres bouchons ou ralentissements, mais la pluie reste présente sur la quasi-totalité de votre trajet. Je rappelle qu'en cas d'averse, il est important de bien réduire votre vitesse et augmenter les distances de sécurité. On s'intéresse tout de suite à l'actualité en France et dans le monde avec les titres de France Info.
2: Geoffrin, et à la une ce matin, combien de lycées seront bloqués aujourd'hui ?
3: Pour l'acte 4 du mouvement lycéen, deux jours après la troisième journée de manifestation et de blocage qui avait rassemblé entre 266 000 et 450 000 manifestants, les syndicats étudiants et enseignants appellent également à se mobiliser aujourd'hui. La police des polices ouvre une enquête pour violence volontaire par personne dépositaire de l'autorité publique et avec armes. Hier, un adolescent de 17 ans a été blessé à la tête à coups de matraque lors d'un rassemblement devant un lycée marseillais. Des enseignants ont dénoncé une charge musclée des CRS sur les élèves. La CGT appelle les salariés de Total Energy à faire grève aujourd'hui sur tous les sites du groupe. Raffinerie, usine de caoutchouc, station-service. Le syndicat dénonce le recours massif à l'intérim, la sous-traitance et des salaires qui stagnent. La CGT demande 200 euros mensuels d'augmentation pour tous et un salaire minimum de 1,2 fois le SMIC. Et puis c'est à 17h34, heure de Paris, que Sophie Adnaud doit atterrir au large de la Californie. L'astronaute française est en route pour la Terre après 235 jours de mission dans la Station Spatiale Internationale.
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1: Pour les prochains kilomètres, on fait la route avec Pierre Demar, tout de suite sur Autoroute Info.

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1: Un bouchon au niveau de la douane franco-suisse de Bardonnay pour vous qui rejoignez l'Italie depuis, et pour vous qui rejoignez la Suisse depuis le secteur de la Haute-Savoie. Il faut compter une quinzaine de minutes supplémentaires pour rejoindre le secteur de Genève et 1 km de bouchon. J'y reviens dans les prochaines minutes. Avant cela, on poursuit la route avec Nickelback.

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1: Bonne matinée, bonne route à vous qui nous écoutez sur Autoroute Info. Je rappelle ce bouchon au niveau de la douane franco-suisse de Bardonnay pour vous qui rejoignez le secteur de Genève. 2 kilomètres de difficulté pour si vous arrivez de la 40 ou de la 41 Nord. Et il faut compter 10 à 15 minutes pour passer ce secteur d'après les données GPS qui nous sont transmises. Et pas d'autres bouchons ou ralentissements à vous signaler pour le moment. Ça se passe bien, le trafic est fluide. Par contre, il y a de la pluie sur une bonne partie des autoroutes sur lesquelles vous roulez.
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1: Et c'est l'occasion d'ailleurs de faire le point sur la météo pour la journée avec Météo France. Des prévisions présentées par Jérôme Lecoux, prévisionniste à Météo France.
2: Jeudi, une perturbation évacue notre pays par les frontières de l'Est, générant dans l'après-midi un ciel couvert de l'Alsace aux Alpes du Nord avec quelques pluies. Sur les Savoies et l'Isère, la limite plus neige se situe vers 1900 mètres. À l'arrière, c'est un ciel de traîne qui s'installe avec de nombreux nuages porteurs d'averses sur le Grand Est, la Bourgogne, l'Auvergne-Rhône-Alpes. Les éclaircies dominent davantage du Roussillon au sud de la Provence avec Mistral et Tramontane soutenus dans leur domaine. Le ciel est beaucoup plus lumineux en revanche de l'Île-de-France au Nivernais ou au Berry avec un vent de nord-ouest là aussi sensible, les rafales atteignant 50 km/h. Enfin, du côté du sud-ouest, le temps est sec entre la Garonne, les Landes et le Béarn avec un ciel plus variable. Les températures accusent une nette baisse par rapport au début de semaine, passant parfois en dessous des normales de saison. Comptez ainsi sur 13 degrés à Besançon, 14 degrés à Clermont-Ferrand, Chambéry et Lyon, 15 à Paris, Strasbourg et Grenoble, 16 à Bourges, 18 à Auch et 19 degrés à Bordeaux. Jérôme Lecoux, Météo France pour Autoroute Info.
1: Dans quelques minutes, nous visiterons une usine d'assemblage de voiturettes, les fameuses voitures sans permis, après la musique avec Adèle Castillon, tout de suite sur Autoroute Info.

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1: À la douane franco-suisse de Bardonnay, il y a plus de 2 km de bouchons pour vous qui arrivez de la 40 à Nord ou de la 40 en Haute-Savoie. Il faut compter une dizaine de minutes supplémentaires pour passer ce secteur. Nouveau bouchon qui s'est formé au niveau de la douane de Vallard au bout de la 411. Il y a 500 mètres de difficulté avant de rejoindre là aussi le secteur de Genève depuis la 411. Les voitures sans permis sont de plus en plus plébiscitées, notamment par les jeunes. Le site de production du principal constructeur français est d'ailleurs visible le long de la 41 Nord en Savoie, dans le secteur d'Aix-les-Bains. Reportage de Paulin Caillard.
2: Aujourd'hui, je vous emmène à la découverte d'une usine d'assemblage de voitures sans permis. Je me suis rendu dans l'usine savoyarde d'Aixam, un constructeur de voiturettes français. J'y ai retrouvé Olivier Pelletier, le directeur général d'Aixam, qui, entre deux bruits de perceuse, m'a expliqué comment fonctionnait son usine.
3: Donc là, la première étape, donc vous prenez la coque. Ici, on va assembler d'abord les roues, hein, avec, vous voyez, toute la partie. Tout d'abord, on va assembler tout ce qui est train arrière. Puis au fur et à mesure, donc, on a environ 30 étapes de fabrication de la voiture. Hein, et au fur et à mesure, on va apporter différents éléments supplémentaires. Donc sur cette ligne, par exemple, avec ses mains, on fabrique des modèles électriques, on fabrique des modèles thermiques. Et ce qui nous permet d'être totalement flexible quant à l'évolution du marché, ce qui était très important pour nous.
2: Mais récemment, il y a eu du changement. Avec le boom des voitures sans permis chez les jeunes, il a fallu réagir et s'adapter aux exigences de cette nouvelle clientèle.
3: Premièrement, on a complètement électrifié notre gamme. Puis, par contre, on a fait une nouvelle gamme qu'on appelle Minoto et qui est vraiment focalisée sur les jeunes, où là, on va plus aller à l'essentiel.
2: Une voiturette épurée, mais qui coûte quand même la bagatelle de 10 000 euros. À l'autre extrémité de la fourchette de prix, on trouve le haut de la gamme Aixam, qui est bien plus accessoirisé et personnalisable.
3: On a maintenant une gamme Aixam, qui est notre gamme plus traditionnelle, qui a vraiment tous les codes de la voiture, où on va avoir des accessoirisations très importantes. Donc on va avoir un choix de couleur, on va avoir une caméra de recul, on va avoir des radars de recul, on va avoir des tablettes dedans, tous les attributs d'une vraie voiture. Ça, c'est plus pour notre population traditionnelle, et ça va faire des produits qui peuvent monter jusqu'à 20 000 euros.
2: L'assemblage est en grande partie fait à la main, et de bout en bout, une voiturette prend une trentaine d'heures de travail et passe par les mains de plus de 70 personnes.

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1: Bonne matinée, bonne route à tous, à vous qui nous écoutez sur Autoroute Info. Un bouchon toujours présent du côté de la douane de Franco-Suisse de Bardonnay, 3 km de bouchon. Si vous arrivez depuis la 41 Nord, depuis Annecy, et 2 km de bouchon sur la 40, avant de rejoindre la douane de Franco-Suisse de Bardonnay, il faut compter entre 10 et 15 minutes pour passer toute cette difficulté d'après les données GPS qui nous sont transmises. Un bouchon également du côté de l'autre douane franco-suisse, la douane de Vallard, 500 mètres de difficulté au bout de la 411 avant de rejoindre le secteur de Genève. Pas d'autres difficultés, bouchons, ralentissements vous signaler pour le moment. Par contre, la pluie qui reste présente sur l'ensemble de la région Rhône-Alpes, soyez prudents si vous prenez la route à cette heure-ci. Je rappelle qu'en cas de pluie, la vitesse est limitée à 110 km/h maximum sur autoroute. Tout de suite, on fait un détour par la rédaction de France Info.
2: Bonjour Simon.
3: Et à la une, la police des polices qui ouvre une enquête à Marseille.
2: Après la blessure à la tête d'un adolescent de 17 ans hier devant son lycée, bloqué, chargé par des CRS et frappé à coups de matraque selon le parquet de la ville, 5 policiers ont été blessés, dit la préfecture de police. Au total, l'IGPN, la police des polices, a ouvert à ce jour 18 enquêtes depuis le début du mouvement des lycéens qui connaît aujourd'hui son acte 4. Des lycéens rejoints par des étudiants qui appellent eux aussi à bloquer les établissements. Ce jeudi, hier soir, le Premier ministre a promis des décisions du gouvernement à la fin du mois d'octobre. Sur les carburants, Sébastien Lecornu annonce la libération de 10 millions de barils de gazole issus des stocks stratégiques de la France d'ici 3 mois afin de faire baisser les prix, dit-il. Il table sur une chute de 12 à 18 centimes le litre. Et puis on apprend cette nuit la mort à 90 ans de Margaret Hamilton, la scientifique américaine pionnière de la conquête de la Lune. Elle avait conçu avec son équipe le système informatique utilisé par le programme lunaire Apollo.
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1: Pour les prochains kilomètres, on écoute Taylor Swift tout de suite sur Autoroute Info.

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1: Trois difficultés en Haute-Savoie, d'abord sur la 41 Nord en direction de Genève. Il y a 3 km de bouchon vers la douane franco-suisse de Bardonnay. 2 km si vous arrivez de la 40. Et sur la 411 direction Genève, un bouchon dans la bretelle sortie. 14 points pour Gaillard. Et 500 mètres de bouchon également avant de passer la douane de Vallard pour rejoindre le secteur de Genève. J'y reviens dans les prochaines minutes. En attendant, on se rend du côté de Grenoble avec l'artiste Calogero tout de suite sur Autoroute Info.

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1: Les principales difficultés à cette heure-ci se trouvent du côté de la Haute-Savoie. Si vous rejoignez le secteur de Genève depuis la douane de Bardonnay, il y a 3 km de bouchons. Avant d'accéder à la douane franco-suisse de Bardonnay, 3 km de bouchons également pour ceux qui arrivent de la 40 depuis le secteur d'Annemasse ou de Bourg-en-Bresse. Pour ceux qui sont sur la 411 en direction de Genève, il y a d'abord un bouchon dans la bretelle sortie 14 points Gaillard et ensuite 1 km de bouchons avant d'accéder à la douane de Vallard et de rejoindre là aussi le secteur de Genève. Pas d'autres difficultés sur le reste du réseau des autoroutes alpines, mais de la pluie présente sur la quasi-totalité de la région. Et ce soir, le tunnel du Mont-Blanc sera fermé de 22h à 6h entre la France et l'Italie pour des travaux de maintenance. Possibilité de rejoindre l'Italie par le tunnel du Fréjus en Savoie. Du côté de Grenoble, fermeture dans les deux sens de la 51 entre la sortie 12 Vif et le col du Faux de 20h à 6h.
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1: Dans quelques instants, nous partirons à la rencontre d'un des membres du duo Blickfaux et Oli en attendant. En cette journée pluvieuse, on va mettre un petit peu de soleil dans votre playlist avec la chanteuse franco-haïtienne, l'un des phénomènes de l'été dernier. On écoute Naika tout de suite sur Autoroute Info.
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1: Sur la 43 en direction de Lyon, des obstacles signalés au niveau du péage de Saint-Quentin-Falavier. Il y aurait une roue signalée sur les voies, kilomètre 20.

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1: Et je rappelle, sur la 43 en direction de Lyon, un obstacle signalé sur les voies au kilomètre 21, donc au niveau du péage de Saint-Quentin-Falavier, il y aurait une roue sur les voies et un véhicule en panne sur la bande d'arrêt d'urgence dans ce même secteur. À présent, notre chronique En route avec le duo Big Flo et Oli a fait une halte au micro d'Autoroute Info et c'est Oli qui a été désigné pour répondre aux questions de Véronique Voiron.
2: Qu'est-ce qui a changé ?
1: Oli, bonjour.
3: Salut. C'est mon frère, en effet, on en parlait en off. C'est le petit frère qui a été envoyé pour cette interview. C'est vrai d'être aussi bon que lui.
1: Donc vous êtes en tournée. Où vous pouvez justement ces tournées, ces déplacements?
3: C'est un kiff, c'est une ambiance très colo. On rigole, on rencontre plein de gens aussi, plein d'artistes. On prend le temps d'essayer de faire un peu de musique dans le bus.
1: Une anecdote justement de tournée depuis tant que vous êtes sur les routes.
3: Le bus avait crevé et laisse tomber la galère. On s'est retrouvé sur un bord d'autoroute. Heureusement, on s'est fait aider par les assistants et tout, mais vraiment chaud. Tout le monde devait sortir pour des raisons de sécurité, pour changer la roue et tout. Enfin, c'était assez dingue. On a réussi à changer la roue juste à temps pour arriver. Il nous manquait encore 4 heures de route. Enfin bref, tout est bien qui finit bien. On a pu aller sur scène, ça va.
1: Vous avez le permis, vous ?
3: J'ai le permis depuis un an. Donc, la dernière interview sur votre radio, j'avais pas le permis. Donc, je me sens de plus en plus légitime. C'est d'ailleurs pour ça que j'ai accepté l'interview, uniquement pour mon permis.
1: Est-ce que vous aimez conduire ? Et puis, qu'est-ce qui vous agace chez les autres ?
3: Je suis un jeune conducteur, donc je suis encore un peu stressé. Et j'ai le A, hein. Je te jure, j'ai encore le A derrière coulé. Mais j'aime bien conduire parce que moi, je mets de la musique aussi. Tu vois, j'aime bien mettre la radio, la musique. C'est des moments un peu d'évasion cool. Et puis, t'es obligé d'être concentré. Donc, t'es concentré que sur un truc. Qu'est-ce que j'aime pas ? Ben, les gens qui nous mettent en danger. Il y a des gens qui se lâchent au volant. Vous les connaissez. C'est une catégorie de personnes qui se sentent pousser des ailes ou qui deviennent méchants. Même des gens sympas. Et j'ai même des potes autour de moi qui, au volant, deviennent des teignes.
1: Un souvenir peut-être d'enfance avec les parents partir en vacances. Et ce serait quoi ?
3: Nous, on allait beaucoup vers Aubagne et vers Marseille en partant de Toulouse. Donc, je peux te dire que c'est long, surtout quand mon père conduit. C'est pas le meilleur conducteur. On avait une petite Opel Corsa toute cabossée. On était bien serrés. Moi, j'étais le petit frère, donc on mettait souvent la valise sur les genoux. C'était long, je te le dis. Mais on a tellement rigolé. Je me rappelle des morceaux de Diam, ce que je faisais découvrir à ma mère, ou des morceaux de salsa de mon père argentin qui nous faisait découvrir dans la voiture. Beaucoup de moments comme ça.
1: Merci, Oli, d'avoir fait ces quelques kilomètres en notre compagnie.
3: Merci, bonne route. Ciao, ciao.

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1: Bonne matinée, bonne route à tous, il est 7h.
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1: Avec vous pour vous accompagner sur la route du travail avec les principales perturbations situées en Haute-Savoie sur la 41 Nord ou la 40. Il faut compter 3-4 km avant de rejoindre la douane franco-suisse de Bardonnay, le secteur de Genève. 15 minutes supplémentaires dans ce secteur pour rejoindre la douane franco-suisse de Bardonnay. Si vous êtes sur la 411 en direction de Genève, un bouchon dans la bretelle sortie 14 points pour Gaillard et aussi un kilomètre de bouchon avant la douane de Vallard, là aussi pour rejoindre le secteur de Genève. Un trafic de plus en plus dense du côté de Grenoble sur la 480, 2 à 3 km de ralentissement avant la bifurcation avec la roquette sud dans chaque sens de circulation. Côté conditions de circulation, il y a de la pluie sur toute la région Rhône-Alpes, des averses importantes qui peuvent rendre la chaussée glissante. Je rappelle que dans ce cas-là, il est important de réduire votre vitesse et de la limiter à 110 km/h sur autoroute. Également d'augmenter les distances de sécurité avec les véhicules qui se trouvent devant vous. Que se passe-t-il en France et dans le monde? La réponse avec les titres de France Info.
2: 6h45, Antoine Geoffin. Et quelle mobilisation aujourd'hui pour les lycéens?
3: Pour l'acte 4 de leur mouvement, hier 528 lycées étaient totalement ou partiellement bloqués. Les manifestants rejoints aujourd'hui dans leur lutte par les étudiants qui appellent à bloquer aussi les campus et à se rassembler devant toutes les préfectures d'Île-de-France entre midi et 14h. Le gouvernement donnera ses premières décisions pour répondre à cette colère à la fin du mois, déclare le Premier ministre dans son allocution hier. Sébastien Lecornu affirme aussi que les forces de l'ordre n'ont pas pour instruction d'affronter les lycéens. 18 enquêtes de l'IGPN ouvertes depuis le début du mouvement, dont cette dernière à Marseille. Un adolescent blessé au crâne hier devant son lycée. Il se plaint d'un coup de matraque. 3 mineurs en garde à vue depuis hier à Orléans pour apologie du terrorisme, annonce le parquet. Après cette vidéo tournée dans un lycée, on y voit des jeunes manifestants reprendre une chanson du rappeur Boro 700, faisant référence au terroriste Mohamed Merah. Sophie Adnou en route pour la Terre. Elle doit amerrir au large de la Californie à 17h34. Cet après-midi, heure de Paris, après 235 jours de mission à bord de la Station Spatiale Internationale.
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1: Dans quelques minutes, nous parlerons de voyager avec votre chien en voiture nécessite quelques précautions. Rendez-vous pour découvrir une solution permettant de circuler en sécurité après la musique avec Jérémy Frérot.
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5: Un trafic ralenti en région lyonnaise au bout de la 43 avant l'accès au boulevard périphérique lyonnais. 6 km de bouchons après la bifurcation avec le contournement est lyonnais. Trafic donc bien chargé pour vous qui rejoignez le secteur de Lyon. Votre chien a lui aussi le droit de circuler en sécurité. Un système permet de voyager avec votre animal sans danger, Vivien Topa.
6: Un animal en liberté, dans une voiture, c'est un danger réel. Le code de la route impose donc que rien ne perturbe la conduite. En cas de choc, à 50 km/h, un chien de 20 kg peut être projeté avec une force équivalente à 500 kg. Aussi, si l'animal n'est pas dans une cage, vous pouvez installer un filet. Mais une solution rapide et efficace existe, quel que soit le type de chien. Il s'agit d'utiliser un dispositif de retenue spécialisé pour les animaux. En effet, ce sont des ceintures de sécurité qui permettent d'accrocher un mousqueton d'un côté à l'anneau du collier ou du harnais de votre compagnon et à l'autre extrémité, une attache compatible de façon universelle avec les boucles de ceinture des véhicules. Vous pouvez trouver ces petites sangles dans le commerce pour moins de 10 euros. Simples d'usage et pratiques, elles évitent à votre animal d'être projeté en cas de freinage brusque ou d'accident. De plus, elles ne perturbent pas leurs habitudes.
5: Et évidemment, vous pensez à dépêcher votre chien au moment de la pause pour qu'il puisse lui aussi se dégourdir les pattes. Pensez bien à détacher votre chien pour pouvoir faire la pause. J'y reviens dans les prochaines minutes. En attendant, on poursuit la route en musique avec Sheryl Crow. 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
1: Sur la 43 en direction de l'Italie, un véhicule accidenté au kilomètre 123, c'est-à-dire après la bifurcation avec la 400.

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1: Et on retourne ensemble en région lyonnaise au bout de la 43 avant l'accès au boulevard périphérique lyonnais. 6 km de ralentissement après la bifurcation avec le contournement est lyonnais de la 46 sud ou la rocade est. Il faut compter une dizaine de minutes pour passer toute cette difficulté. À Grenoble, sur la 480, dans les deux sens de circulation, 2 à 3 km de trafic dense voire ralenti. Avant l'accès à la rocade sud, c'est en direction de Lyon après la bifurcation avec la route nationale 85 et direction Sisteron après la sortie numéro 2 pour Fontaine. Pour vous qui rejoignez le secteur de Genève, il y a aussi 3-4 km de bouchons que vous arrivez de la 41 nord ou de la 40. 10 à 15 minutes supplémentaires pour passer ce secteur d'après les données GPS qui nous sont transmises. Et pour vous qui rejoignez le secteur de Genève depuis la 411, 1 km de bouchon avant la douane de Valard et un bouchon également dans la bretelle sortie 14 points pour Gaillard. En dehors de ces bouchons, il y a un accident à rappeler sur la 43 en direction de l'Italie. Un véhicule accidenté sur au kilomètre 123, c'est-à-dire après la sortie numéro 23 pour Saint-Pierre d'Albigny. Côté conditions de circulation, de la pluie encore toujours présente sur toute la région Rhône-Alpes.
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1: On s'intéresse tout de suite aux prévisions météo pour la journée avec Météo France. Avec des prévisions présentées par Jérôme Lecoux, prévisionniste à Météo France.
2: Jeudi, une perturbation évacue notre pays par les frontières de l'Est, générant dans l'après-midi un ciel couvert de l'Alsace aux Alpes du Nord avec quelques pluies. Sur les Savoies et l'Isère, la limite plus neige se situe vers 1900 mètres. À l'arrière, c'est un ciel de traîne qui s'installe avec de nombreux nuages porteurs d'averses sur le Grand Est, la Bourgogne, l'Auvergne-Rhône-Alpes. Les éclaircies dominent davantage du Roussillon au sud de la Provence avec Mistral et Tramontane soutenus dans leur domaine. Le ciel est beaucoup plus lumineux en revanche de l'Île-de-France au Nivernais ou au Berry avec un vent de nord-ouest là aussi sensible et rafales atteignant 50 km/h. Enfin, du côté du sud-ouest, le temps est sec entre la Garonne, les Landes et le Béarn avec un ciel plus variable. Les températures accusent une nette baisse par rapport au début de semaine, passant parfois en dessous des normales de saison. Comptez ainsi sur 13 degrés à Besançon, 14 degrés à Clermont-Ferrand, Chambéry et Lyon, 15 à Paris, Strasbourg et Grenoble, 16 à Bourges, 18 à Auch et 19 degrés à Bordeaux. Jérôme Lecoux, Météo France pour Autoroute Info.
1: Avec la hausse des prix des carburants, vous êtes nombreux à opter pour le covoiturage. Des voies réservées à ce mode de déplacement sont disponibles sur certains axes. On en reparle dans quelques minutes après la musique. Tovelo et Stromae tout de suite sur Autoroute Info.

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1: Prudence sur la 43 en direction de l'Italie. Un accident s'est produit au kilomètre 123, donc après la sortie numéro 23 Saint-Pierre-d'Albigny. Il y aurait au moins une voiture. On ne sait pas sur quelle voie se trouve le véhicule, donc restez particulièrement vigilants, d'autant plus qu'il y a de la pluie dans ce secteur. Et tout de suite, on va parler covoiturage. Avec le prix élevé des carburants, de plus en plus de Français se tournent vers le covoiturage sur autoroute. Certaines voies lui sont réservées. Mais qui peut emprunter ces voies, Corentin Rouleau ?
2: Tout le monde, à une condition, avoir au moins un passager à bord de votre véhicule. Cela concerne les motos et les voitures, mais si vous roulez en poids lourd, interdiction de l'emprunter. En revanche, si vous êtes seul à bord, vous pouvez rouler sur cette voie en taxi, en bus ou avec votre véhicule électrique zéro émission. Cette voie, vous pouvez la trouver en agglomération ou sur les autoroutes. Et pour ne pas vous tromper la prochaine fois et la reconnaître, c'est simple. C'est un panneau bleu avec un losange blanc à l'intérieur. Attention, si vous l'empruntez seul ou sans remplir les critères, vous risquez une amende de 135 €. En fait, le covoiturage, c'est pratique, vous partagez vos frais, vous limitez votre impact sur l'environnement et vous gagnez un moment de convivialité.
1: À noter aussi que des parkings existent aussi au niveau de nombreux échangeurs autoroutiers pour faciliter la pratique du covoiturage. Allez, on poursuit la route avec Guido tout de suite sur Autoroute Info.

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1: Bonne matinée et bonne route à vous qui nous écoutez sur Autoroute Info. Je commence par une nouvelle information concernant le département de la Savoie. Le tunnel du Fréjus est fermé entre la France et l'Italie en raison de la pose d'un balisage, fermeture qui va durer un quart d'heure environ. On reste dans le département de la Savoie pour parler d'un accident qui s'est produit sur la 43 direction l'Italie. Un véhicule impliqué sur la voie de droite et la bande d'arrêt d'urgence au kilomètre 123, donc après la sortie numéro 23 pour Saint-Pierre d'Albigny. Les équipes de sécurité sont sur place et ont neutralisé cette voie. On reste du côté de la 43, mais cette fois-ci au bout de la 43, direction le boulevard périphérique Le Nay, 7 km de ralentissement après la bifurcation avec la 432, direction l'aéroport de Saint-Exupéry. Les bretelles qui permettent de rejoindre la 46, direction Marseille, sont également saturées. À Grenoble, situation compliquée également sur la 480, d'abord en direction de Sisteron, 3 à 4 km de bouchon après la sortie de Fontaine, et dans l'autre sens, direction Lyon, après l'arrivée par la 51 et la sortie de Pau Vif, 5 à 6 km de ralentissement après cette sortie et avant l'accès à la Roquette Sud. Roquette Sud ou en direction de Chambéry, le trafic est ralenti sur 3 à 4 km après l'arrivée par la 480. Et au sud de Grenoble, sur la route nationale 85 en direction de Grenoble, 1 km de bouchon après le secteur de Visil. On part avec vous en Haute-Savoie avant de rejoindre le secteur de Genève et la douane de Bardonnay. Il y a 4 km de bouchon que vous arriviez de la 41 Nord depuis Annecy ou de la 40. Il faut compter une vingtaine de minutes pour passer cette difficulté d'après les données GPS qui nous sont transmises. Sur la 411 en direction de Genève, 1 km de bouchon avant l'accès à la douane de Valary au secteur de Genève. Un bouchon également dans la bretelle de sortie, 14 points pour Gaillard. Côté conditions de circulation, il y a toujours de la pluie sur une bonne partie des autoroutes sur lesquelles vous roulez. Il est donc important de réduire votre vitesse si vous prenez la route à cette heure-ci. Après l'information trafic, on s'intéresse à l'actualité en France et dans le monde avec les titres de France Info.
2: Je fin, pas de nouvelle annonce du Premier ministre pour les lycéens.
3: Tout juste, Sébastien Lecornu dit-il que les premières décisions du gouvernement seront dévoilées à la fin du mois. Les lycéens retournent devant leur lycée pour les bloquer. Aujourd'hui, c'est l'acte 4 du mouvement. Hier, les cours étaient totalement ou partiellement suspendus dans 528 lycées. Le Premier ministre prédit une baisse de 12 à 18 centimes le litre de gazole. Après avoir annoncé hier soir la libération de 10 millions de barils issus de réserves stratégiques de la France, ce carburant sera vendu d'ici 3 mois aux distributeurs à prix coûtant. Il a été acheté avant la crise. Et puis Sophie Adnaud doit amerrir cet après-midi à 17h34, heure de Paris, au large de la Californie. L'astronaute française aura passé 235 jours à bord de la Station Spatiale Internationale.
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1: On poursuit la route tout de suite en musique avec Manon Lisa sur Autoroute Info.

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4: Et la pluie qui reste présente du côté de toute la région Rhône-Alpes avec des conditions de circulation bien dégradées, ça peut causer des accidents et c'est le cas par exemple sur l'A43 en direction de l'Italie. Un accident est en cours au kilomètre 123, donc après la sortie numéro 23 pour Saint-Pierre d'Albigny. Une voiture sur la voie de droite et la bande d'arrêt d'urgence. Les équipes de sécurité sont sur place et ont neutralisé la voie de droite. Buée, humidité, manque de visibilité, Vivien Taupin vous donne quelques astuces pour garder une vision claire lors de votre trajet.
5: La buée est liée à l'humidité dans l'habitacle. Il s'agit en réalité d'un phénomène de condensation lorsque l'air humide entre en contact avec un pare-brise plus froid. La solution la plus efficace reste donc d'utiliser un déshumidificateur et ça tombe bien, vous en avez un dans la majorité des véhicules. En effet, la climatisation assèche l'air et améliore rapidement la visibilité. Régler la température autour de 21-22 degrés, une température standard de confort, et activer la fonction désembuage avec l'air dirigé vers le pare-brise. Évitez en revanche le mode recyclage d'air qui conserve l'humidité à l'intérieur de l'habitacle. Autre réflexe utile, aérer brièvement en ouvrant les fenêtres pour renouveler l'air. Pensez aussi à limiter les sources d'humidité comme les tapis mouillés ou les vêtements humides. Un pare-brise propre à l'intérieur réduit également la formation de buée. Enfin, gardez à bord une éponge ou un chiffon absorbant type peau de chamois ou microfibre pour retrouver rapidement une bonne visibilité.
4: Voir clairement l'environnement extérieur permet de circuler avec beaucoup plus de sécurité. On poursuit la route en musique avec REM sur Autoroute Info et je vous retrouve dans quelques minutes pour un nouveau point de trafic et à partir de 7h43.

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1: Avec de la pluie pour vous accompagner sur la route du travail, de la pluie qui est présente sur toute la région Rhône-Alpes et qui dégrade bien les conditions de circulation avec une chaussée qui peut être glissante, ce qui peut causer des accidents. C'est déjà le cas d'ailleurs sur la 43 en direction de l'Italie. Un accident, kilomètre 123, c'est-à-dire après la sortie 23 Saint-Pierre-d'Albigny. Une voiture sur voie de droite et borne d'arrêt d'urgence avec la voie de droite qui a donc été neutralisée. 2 kilomètres de bouchons dans ce secteur après cette sortie numéro 23. Des bouchons plus habituels, on en retrouve en région lyonnaise au bout de la 43, avant l'accès au boulevard périphérique lyonnais, 7 à 8 km de bouchons après la bifurcation avec la 432, 20 minutes pour passer cette difficulté d'après les données GPS qui nous sont transmises. Des bouchons présents également dans les bretelles qui rejoignent la 46 sud en direction de Marseille. On part à Grenoble. Si vous rejoignez Grenoble depuis la 41 sud en direction de Grenoble, 2 à 3 km de bouchons après la barrière de péage de Crolles. Et ensuite sur la rocade sud, un trafic chargé dans les deux sens avec 5 à 10 minutes supplémentaires pour la traversée d'après les données GPS qui nous sont transmises. Sur la 480 en direction de Lyon, 6 km de bouchons après la sortie numéro 12 pour vif sur la 51. Et sur la 480 en direction de Sisteron, 3-4 km de bouchons après la sortie numéro 1 pour Sassenage, au sud de Grenoble sur la route nationale 85 en direction de Grenoble, 1 à 2 km de bouchons après le secteur de Visil. Sur la 48 en direction de Grenoble, un trafic chargé également dans le secteur de la sortie 14 Saint-Égrève. C'est pourquoi la vitesse a été abaissée à 70 km/h si vous êtes sur la 48 dans le secteur de la sortie 14 Saint-Égrève. Pour vous qui êtes sur la en Haute-Savoie avant de rejoindre le secteur de Genève, 4 à 5 km de bouchons pour rejoindre la douane de Bardonnay que vous arriviez de la 41 nord de Pennsy ou de la 40. Et sur la 411 en direction de Genève, 1 km de bouchon avant la douane de Vallard et un bouchon dans la bretelle sortie 14 points pour Gaillard. Et en Haute-Savoie, je vous rappelle d'ailleurs que le tunnel du Mont-Blanc sera fermé dans les deux sens de 22h à 6h entre la France et l'Italie pour des travaux de maintenance. Possibilité de rejoindre l'Italie par le tunnel du Fréjus en Savoie.
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1: Et je vous en parlais en début de point trafic, il y a de la pluie du côté de la région Rhône-Alpes. C'est l'occasion de faire le point sur la météo pour le reste de la journée avec Météo France. Avec des prévisions présentées par Jérôme Lecoux, prévisionniste à Météo France.
2: Jeudi, une perturbation évacue notre pays par les frontières de l'Est, générant dans l'après-midi un ciel couvert de l'Alsace aux Alpes du Nord avec quelques pluies. Sur les Savoies et l'Isère, la limite plus neige se situe vers 1900 mètres. À l'arrière, c'est un ciel de traîne qui s'installe avec de nombreux nuages porteurs d'averses sur le Grand Est, la Bourgogne, l'Auvergne-Rhône-Alpes. Les éclaircies dominent davantage du Roussillon au sud de la Provence avec Mistral et Tramontane soutenus dans leur domaine. Le ciel est beaucoup plus lumineux en revanche de l'Île-de-France au Nivernais ou au Berry avec un vent de nord-ouest là aussi sensible et rafale atteignant 50 km/h. Enfin, du côté du sud-ouest, le temps est sec entre la Garonne, les Landes et le Béarn avec un ciel plus variable. Les températures accusent une nette baisse par rapport au début de semaine, passant parfois en dessous des normales de saison. Comptez ainsi sur 13 degrés à Besançon, 14 degrés à Clermont-Ferrand, Chambéry et Lyon, 15 à Paris, Strasbourg et Grenoble, 16 à Bourges, 18 à Auch et 19 degrés à Bordeaux. Jérôme Lecoux, Météo France pour Autoroute Info.
1: L'information trafic revient dans quelques minutes. En attendant, on poursuit la route avec Teddy Bear. C'est le coup de cœur de la rentrée. Il est belge, il a 24 ans. On l'écoute tout de suite sur Autoroute Info.

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9: Un accident toujours en cours sur la 43 en direction de l'Italie. Un véhicule sur la voie de droite au kilomètre 123, c'est-à-dire après la sortie numéro 23 Saint-Pierre d'Albigny. Les équipes de sécurité ont neutralisé la voie de droite sur place. Il y a 2 km de bouchons en amont de ce secteur. Soyez particulièrement prudents, d'autant plus qu'il y a de la pluie dans ce secteur et aussi sur toute la région Rhône-Alpes. Allez, on poursuit la route tout de suite avec Stevie Wonder sur autoroute.

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1: Jeudi 8 octobre, on fait la route ensemble. Bienvenue, les 8h.
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1: C'est un 7-9 qui se déroule sous la pluie. Hein. Ce matin, vous l'avez constaté, il pleut partout sur Rhône-Alpes. Les chaussées sont détrempées, les risques d'accident ont augmenté. Il vous convient donc de réduire votre vitesse et augmenter les intervalles de sécurité pour éviter de prendre trop de risques et d'en faire prendre aux autres aussi. C'est important. L'actualité trafic ce matin, ce sont des bouchons sur toutes les agglomérations de la région. Alors, on va commencer par la dernière difficulté qui a fait son apparition. C'est pour vous qui roulez sur l'A43 en Savoie, en direction de Chambéry et de Turin. Un bouchon de 500 mètres à l'entrée du tunnel de l'Épine, le deuxième tunnel que vous traversez en Lyon, c'est à hauteur de la sortie 12, lac d'Aigbelette. La traversée de Chambéry par la voie rapide urbaine de la ville est également chargée, notamment en direction d'Aix-les-Bains, avec des ralentissements sur environ 2 à 3 km entre la sortie 19 pour la Ravoire et la sortie 15 pour Chambéry-Centre. Il y avait un bouchon à la suite d'un accident sur la 43 en direction de Turin après la sortie 23 pour Saint-Pierre-d'Abbé. Les véhicules ont été évacués et le bouchon s'est résorbé. En revanche, en région lyonnaise, tout au bout de la 43, pour entrer dans Lyon, eh bien là, on a une retenue importante ce matin. 7 à 8 km de bouchon après avoir passé la bifurcation avec la 432 et surtout une demi-heure de temps de parcours entre l'entrée dans ce bouchon l'entrée sur le boulevard périphérique lyonnais. On a également des difficultés sur tous les axes d'entrée à Grenoble, mais principalement sur la 41 à partir du péage de Crolles. C'est quasiment 10 km de fort ralentissement, 15 minutes perdues, on peut parler de bouchon, hein, entre Crolles et le secteur de Meylan. Ensuite, sur la Rocade Sud, c'est ralenti sur toute la longueur de la Rocade Sud entre Meylan et la jonction avec la 480 au niveau du carrefour du Rondeau. Ça, c'est pour vous qui roulez en direction de Lyon. Dans l'autre sens, direction Chambéry, il y a 7 à 8 km de bouchon entre le carrefour du Rondeau et la sortie numéro 2 pour Gières. Comptez une douzaine de minutes en plus sur votre trajet. La 480 est très chargée également. Dans les deux sens, sur 5 à 6 km, entre le secteur de Sassenage et le secteur de Pont-de-Claix. Il y a également des bouchons sur la 48, entre le secteur de Vorep, la barrière de péage, et celui de Saint-Égrève. Et puis la Nationale 85, également chargée lorsque vous arrivez depuis Visil jusqu'à au carrefour de Champagnier. Trafic très chargé, 15 minutes supplémentaires. Tous les axes d'entrée dans Grenoble, donc je le disais, sont surchargés. Même chose pour entrer dans Genève, en Haute-Savoie, sur la 41 Nord, il y a 5 km de bouchon avant la douane franco-suisse de Bardenay, avec un temps de parcours rallongé d'une quarantaine de minutes, c'est important. Et puis on a également des bouchons dans des bretelles de sortie au niveau de la sortie 15 pour Vallée Verte, au niveau de la sortie 14 points pour Gaillard sur la 411, et puis bouchons également au niveau de la douane de Vallard sur environ 1 km actuellement. Et puis pour terminer, je vous rappelle qu'il y a une bretelle d'entrée qui est glissante sur l'autoroute A40. C'est la bretelle d'entrée numéro... je vais la trouver, cette bretelle d'entrée. Numéro 17 apparemment, hein, pour Bonneville, en direction de Chamonix. Dans cette bretelle d'entrée, il y a du gasoil qui s'est déversé. Et il faut donc faire attention au moment de l'emprunter. L'actualité en bref, tout de suite, France Info.
2: Cette nouvelle journée de blocage qui commence dans les lycées.
3: Acte 4 de ce mouvement et déjà des rassemblements avec des étudiants au soutien, comme à Montreuil, en Seine-Saint-Denis. On a le sentiment qu'on se moque de nous, dit l'un des manifestants aux reporters de France Info. Hier, pas d'annonce concrète du Premier ministre à ce sujet qui promet des décisions du gouvernement fin octobre. Sur la crise des carburants, Sébastien Lecornu annonce la libération d'ici 3 mois de 10 millions de barils de gazole issus des réserves stratégiques de la France afin de faire baisser les prix de 12 à 18 centimes le litre, selon le Premier ministre. C'est une information France Info. La ministre de la Santé envisage d'avancer la prochaine campagne de vaccination contre le Covid, qui doit démarrer dans 5 jours en raison d'une augmentation des cas de Covid.

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3: Priorité à la sécurité sur Autoroute Info avec un accident signalé à l'instant sur la rocade sud de Grenoble au niveau du diffuseur de Mélan Innovalet. C'est une bretelle d'entrée sur cette rocade sud en direction de Chambéry, en direction de l'autoroute A41. Plusieurs véhicules en cause, de la gêne au trafic, ce qui ne va pas arranger les choses dans une circulation qui était déjà très chargée. Il y a presque 10 km de bouchons dans chaque sens actuellement sur la rocade sud de Grenoble, avec 15 minutes de plus sur votre trajet. Des bouchons, il y en a aussi aux entrées de toutes les grandes agglomérations, avec parfois 30 à 40 minutes perdues pour rejoindre Genève ou Lyon. Le point complet sur vos conditions de circulation, ce sera à 8h15 sur Autoroute Info. Allez, on n'est plus qu'à 2 jours du week-end. Et justement, des idées de sortie pour ce week-end, on va vous en donner. Entre cinéma et philosophie, c'est l'essentiel du week-end. Et c'est avec Myriam Bouayed.
4: Coup d'envoi ce week-end à Lyon de la 18e édition du festival Lumière. Événement incontournable consacré au cinéma. Au programme, projections, rencontres et hommages pour redécouvrir les grands classiques du 7e art. Cette année, le prestigieux prix Lumière est décerné au réalisateur américain.

0: américains Joel et Ethan Coen, auteurs de films cultes comme Fargo ou The Big Lebowski.
1: Where's the money, Lebowski?
0: En Haute-Marne, à Langres, ville natale de Diderot, les rencontres philosophiques autour du thème du corps se terminent ce week-end. Avant d'aller au bal des philosophes samedi, vous pourrez découvrir Forever Young, une exposition qui questionne notre rapport au vieillissement et à la quête d'une éternelle jeunesse. Enfin, à Grenoble, le festival Voix aux fenêtres met à l'honneur les racines d'ailleurs des gens d'ici et donne rendez-vous au public dès samedi pour découvrir des récits, des chants et des témoignages qui racontent la diversité des parcours et des cultures qui composent aujourd'hui le territoire.
2: Voilà pour cet Essentiel du Week-end. Et si vous n'avez pas eu le temps de tout noter, je rappelle que l'Essentiel du Week-end est aussi retrouvé sur le site web d'Autoroute Info, autoroute-info.fr. Nous, on se retrouve à 8h15 pour l'information trafic. Et tout de suite, on va aller plus haut avec Tina Arena sur Autoroute Info.

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1: Et on est avec vous dans le 7-9 d'Autoroute Info avec une matinée bien difficile. D'abord la pluie qui touche toute la région et qui rend les chaussées glissantes. Il faut faire preuve de prudence. Des accidents déjà nombreux ont eu lieu depuis ce matin. On va en parler dans quelques instants. On va commencer par la plus grosse difficulté. C'est pour vous qui voulez rejoindre Genève depuis la Haute-Savoie, depuis le secteur d'Annecy. Eh bien, sur la 41 Nord, il y a 6 km de bouchons et une quarantaine de minutes pour le traverser d'après les estimations GPS. Il faut noter que ces bouchons remontent aussi sur la 40 lorsque vous arrivez depuis le secteur d'Archamps ou depuis le secteur de Bellegarde. D'autres bouchons en Haute-Savoie. La sortie numéro 15 pour la Vallée Verte qui est saturée en direction de Paris. Et puis sur la 411, la sortie 14 points pour Gaillard saturé. Et au niveau de la douane de Valard, il y a 1,5 km de bouchons. Bouchons importants à l'entrée de Lyon, 7 à 8 km de retenue plus maintenant. Oui, on est quasiment à 10 km de bouchons après avoir passé la bifurcation avec l'autoroute à 432. Et le temps de parcours pour traverser ce bouchon, presque une demi-heure avant d'atteindre le boulevard périphérique lyonnais. À Grenoble, c'est très compliqué aussi. La 41 Sud est saturée sur environ 7 à 8 kilomètres entre le péage de Crol et le secteur de Mélan. Comptez 20 minutes pour passer ce bouchon. Sur la roquette sud, des bouchons dans les deux sens, mais surtout en direction de Chambéry, avec 12 kilomètres de retenue entre Grenoble et Mélan, avec un temps de parcours rallongé d'une quinzaine de minutes et un accident qui s'est produit dans les bretelles de Mélan-Innovalet, tout au bout de cette roquette sud. On ne peut apparemment ni entrer sur la rocade à cet endroit, ni en sortir. Donc si vous avez prévu de rejoindre Mélan, il va falloir malheureusement poursuivre sur la 41 jusqu'au diffuseur de Montbonneau et puis ensuite passer par le réseau secondaire. Il y a également des difficultés sur la 48 entre le péage de Vorep et le secteur de Saint-Égrève, 5 à 6 km de fort ralentissement, 10 minutes perdues. Sur la 480, on perd 5 à 10 minutes dans chaque sens entre le secteur de Pont-de-Claix et le secteur de Fontaine. Et puis sur la Nationale 85, direction Grenoble-Centre, 12 minutes perdues dans un bouchon après le secteur de Vizille. Les autres difficultés, c'est à Chambéry que ça se passe avec la traversée de Chambéry qui est difficile en direction d'Aix-les-Bains. À partir de la sortie numéro 20 pour Saint-Baldoff, vous entrez dans un bouchon d'environ 6 à 7 km qui va vous faire perdre un bon quart d'heure à l'heure actuelle jusqu'à la sortie 15 pour Chambéry-Centre. Et puis ailleurs, eh bien, trafic très dense, hein, bien sûr, sur tous les axes de liaison entre Chambéry-Lyon, Chambéry-Genève, Chambéry-Grenoble. Le tout, je le rappelle, sous l'appui, il convient de ralentir.
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1: Et cette pluie qu'on a tant désirée hein, pour un petit peu humidifier les sols, eh bien, elle est bien là aujourd'hui. Est-ce qu'on va la voir toute la journée? Eh bien, c'est la question qu'on pose à Jérôme Lecoux, ingénieur prévisionniste à Météo France.
2: Jeudi, une perturbation évacue notre pays par les frontières de l'Est, générant dans l'après-midi un ciel couvert de l'Alsace aux Alpes du Nord avec quelques pluies. Sur les Savoies et l'Isère, la limite plus neige se situe vers 1900 mètres. À l'arrière, c'est un ciel de traîne qui s'installe avec de nombreux nuages porteurs d'averses sur le Grand Est, la Bourgogne, l'Auvergne-Rhône-Alpes. Les éclaircies dominent davantage du Roussillon au sud de la Provence avec Mistral et Tramontane soutenus dans leur domaine. Le ciel est beaucoup plus lumineux en revanche de l'Île-de-France au Nivernais ou au Berry avec un vent de nord-ouest là aussi sensible, les rafales atteignant 50 km/h. Enfin, du côté du sud-ouest, le temps est sec entre la Garonne, les Landes et le Béarn avec un ciel plus variable. Les températures accusent une nette baisse par rapport au début de semaine, passant parfois en dessous des normales de saison. Comptez ainsi sur 13 degrés à Besançon, 14 degrés à Clermont-Ferrand, Chambéry et Lyon, 15 à Paris, Strasbourg et Grenoble, 16 à Bourges, 18 à Auch et 19 degrés à Bordeaux. Jérôme Lecoux, Météo France pour Autoroute Info.
1: Restez avec nous, on reparle trafic dans un peu plus de 3 minutes et puis juste après on parlera de la réglementation concernant l'usage du téléphone au volant. Vous entendrez qu'elle s'est durcie ces derniers mois à la suite d'une nouvelle loi qui a été passée tout simplement. La musique sur Autoroute Info tout de suite, c'est avec This Is Maniac.

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1: Et une nouvelle information qui nous parvient à l'instant. Un véhicule arrêté sur l'autoroute A43 à l'entrée de Lyon. J'essaie d'avoir les informations en même temps que je vous parle. Un véhicule arrêté sur voie de gauche, kilomètre 4, après le point kilométrique 5. Donc on est dans le secteur de Bron, juste après la sortie 4 Bron Aviation. Il y a une voiture arrêtée sur voie de gauche. On est dans un secteur où il y a 10 km de bouchon. Hein, de toute façon, bouchon qui débute après la bifurcation avec la 432. Il fallait déjà une demi-heure pour traverser cette difficulté qui vous emmène jusqu'au boulevard périphérique. Et bien, avec cette voiture en plus en panne sur la voie de gauche, ça va être très compliqué. Le trafic est très chargé à l'entrée de toutes les grandes agglomérations, Genève, Lyon, Grenoble, Chambéry. Le point complet sur vos conditions de circulation, ce sera à 8h30 sur Autoroute Info. Et pour l'instant, eh bien, on va parler des sanctions pour celles et ceux qui téléphonent au volant. Et malheureusement, nous sommes peut-être un peu trop nombreux à le faire. Elles ont été durcies, ces sanctions. Les conducteurs pris avec leur téléphone à la main risquent désormais une suspension de leur permis de conduire pour plusieurs mois, l'occasion de rappeler quelques règles avec Myriam Bouayed.
2: Si aujourd'hui, mettre sa ceinture est un réflexe, ranger son téléphone, ça ne l'est pas encore pour tout le monde, car 8 conducteurs sur 10 avouent utiliser leur smartphone au volant. Un message, une notification, un GPS à programmer, les raisons de regarder son écran ne manquent pas. Pourtant, utiliser son smartphone au volant, c'est cumuler toutes les formes de distraction, visuelle, cognitive, auditive et physique. À 130, consulter son téléphone pendant seulement 2 secondes, c'est parcourir plus de 70 mètres sans regarder la route. Et 2 secondes, ça suffit pour provoquer un accident. Et au-delà du risque d'accident, manipuler votre téléphone en conduisant peut vous coûter 135 euros d'amende, 3 points et depuis peu, une suspension du permis pouvant aller jusqu'à 6 mois. Alors le bon réflexe, c'est de prendre quelques secondes avant de partir pour répondre à un dernier message, passer un appel. Ensuite, on met son téléphone hors de portée et en mode conduite. Et si vous devez vraiment checker votre téléphone, arrêtez-vous sur une aire, ce sera aussi l'occasion de faire une pause.
1: Voilà pour ces quelques conseils et sachez qu'il n'y a pas de date précise de l'entrée en vigueur de cette mesure, mais les préfets peuvent d'ores et déjà la faire appliquer. Donc attention bien sûr, restez avec nous. On se retrouve pour l'information trafic à 8h30. Ce sera après les cures sur Autoroute Info Close to Me.

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1: Bienvenue si vous venez de nous rejoindre en ce jeudi 8 octobre. Une matinée bien difficile sur les autoroutes alpines. D'abord à cause de la pluie qui tombe partout sur la région et qui rend les conditions difficiles. Et puis ensuite, à la suite de nombreux incidents, accidents, véhicules en panne. Et il suffit que je vous dise ça pour voir apparaître un nouvel accident sur nos écrans de contrôle. Ça se passe en Savoie sur l'autoroute A43 en direction de Turin, kilomètre 121. Alors, on est dans ce secteur après la sortie 23 pour Saint-Pierre-d'Albigny. Il y a déjà eu un accident ce matin à cet endroit. Eh bien, un autre accident vient de se produire. Deux véhicules en cause sur bande d'arrêt d'urgence. Service de sécurité d'Area sur place. Autant dire que ça risque de provoquer des bouchons. On va partir en région lyonnaise avec 10 km de bouchons au bout de la 43. Après avoir passé la bifurcation avec la 432, 30 minutes pour passer cette difficulté. D'après les estimations GPS, 30 minutes supplémentaires. Donc, une quarantaine de minutes en tout avant d'atteindre le boulevard périphérique à hauteur de Bron. Il faut noter qu'à l'intérieur de ce bouchon, juste après la sortie 4 pour Bron Aviation, il y a une voiture en panne sur voie de gauche. L'actualité trafic très difficile du côté de Genève, avec pour rejoindre Genève 7 km de bouchon, que vous arriviez par Annecy depuis la 41 ou par Annemasse depuis l'autoroute A40, 7 km de retenue et des temps de parcours qui s'affolent, 45 minutes supplémentaires d'après les estimations GPS pour passer ces importantes difficultés. Tant qu'on est en Haute-Savoie, je vous signale aussi que la sortie 15 pour la Vallée Verte est saturée, que la sortie 14.1 pour Gaillard est saturée, que la douane de Valard est saturée avec 1,5 km de bouchons également dans ce secteur. Et puis pour le diffuseur de la Vallée Verte, il y a en plus une voiture en panne juste avant la bretelle de sortie qui oblige tout le monde à la contourner. On va partir du côté de Grenoble à l'instant avec encore une nouvelle information qui nous parvient. Un véhicule arrêté sur l'autoroute A48 dans le sens entrant vers Grenoble, vers le kilomètre 92. C'est après la sortie 14 pour Saint-Égrève. Voiture en panne. Bon, c'est sur la voie réservée au transport collectif, autant dire la bande d'arrêt d'urgence qui sert aussi aux autocars le matin. Mais n'empêche, c'est compliqué aussi à Grenoble avec des bouchons sur tous les axes qui permettent d'entrer dans la ville. Bien sûr, la 48 qui est saturée entre Vorep et Saint-Égrève avec un temps de parcours allongé de 10 minutes. La 41 saturée entre Crolles et Mélan avec un temps de parcours allongé de 15 minutes. La Rocade Sud surchargée dans les deux sens avec une dizaine de kilomètres de bouchons, 20 minutes à ajouter sur votre trajet. Et je rappelle qu'en direction de Chambéry, la sortie Innovalet, Mélan-Innovalet, sortie numéro 10, est coupée actuellement à la suite d'un accident. On ne peut ni entrer ni sortir à cet endroit-là. On ajoutera des ralentissements dans les deux sens sur la 480 sur 5 km et un bouchon de 2 km à la sortie de Visil sur la Nationale 85 avec une douzaine de minutes perdues. Et on aura fait le tour des principales difficultés. Il en reste une que je n'ai pas évoquée, c'est Chambéry, avec 7 à 8 km de très fort ralentissement entre la barrière de péage de Chigny sur la 43 et la sortie 15 pour Chambéry Centre sur la voie rapide urbaine. Au total, votre trajet est rallongé d'une douzaine de minutes. On va voir si l'actualité générale est aussi chargée que l'actualité trafic. Les titres de France Info, c'est tout de suite.
2: À une à 8h20, Antoine, on était il y a un instant devant un lycée parisien. Ces blocages donc qui se mettent en place devant les lycées.
3: Selon les reporters de France Info qui sont toujours présents sur place dans tout le pays, 224 établissements totalement fermés, 151 rouvrent partiellement, affirme le ministère de l'Éducation nationale qui avance que c'est moins qu'hier à la même heure. Pas d'annonce concrète pour les lycéens dans l'allocution de Sébastien Lecornu hier soir, mais une mesure pour contrer la crise des carburants. D'ici 3 mois, 10 millions de barils de gazole. Des stocks stratégiques vont être libérés par la France. De quoi faire baisser les prix de 12 à 18 centimes d'euros le litre, selon le Premier ministre. À partir de quand? Dans 10 minutes, réponse de la porte-parole du gouvernement, Maud Bréjon, invité du 8-30 France Info. 12 et 10 ans de détention, les peines, beaucoup plus lourdes qu'en première instance, prononcées hier soir en appel par la cour d'assises de Paris, 8 ans après les attentats de Trèbes et de Carcassonne dans l'Aude. Attentat qui avait fait 4 morts. La petite amie du terroriste et celui qui l'avait accompagné dans une armurerie ont dormi en prison cette nuit.
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1: Et on poursuit le voyage ensemble. Dans quelques minutes, ce sera le vrai faux d'Autoroute Info. Faut-il attendre que des dégradations soient visibles pour rénover une chaussée sur le réseau autoroutier? Eh bien, la réponse, ce sera dans quelques instants. Après, Temper City avec Self-Aware. Et puis nous, on se retrouve juste après pour parler infotrafic, bien sûr. Le rappel de vos conditions de circulation, ce sera dans 5 minutes sur Autoroute Info. Bonne route à tous. On se retrouve juste après.

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1: Avec un poids lourd immobilisé sur l'autoroute A43 en direction de Lyon, kilomètre 49, c'est après la sortie numéro 10 pour les Abrets, lorsque vous arrivez dans le secteur de la Tour du Pin. Poids lourd immobilisé sur voie de gauche, sur une section où le trafic est très important, autant dire qu'on va très rapidement avoir un important bouchon à cet endroit. Poids lourd sur voie de gauche de l'autoroute A49 en direction de Lyon, je le rappelle, c'est après la sortie 10 pour les Abrets et juste avant la sortie 9 de la Tour du Pin. L'infotrafic revient dans deux minutes sur

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6: Et avec une nouvelle information, je vous annonçais un poids lourd arrêté sur l'autoroute A43 en direction de Lyon. Alors il s'agit finalement d'une voiture, elle est accidentée sur voie de gauche, à hauteur du kilomètre 49, ça n'a pas changé. C'est une douzaine de kilomètres après la sortie 10 pour les Abrets et juste avant la sortie 9 de la Tour du Pin. Une voiture accidentée sur voie de gauche, le trafic ne doit passer plus que sur une seule voie. Dans ce secteur, on s'attend rapidement à avoir un bouchon à cet endroit, soyez particulièrement vigilants. Autre accident, c'est en Savoie, sur l'A43 en direction d'Albertville et de Turin, kilomètre 121, c'est 2 km après la sortie 23 pour Saint-Pierre-d'Albigny. Deux voitures accidentées sur bande d'arrêt d'urgence et puis il y a un trafic très chargé, hein. Il faut rajouter 3 quarts d'heure à votre trajet pour rentrer à Genève ce matin, 40 minutes pour rentrer à Lyon, une bonne vingtaine de minutes sur les voies d'accès à Grenoble. La traversée de Chambéry est difficile, on reparle de tout ça dans notre point complet à 8h45 sur Autoroute Info. Mais pour l'instant, Corentin Rouleau et Géraldine Millard répondent maintenant aux questions que vous vous posez peut-être concernant les travaux sur autoroute.
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7: Vrai ou faux, il faut attendre que des dégradations soient visibles pour renouveler une chaussée.
8: C'est faux, une chaussée peut présenter des signes de fatigue sans être encore visible pour les conducteurs. Son état fait donc l'objet d'examens approfondis permettant d'identifier les secteurs à traiter. Intervenir de manière préventive permet alors de préserver la chaussée avant que les dégradations ne s'aggravent et ne deviennent perceptibles par les usagers.
7: C'est le cas par exemple de l'A65, une autoroute ouverte en 2010 sur laquelle des travaux de réfection ont débuté en septembre dernier.
8: Même récente, une autoroute doit être surveillée et entretenue régulièrement. Sur la 65, dans le sud-ouest, les interventions réalisées aujourd'hui et prévues jusqu'à début 2031 permettent de préserver la qualité de l'infrastructure et d'éviter que des dégradations plus importantes n'apparaissent.
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6: Allez, restez avec nous, on se retrouve à 8h45 pour l'information trafic. À suivre également notre point consacré aux fermetures d'autoroutes la nuit prochaine. Et pour l'instant, on poursuit avec Jermaine Jackson et Piazzadora. Souvenez-vous, années 80, When the Rain Begins to Fall, bien la pluie ce matin, elle a bien commencé à tomber. Hein, et elle a provoqué plusieurs accidents. On en reparle dans 4 minutes sur Autoroute Info, à tout à l'heure.

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1: Avec un nouvel accident signalé en Savoie sur la 43 lorsque vous roulez en direction de Chambéry et de Lyon au kilomètre 121. C'est après la sortie 24 pour La Rochette dans le secteur de Saint-Pierre-d'Albigny. Il y a cette fois-ci un accident qui impliquerait un seul véhicule a priori, mais sur voie de droite. Il faut savoir que dans l'autre sens, au même endroit, deux véhicules sont accidentés sur bande d'arrêt d'urgence direction Albertville et Turin. Et bien là, c'est en direction de Chambéry et de Lyon que une voiture est arrêtée sur voie de droite, kilomètre 121 de l'autoroute A43, c'est après la sortie numéro 24. On en reparle dans moins de 2 minutes.

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1: Avec d'importantes difficultés hein, ce jeudi matin, des accidents qui se multiplient avec en plus la pluie qui touche toute la région. Le dernier accident en date vous concerne sur la 43 en direction de Chambéry et de Lyon. Une voiture sur voie de droite au kilomètre 121, c'est après la sortie 24 pour La Rochette. Ça vous concerne aussi si vous arrivez depuis la 430 du secteur d'Albertville. La voie de droite est neutralisée par les services de sécurité. On peut s'attendre à ce que cela provoque des bouchons au cours des prochaines minutes. Il y a aussi un accident dans l'autre sens sur cette autoroute A43 en direction de Turin. Deux voitures sur bande d'arrêt d'urgence, c'est au même point kilométrique, kilomètre 121. Et cette fois-ci, on est après la sortie 23 pour Saint-Pierre-d'Albignon, environ un kilomètre après cette sortie 23. Troisième accident sur l'A43 en direction de Lyon. Cette fois-ci, c'est une voiture sur voie de gauche au kilomètre 49. C'est après la sortie 10 pour les Abrets et en approche de la sortie numéro 9 pour la Tour du Pin. La voie de gauche est donc indisponible dans ce secteur et cela provoque bien sûr d'importants coups de frein. Et je l'apprends à l'instant, allez hop, un autre accident sur cette autoroute A43 au kilomètre 60 cette fois-ci. Alors on est en direction de Chambéry et de Turin, donc dans l'autre sens. Le kilomètre 60, c'est après la sortie 9.1 pour la Tour du Pin. Et là, je vais prendre les informations puisqu'elles me parviennent au moment où je vous parle. C'est deux voitures sur bande d'arrêt d'urgence, donc a priori pas trop de gêne au trafic, mais avec le phénomène de curiosité, ça va là aussi provoquer des bouchons. Soyez donc prudents. Voilà donc pour ces quatre accidents en cours. Parallèlement à ça, on a des difficultés importantes à l'entrée de Lyon, 10 km de bouchons, 40 minutes pour traverser, toujours une voiture en panne sur voie de gauche dans le secteur de Bron. Le bouchon, lui, débute après la bifurcation avec l'autoroute A432. En Haute-Savoie, 7 km de bouchons pour accéder à Genève, que vous arriviez depuis Annecy par l'autoroute A41 ou depuis Annemasse par l'autoroute A40, c'est la même contrainte hein, avec là aussi une quarantaine de minutes perdues. Il faut savoir que sur l'A41, quand vous arrivez d'Annecy, il y a une régulation volontaire du trafic au niveau du tunnel du Mont-Sion. La voie de gauche est neutralisée. Et puis, ce qu'on parle de cette autoroute A41, j'apprends à l'instant qu'un véhicule est arrêté sur cette autoroute A41. Il est en panne sur voie de gauche. Voilà qui va encore bien arranger les choses. Alors, c'est en direction de Genève que ça se passe, au kilomètre 115. Le kilomètre 115, c'est après la sortie 14 pour Aix-les-Bains-Montrevard, en approche de la sortie 15 pour Rumilly. Véhicule en panne sur voie de gauche. Je continue mon tour d'horizon des difficultés puisqu'il y a aussi d'importants bouchons du côté de plusieurs bretelles de sortie de l'autoroute A40, la sortie 15 pour Vallée Verte, la sortie 14.1 pour Gaillard. Il y a 1,5 km de bouchons à la douane de Vallard également sur cette autoroute A411. Et puis pour terminer, il y a des difficultés à Grenoble avec un accident sur la Rocade Sud en direction de Chambéry au niveau du diffuseur de Mélan Innovalley. On ne peut ni entrer ni sortir au niveau de ce diffuseur. Et la plupart des axes entrant dans Grenoble sont saturés avec 10 km de bouchons sur la 41 entre Crolles et Mélan, 5 à 6 km de bouchons sur la 48 entre Vorep et Grenoble. La 480 est saturée sur 3 à 4 km dans chaque sens. Il y a 2 km de bouchons sur la Nationale 85 à la sortie de Visil direction Grenoble et une dizaine de kilomètres de retenue sur la Rocade Sud entre le secteur de Cessin et le secteur de Mélan en direction de Chambéry avec des temps de parcours à chaque fois rallongés d'une bonne quinzaine de minutes. J'espère ne rien avoir oublié. On va faire court hein, pour les travaux prévus cette nuit. Il y en aura plusieurs qui vont entraîner des fermetures. Ce sera notamment le cas en Haute-Savoie avec le tunnel du Mont-Blanc qui sera fermé dans les deux sens de 22h à 6h entre la France et l'Italie. Notez également que la 41 Nord sera à nouveau fermée ce soir en direction de Chambéry entre les sorties 15.1 pour Seineau Sud et 15 pour Rumilly. Fermeture de 21h à 6h.
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1: Et vous l'avez constaté hein, ce matin, la pluie est au rendez-vous. On va voir comment la météo va évoluer au fil des heures avec les prévisions de Météo France signées ce jeudi Jérôme Lecoux.
2: Jeudi, une perturbation évacue notre pays par les frontières de l'Est, générant dans l'après-midi un ciel couvert de l'Alsace aux Alpes du Nord avec quelques pluies. Sur les Savoies et l'Isère, la limite plus neige se situe vers 1900 mètres. À l'arrière, c'est un ciel de traîne qui s'installe avec de nombreux nuages porteurs d'averses sur le Grand Est, la Bourgogne, l'Auvergne-Rhône-Alpes. Les éclaircies dominent davantage du Roussillon au sud de la Provence avec Mistral et Tramontane soutenus dans leur domaine. Le ciel est beaucoup plus lumineux en revanche de l'Île-de-France au Nivernais ou au Berry avec un vent de nord-ouest là aussi sensible et rafales atteignant 50 km/h. Enfin, du côté du sud-ouest, le temps est sec entre la Garonne, les Landes et le Béarn, avec un ciel plus variable. Les températures accusent une nette baisse par rapport au début de semaine, passant parfois en dessous des normales de saison. Comptez ainsi sur 13 degrés à Besançon, 14 degrés à Clermont-Ferrand, Chambéry et Lyon, 15 à Paris, Strasbourg et Grenoble, 16 à Bourges, 18 à Auch et 19 degrés à Bordeaux. Jérôme Lecoux, Météo France pour Autoroute Info.
1: Allez, restez avec nous. L'information trafic de retour dans moins de 5 minutes après celui qui, justement, a signé son grand retour en cette année 2026. On l'attendait beaucoup. Son nouvel album va sortir d'ici quelques jours. Et le premier single de cet album s'appelle « D'or et d'étain », enregistré dans la cabane qu'il s'est lui-même construit en pleine forêt. C'est Vianney sur Autoroute Info qu'on a énormément de plaisir à retrouver. Allez, à tout de suite pour l'information trafic.

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1: Avec une précision concernant l'accident que je vous annonçais sur l'autoroute A43 en direction de Lyon. En fin de compte, cet accident au point kilométrique 49 se situe en direction de Chambéry et de Turin. Kilomètre 49 dans ce sens-là, c'est après la sortie 9 pour la Tour du Pin. Il y a de la gêne au trafic, hein, bien sûr, puisqu'il ne reste plus qu'une seule voie pour circuler. Et cela provoque d'ores et déjà d'importants coups de frein dans ce secteur. Et puis notez qu'une dizaine de kilomètres plus loin, kilomètre 60, un autre accident s'est également produit sur une bande d'arrêt d'urgence très peu large. Deux véhicules arrêtés, ça vous oblige à vous décaler vers la gauche de la chaussée dans ce secteur. Et là aussi, attendez-vous à ce que ça freine assez fort. A43 entre Lyon et Chambéry, d'abord au kilomètre 49, ensuite au kilomètre 60. On en reparle dans 3 minutes sur

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8: De très nombreuses difficultés ce matin. Je rappelle d'abord la présence d'un véhicule arrêté sur voie de gauche de l'autoroute A41 Nord, direction Genève, kilomètre 115. C'est après la sortie 14 pour Aix-les-Bains, Montrevard, juste avant d'arriver à hauteur de Rumilly. Voiture sur voie de gauche. Sur la 43, en direction de Chambéry, de Turin, deux accidents à quelques kilomètres d'intervalle. Au kilomètre 49, après la sortie 9 pour la Tour du Pin, il y a une voiture sur voie de gauche. Le trafic ne passe que sur une seule voie. Il y a d'ores et déjà un kilomètre de bouchon. 10 km plus loin, au point kilométrique 60, on est après la sortie 9.1 pour la Tour du Pin Est. Et là, ce sont deux voitures sur une bande d'arrêt d'urgence très étroite. Du coup, ils empiètent sur la voie de droite qui vient d'être neutralisée par les services d'arrière présents sur place. Là aussi, il faut vous attendre à trouver un bouchon. Et puis, deux accidents en Savoie sur la 43. D'abord, en direction de Chambéry et de Lyon. C'est une voiture sur voie de droite au kilomètre 121 après la sortie 24 pour La Rochette. Et dans l'autre sens, en direction d'Albertville de Turin. Ce sont deux voitures sur bande d'arrêt d'urgence au même point kilométrique, 121. Là, on est après la sortie 23 pour Saint-Pierre d'Albigny. Et puis, il y a bien sûr tous les bouchons des grandes agglomérations, hein, Lyon, Genève, Grenoble, Chambéry. Le point complet sur le trafic, ce sera après Abbas sur Autoroute Info.

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1: Soyez les bienvenus, il est 9h, on fait la route ensemble.
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1: Et autant dire que la route s'annonce quand même difficile ce matin, car vous êtes peut-être concerné par l'une des très nombreuses perturbations que nous avons à l'heure actuelle. Avant de parler de tous les bouchons aux entrées des grandes agglomérations et qui sont toujours d'actualité à 9h, on va revenir sur les différents incidents et accidents qui se sont produits. On commence par l'autoroute A41 Nord en Haute-Savoie, avec un bouchon de 2 km en direction de Genève après la sortie 14 pour Aix-les-Bains-Montrevard. Bouchon lié à la panne d'une voiture sur voie de gauche vers le kilomètre 115, juste avant la sortie 15 pour Rumilly. Donc attendez-vous à perdre quelques minutes dans ce secteur. On va s'intéresser également à ces accidents sur l'autoroute A43 entre Lyon et Chambéry. Le premier à hauteur du kilomètre 49 après la sortie 9 pour la Tour du Pin. C'est une voiture sur voie de gauche. Il ne reste qu'une seule voie pour circuler et il y a un kilomètre de bouchon environ. Deuxième accident à hauteur du point kilométrique 60. C'est après la sortie 9 point pour la Tour du Pin. Deux voitures sur bande d'arrêt d'urgence, mais elles empiètent sur voie de droite. Voie de droite neutralisée. Là aussi, des coups de frein sont à prévoir. Sur l'A43, deux autres accidents, cette fois-ci en Savoie, les deux quasiment au même endroit, un dans chaque sens, en direction de Chambéry et de Lyon. C'est une voiture sur voie de droite au kilomètre 121 après la sortie 24 pour La Rochette. Il ne reste que la voie de gauche pour circuler, les services d'AREA sont sur place. Dans l'autre sens, direction Albertville et Turin, ce sont deux voitures sur bande d'arrêt d'urgence, également au kilomètre 121, mais cette fois-ci c'est après la sortie 23 pour Saint-Pierre d'Albigny. Et là aussi, les services d'AREA sont sur place. Les autres informations vous concernent à Grenoble, avec une voiture tombée en panne il y a quelques minutes sur la Rocade Sud en direction de Chambéry, en pleine voie de gauche. C'est dans le secteur de Mélan, juste après l'entrée sur la Rocade Sud. Une Rocade Sud qui était de toute façon déjà complètement saturée. On a entre 8 et 10 km de bouchons dans chaque sens sur cette Rocade Sud. Il faut ajouter une vingtaine de minutes à votre trajet pour parcourir la Rocade Sud de Grenoble. Mais avant cela, sur l'A41 entre Crolles et Mélan, c'est 7 à 8 km de bouchons et 20 minutes perdues. Sur l'A48 entre Voreppe et Grenoble, 5 à 6 km de bouchons, 15 minutes perdues. Des bouchons dans les deux sens sur l'A480 sur 3 à 4 km entre le secteur de Pont-de-Claix et celui de Fontaine. Et puis une retenue de 2 km sur la Nationale 85 à la sortie de Visil, direction Grenoble. Et là, ce sont 10 minutes perdues. Pour entrer dans Lyon, ce n'est guère mieux. Il y a actuellement près de 10 km de bouchons après la bifurcation avec l'A432 jusqu'à l'arrivée sur le boulevard périphérique. À compter 30 minutes de plus sur votre trajet, avec toujours une voiture signalée en panne, a priori. Alors, il y a du nouveau sur cette panne. Oui, c'est confirmé. Voiture en panne sur voie de gauche, juste après la sortie 4 pour Bron Aviation. Les services d'AREA, le dépanneur sont sur place. Et puis, c'est pour rejoindre Genève aussi que c'est très difficile, avec 9 km de bouchons sur l'A41 et sur l'autoroute A40. Alors, sur l'A41, c'est après la barrière de péage de Saint-Martin-Bellevue que vous trouvez ces 9 km de bouchons. Et sur l'A40, c'est après la sortie 13.1 pour Archamps que vous rentrez dans le bouchon avant d'atteindre la douane de Bardonnay. Rajoutez une bonne trentaine de minutes à votre trajet. Et enfin, il y a d'autres bouchons en Haute-Savoie. La sortie 15 pour la Vallée Verte est toujours saturée. La sortie 14.1 pour Gaillard sur l'A411 est saturée. Et il y a un kilomètre de bouchon au niveau de la douane de Vallard, tout au bout de cette autoroute A411. On termine avec un mot concernant Chambéry, pour vous dire qu'à Chambéry, eh bien, la traversée de la voie rapide urbaine en direction d'Aix-les-Bains reste difficile, avec une alternance de bouchons et de ralentissements entre la sortie 19 pour l'Aravoir et la sortie 15 pour Chambéry. Alors c'est une dizaine de minutes perdues, un petit peu moins maintenant, dans ce secteur. Allez, on s'intéresse tout de suite à l'actualité. En bref, avec France Info.
2: Et 224 lycées sont totalement fermés ce matin. Selon le ministère de l'Éducation nationale, 151 le sont partiellement. C'est 30% de moins qu'hier à la même heure, d'après la même source. Acte 4 du mouvement de contestation. Aujourd'hui, les syndicats étudiants et enseignants aux côtés des manifestants. Ces manifestants, ces lycéens qui attendaient des réponses concrètes de Sébastien Lecornu. Hier soir, déçu, le Premier ministre promet des décisions pour la fin du mois sur les carburants. Le chef du gouvernement annonce la libération de 10 millions de barils de pétrole piochés dans les stocks stratégiques de l'État. Sébastien Lecornu table sur une baisse conséquente de 12 à 18 centimes d'euros le litre. La justice du Texas a mis à mort un homme de 46 ans cette nuit. Première exécution aux États-Unis depuis celle ratée de Christa Pike il y a 8 jours. Cette femme de 50 ans a survécu à 2 injections de barbiturique. Elle s'est depuis réveillée. Et puis Sophie Adno est en route pour la Terre. L'astronaute française doit amerrir cet après-midi à 17h34 hors de Paris, au large de la Californie. Elle aura passé 235 jours à bord de la Station Spatiale Internationale.
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1: Allez, restez prudents et bien branchés sur Autoroute Info. On se retrouve dans 3 minutes pour parler de vos conditions de circulation.

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2: Avec une nouvelle perturbation qui vient de nous être signalée à l'instant, c'est une voiture en panne apparemment sur l'autoroute A41 Nord en direction de Chambéry à hauteur du kilomètre 128 environ. C'est juste après la sortie 16 pour Seine-au-Centre. Cette voiture est immobilisée sur la voie spéciale véhicule lent. Les services de sécurité d'Area sont sur place. Je rappelle que dans l'autre sens, il y a un bouchon d'environ 2 km en direction de Genève, après la sortie 14 pour Aix-les-Bains-Montrevard, en raison de la présence d'une voiture en panne sur voie de gauche au kilomètre 115, juste avant la sortie 15 pour Humilly. Et puis, on a toujours deux accidents sur l'A43 entre Lyon et Chambéry, entre le secteur de la Tour du Pin et le secteur des Abrets. Un accident au kilomètre 49, un autre au kilomètre 60. Il y a de la gêne au trafic à chaque fois. Les services de sécurité interviennent sur place. On en reparlera plus en détail, bien sûr, avec notre point complet. Ce sera 9h15 sur Autoroute Info. D'ici là, restez prudents avec la pluie qui touche toute la région actuellement. Retour de l'information trafic donc d'ici quelques minutes. Et pour l'instant, on va se détendre un petit peu avec Cyril dans la playlist Autoroute Info. Stumbling In. Allez, à tout à l'heure.

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1: 9h16, l'actualité de ce jeudi, c'est la pluie qui touche toute la région. Les chaussées sont détrempées. Les conditions très mauvaises pour circuler. De très nombreux accidents se sont produits. On vous incite, bien sûr, à la plus grande prudence. On va parler justement de ces incidents et de ces accidents. On commence par l'autoroute A43. Si vous circulez entre Lyon et Chambéry, d'une part, le trafic est très chargé, mais en plus, il y a des perturbations liées à des accidents. 1 km de bouchon après la sortie numéro 9 pour la Tour du Pin, à la suite d'un accident qui s'est produit au kilomètre 49 après cette sortie 9. Donc, c'est une voiture sur voie de gauche neutralisée. Les services d'AREA et les pompiers interviennent sur place. Plus loin, 10 km plus loin, il y a 2 voitures immobilisées sur bande d'arrêt d'urgence, mais la voie de droite est neutralisée par les services d'AREA qui interviennent sur place. Le kilomètre 60, c'est après la sortie 9.1 pour la Tour du Pin, lorsque vous approchez du diffuseur 10 des Abrets. Autre accident, c'est toujours sur la 43, mais cette fois-ci en Savoie, en direction de Chambéry et de Lyon, lorsque vous arrivez d'Albertville ou de l'autoroute de la Maurienne, eh bien, au kilomètre 121, il y a une voiture sur voie de droite neutralisée, des coups de frein également sur place. Tout ça se passe après la sortie 24 pour la Rochette, ça vous concerne aussi si vous arrivez depuis Albertville par la 430. Un bouchon est en place sur l'autoroute A41 Nord en direction de Genève à hauteur du kilomètre 113 environ. Bouchon qui fait suite à la panne d'une voiture sur voie de gauche après la sortie 14 pour Aix-les-Bains-Montrevard et juste avant la sortie 15 pour Rumilly. Dans l'autre sens, sur cette même autoroute A41 Nord, mais cette fois-ci direction Chambéry, on a une voiture immobilisée sur la voie spéciale véhicule lent. Elle est en panne vers le kilomètre 128 juste après la sortie 16 pour Seynot-Centre. Puisqu'on est en Haute-Savoie, eh bien, j'en profite pour vous rappeler qu'il y a des bouchons pour rejoindre Genève. On a atteint 3/4 d'heure de temps de parcours avant d'atteindre Genève tout à l'heure. Alors ça commence à s'améliorer, même si ça reste encore bien difficile, avec 2 à 3 kilomètres de bouchons avant de passer la douane franco-suisse de Bardonnec. Vous arriviez par l'autoroute A40 depuis Annemasse ou depuis l'A41 depuis Annecy. Comptez 15 minutes supplémentaires sur votre trajet. En Haute-Savoie toujours, la sortie 14 pour Annemasse est saturée direction Chamonix. Et puis sur la 411, il y a un bouchon d'un kilomètre au niveau de la douane de Valard, avec la sortie 14.1 pour Gaillard qui est elle aussi saturée. En région lyonnaise, il faut encore du temps avant d'atteindre Lyon. Il y a près de 8 km de bouchon après la bifurcation avec la 432 sur l'autoroute A43, ce bouchon. 25 minutes estimées dans cette perturbation qui s'étend jusqu'à la sortie 4 pour Bron Aviation. Après cette sortie 4, il y a une voiture en panne sur voie de gauche qui est en cours de dépannage. Les services interviennent sur place. Et puis, on a également des difficultés pour rejoindre Grenoble ce jeudi, avec 7 à 8 km de bouchons sur la 41 entre le péage de Crolles et l'arrivée sur Mélan. Encore 15 minutes perdues. Fort ralentissement entre la barrière de péage de Voreppe sur la 48 et l'arrivée sur Grenoble. Là, c'est 5 à 10 minutes perdues. La Rocade Sud est ralentie dans les deux sens, avec en plus des véhicules en panne, des accidents sur cette Rocade Sud. Autant dire que c'est compliqué de circuler, mais le trafic est en train quand même de s'améliorer. Malgré tout, on perd désormais 5 à 10 minutes grand maximum sur la Rocade Sud, quel que soit votre sens de circulation. Il y a aussi des bouchons dans les deux sens sur la 480 entre Fontaine et Grenoble, et puis sur la Nationale 85 à la sortie de Visil direction Grenoble, 2 km de retenue actuellement. Ailleurs, sur les autres axes, vous êtes encore nombreux à circuler, restez vigilants.
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1: Un point sur la météo tout de suite. Avec les prévisions de Jérôme Lecou de Météo France pour cette journée du jeudi 8 octobre.
2: Jeudi, une perturbation évacue notre pays par les frontières de l'Est, générant dans l'après-midi un ciel couvert de l'Alsace aux Alpes du Nord avec quelques pluies. Sur les Savoies et l'Isère, la limite plus neige se situe vers 1900 mètres. À l'arrière, c'est un ciel de traîne qui s'installe avec de nombreux nuages porteurs d'averses sur le Grand Est, la Bourgogne, l'Auvergne-Rhône-Alpes. Les éclaircies dominent davantage du Roussillon au sud de la Provence, avec Mistral et Tramontane soutenus dans leur domaine. Le ciel est beaucoup plus lumineux, en revanche, de l'Île-de-France au Nivernais ou au Berry, avec un vent de nord-ouest là aussi sensible, les rafales atteignant 50 km/h. Enfin, du côté du sud-ouest, le temps est sec entre la Garonne, les Landes et le Béarn, avec un ciel plus variable. Les températures accusent une nette baisse par rapport au début de semaine, passant parfois en dessous des normales de saison. Comptez ainsi sur 13 degrés à Besançon, 14 degrés à Clermont-Ferrand, Chambéry et Lyon, 15 à Paris, Strasbourg et Grenoble, 16 à Bourges, 18 à Auch et 19 degrés à Bordeaux. Jérôme Lecou, Météo France pour Autoroute Info.
1: Restez avec nous, l'info trafic dans moins de 3 minutes. Et puis juste après, on parlera de la voiture électrique qui continue de gagner du terrain en France. Qui l'achète et pourquoi? Eh bien, on vous donnera toutes les réponses après 4 sailles dans la playlist Autoroute Info.
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1: Avec un nouvel accident signalé sur l'autoroute A43 entre Lyon et Chambéry, donc direction Chambéry et Turin. Après le kilomètre 48, c'est juste après la sortie 9 pour la tour du Pin-Centre. Une voiture accidentée sur voie de gauche, il y avait déjà un accident un kilomètre plus loin sur cette même voie de gauche. Et bien voilà, nouvel accident sur l'A48, direction Chambéry-Turin, kilomètre 48. Attention dans ce secteur, on en reparle d'ici deux minutes sur

0: Un nouvel accident s'est produit sur l'autoroute A43 il y a quelques minutes entre Lyon et Chambéry, donc direction Chambéry et Turin. Kilomètre 48 environ, c'est après la sortie 9 pour la Tour du Pin. Deux voitures finalement sur voie de gauche dans ce secteur qui était déjà encombré puisque il y avait un bouchon à la suite d'un accident qui lui s'était produit un kilomètre plus loin et qui est toujours d'actualité vers le kilomètre 49. On est toujours après la sortie 9 pour la Tour du Pin. Là, c'est une voiture sur voie de gauche également avec les services d'AREA et les pompiers qui interviennent sur place. Et puis je rappelle qu'un troisième accident, lui, est toujours d'actualité au kilomètre 60. On est après la sortie 9.1 pour la Tour du Pin Est. Et là, ce sont deux voitures sur voie de droite. Les services d'AREA et les gendarmes interviennent sur place. Il y a également un autre accident en Savoie sur l'autoroute A43 entre Albertville et Chambéry. Il y a également d'autres difficultés en Haute-Savoie sur la 41 Nord et des bouchons. Le point complet sur vos conditions de circulation, ce sera à 9h30 sur Autoroute Info. Et on va parler à présent du marché de l'électrique en France. Longtemps marginale, la voiture électrique a aujourd'hui trouvé sa place dans le paysage automobile et elle continue même de gagner du terrain, Corentin Rouleau.
1: 20 000 véhicules électriques immatriculés en 2019. On devrait atteindre les 500 000 d'ici la fin de l'année. Flavien Nevy est le directeur de l'Observatoire CTLM.
2: On assiste en ce moment à un phénomène assez étonnant que personne n'avait anticipé, qui est l'explosion des ventes de véhicules 100% électriques. De ce point de vue-là, il y a bien un avant et un après-guerre en Iran.
1: Tout ça est évidemment lié à la hausse du prix des carburants.
2: Les gens se ruent vers les véhicules électriques parce qu'évidemment, le 100 km électrique coûte beaucoup moins cher que le 100 km thermique. Et c'est vrai que les véhicules électriques d'aujourd'hui ont des autonomies qui sont beaucoup plus importantes qu'il y a 5 ans. Il y a 5 ans, on était autour de 150-200 km d'autonomie. Évidemment, aujourd'hui, avec les progrès technologiques, on est bien au-delà des 400-500 km et quelquefois même plus.
1: Les freins qui bloquaient pour passer à l'électrique sont petit à petit en train de disparaître.
2: Notamment la question de l'autonomie, puisque l'autonomie a progressé. La question des bornes de recharge, parce que là aussi, il y en a plus dans l'espace public, même s'il y a encore peut-être beaucoup de travail à faire de ce point de vue-là. Et puis enfin, les constructeurs, il ne faut pas l'oublier, proposent des véhicules électriques qui sont plus abordables, avec des plus petits modèles. On peut penser par exemple à la R5, on peut penser aussi à la Twingo ou la C3 de chez Citroën. Donc des véhicules qui financièrement sont plus accessibles pour les ménages.
1: Même si tout indique que l'électrique va massivement s'imposer, la transition avec le thermique va prendre du temps. Flavien Nevy est directeur de l'Observatoire CTLM.
2: On a encore entre 37 et 38 millions de véhicules thermiques qui roulent sur nos routes. Et avant que ce parc de véhicules thermiques s'éteigne mécaniquement, il va se passer encore plusieurs décennies. Donc oui, on va encore utiliser beaucoup de pétrole dans nos mobilités pendant encore plusieurs décennies parce qu'on a un parc roulant qui est très thermique.
1: Si vous souhaitez, comme plus d'un million de Français, vous tourner vers l'électrique, la prime coup de pouce peut vous aider sous condition à l'achat d'un véhicule neuf.

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1: Avec une voiture en panne à Grenoble sur l'autoroute A480, direction Sesteron, c'est dans une bretelle de sortie, la bretelle de sortie Fontaine-Centre, sortie numéro 2. Finalement, c'est pas une voiture, mais c'est un poids lourd qui est en panne sur la voie de droite de cette bretelle de sortie, donc gêne au trafic à cet endroit. On en reparle dans un peu plus d'une minute sur Autoroute.

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1: Merci d'avoir choisi Autoroute Info à 9h30. Il reste encore de très nombreuses perturbations sur les autoroutes alpines. La faute en partie à la pluie qui tombe depuis ce matin et qui rend les chaussées détrempées et donc glissantes. La faute aussi au mauvais comportement, peut-être des vitesses inadaptées. En tout cas, les accidents se sont multipliés depuis ce matin. Il en reste encore plusieurs d'actualité. On part sur la 43 entre Lyon et Chambéry. Il y a d'abord vers le kilomètre 48, juste après la sortie 9 pour la Tour du Pin, deux voitures accidentées sur voie de gauche. Donc de la gêne au trafic dans ce secteur, trafic qui est d'ailleurs ralenti sur environ 1 à 2 km. Juste après, 1 km plus loin, il y avait aussi une voiture accidentée sur voie de gauche avec la voie de gauche neutralisée, l'intervention des services de sécurité, AREA plus pompiers sur place, kilomètre 49. On est toujours après la sortie 9 pour la Tour du Pin. Et puis 10 km plus loin, un autre accident s'était produit lui entre deux voitures juste avant la sortie 10 pour les Abrets. Eh bien, la bonne nouvelle, c'est que ces véhicules ont été évacués. En revanche, le balisage qui neutralise la voie de droite à hauteur de ce kilomètre 60 n'est pas encore complètement retiré. Autre accident, c'est toujours sur la 43, mais cette fois-ci en Savoie, entre Albertville et Chambéry, au kilomètre 121. C'est après la sortie 24 pour La Rochette, si vous roulez donc sur la 43. On a une voiture sur voie de droite, les services d'AREA sont sur place. Il y avait une voiture en panne et gênante sur l'autoroute A41 Nord. Elle a été évacuée en direction de Genève, juste avant la sortie 15 pour Humilly. Mais en revanche, le bouchon qui lui s'était formé ne s'est pas encore résorbé. Il y avait 2 km de retenue. Ça devrait rapidement maintenant se résorber, maintenant que vous pouvez à nouveau rouler sur deux voies entre Aix-les-Bains et Rumi, direction Genève. Si vous allez jusqu'à Genève, je rappelle qu'il y a encore un bouchon au niveau de la douane de Bardonnay, bouchon qui est toutefois en train de réduire et on ne va pas s'en plaindre. Il reste environ 2 km de retenue avant cette douane de Bardonnay et 5 bonnes minutes perdues. On revient sur la 40 également pour vous rappeler, plutôt sur la 411, un bouchon de 500 mètres au niveau de la douane franco-suisse de Vallard. Sur la 40, il y a la sortie 14 pour Annemasse qui est saturée et puis sur la 41 Nord, mais cette fois-ci direction Chambéry, je rappelle la présence d'une voiture en panne sur la voie spéciale véhicule lent. C'est au kilomètre 128 et c'est après la sortie 16 pour Seine-au-Centre, juste après cette sortie 16. On va terminer avec Lyon et Grenoble. À Lyon, on a encore 7 à 8 km de bouchons sur la 43 avant d'entrer dans Lyon. Bouchon qui débute après la bifurcation avec la 432. 20 minutes perdues dans cette difficulté qui vous conduit jusqu'au secteur de Bron. Et puis du côté de Grenoble, il y a une voiture qui est tombée en panne sur la 480 en direction de Sisteron, dans la bretelle de sortie numéro 2 pour Fontaine. Ce n'est pas une voiture, pardon, c'est un poids lourd en panne sur la voie de droite de cette bretelle de sortie. À Grenoble, le trafic, c'est aussi des coups de frein sur la 48 dans le secteur de Saint-Égrève, sur la 480 entre Fontaine et Grenoble-Centre, direction Sisteron, sur la Rocade Sud, entre Cessin et le secteur de Saint-Martin-d'Hères en direction de Chambéry, et puis sur la 41 entre le péage de Crôl et le secteur de Mélan, il reste encore près de 5 km de bouchons et 12 minutes perdues. En revanche, l'accident et la panne qui perturbaient le trafic sur la rocade sud de Grenoble sont désormais terminés. L'actualité en bref, les titres de France Info, c'est tout de suite.
2: La colère des lycéens et 224 établissements totalement bloqués ce matin. 151 sont partiellement rouverts selon le ministère de l'Éducation nationale. Acte 4 du mouvement aujourd'hui et les rassemblements qui ont commencé à Paris, en région parisienne, à Rennes. Hier, le Premier ministre n'a rien annoncé de concret pour les lycéens. Sébastien Lecornu promet des mesures pour la fin du mois. Sur le gazole, le chef du gouvernement prédit des baisses de prix de 12 à 18 centimes d'euros au litre grâce à la libération de 10 millions de barils piochés dans les réserves stratégiques de l'État. L'ordre de grandeur des économies prévues paraît correct pour Patrice Jouffron, professeur d'économie à l'Université Paris-Dauphine et invité ce matin de France Info. 8 ans après l'attentat de Trèbes et de Carcassonne dans l'Aude, 4 morts dont le gendarme Arnaud Beltrame. La cour d'assises de Paris saisie en appel alourdit les peines de prison de 2 condamnés. 12 ans de détention contre la petite amie du djihadiste, 10 ans pour celui qui l'avait accompagné à une armurerie. Et puis la disparition d'une figure de la conquête spatiale américaine, Margaret Hamilton. Elle avait créé avec son équipe ce code qui avait permis au vaisseau Apollo d'arriver sur la Lune. La mathématicienne avait 90 ans.
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1: Le retour de l'information trafic sur Autoroute Info, ce sera dans un peu plus de 3 minutes. Et pour l'instant, c'est une nouveauté qu'on vous propose. Le dernier, Bruno Mars, On My Soul.

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7: Je rappelle cet accident d'actualité toujours sur l'A43 entre Lyon et Chambéry, kilomètre 48, deux véhicules sur voie de gauche, pompiers, gendarmes et services d'arrêt sur place. Le kilomètre 48, c'est juste après la sortie 9 pour la Tour du Pin, pour rouler sur une seule voie et un bouchon d'un kilomètre s'est déjà formé dans ce secteur. Juste après un kilomètre plus loin, je rappelle qu'un autre véhicule est accidenté sur voie de gauche après le kilomètre 49. C'est toujours après la sortie 9 pour la Tour du Pin et là aussi, hein, il y a du monde sur place avec les pompiers et les services d'AREA. D'autres difficultés vous attendent sur la 41 Nord, notamment lorsque vous roulez direction Genève, après le secteur d'Aix-les-Bains. Tout à l'heure, il y avait une voiture en panne sur une voie de circulation. Elle a été évacuée, mais il reste encore 2 km de bouchon entre Aix-les-Bains et la sortie 15 pour Rumilly. Pour le point sur toutes les difficultés en place, et elles sont encore nombreuses, vous l'entendrez, rendez-vous à 9h45, ce sera le point complet sur Autoroute Info. Pour l'instant, nous allons poursuivre en musique avec les Cranberries, Just My Imagination.

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1: 9h47 et toujours la pluie en programme de cette matinée, de la pluie qui tombe partout dans la région et qui rend les chaussées particulièrement glissantes et des conditions très difficiles. Plusieurs accidents sont toujours d'actualité également sur l'A43 entre Lyon et Chambéry, direction Turin. Donc on a deux voitures immobilisées sur voie de gauche à hauteur du point kilométrique 48, c'est juste après la sortie 9 pour la Tour du Pin. Cela provoque un bouchon d'environ 1 km dans ce secteur. Les services d'AREA, les pompiers, les gendarmes sont sur place. La voie de gauche est neutre. Sur la 43, toujours, cette fois-ci, on est entre Albertville et Chambéry, donc direction Chambéry et Lyon. Une voiture accidentée sur voie de droite au kilomètre 121. C'est après la sortie 24 pour Eton-La Rochette. La voie de droite est donc neutralisée. Et il y a du monde sur place hein, également, avec les services d'AREA et un bouchon d'environ 2 km, toujours signalé à cet endroit, 6 à 7 minutes perdues d'après les estimations. GPS. Autre bouchon, c'est en Haute-Savoie sur la Nationale 205 en direction de l'Italie avec une retenue d'environ 2,5 km après la sortie 21 pour Passy-Saint-Gervais lorsque vous arrivez au bout de l'autoroute A40. Ce bouchon est dû notamment à des travaux. Hein. Il y a une voie neutralisée avec le trafic actuel. Eh bien, cela provoque cette perturbation. Il y a en plus une voiture tombée en panne apparemment dans ce secteur et qui doit gêner un peu le trafic même si elle est garée dans un refuge. Et puis, on a des difficultés toujours en place sur l'A40, au niveau de la sortie 14 pour Annemasse, qui est saturée en direction de Chamonix. Et puis au niveau de la douane de Bardonnay, avec environ 2 km de bouchons qui subsistent, que vous arriviez d'Annecy ou d'Annemasse, vous allez être concerné par ce bouchon qui, d'après les estimations GPS, nécessite encore 6 à 7 minutes hein, pour être traversé. Les autres perturbations, c'est à Lyon encore, avec une retenue, un bouchon de environ 8 km depuis le secteur de Saint-Priest jusqu'à l'entrée sur le boulevard périphérique à hauteur de Bron. 20 minutes de plus sur votre trajet. Et puis à Grenoble, il reste encore des perturbations également, avec tout d'abord, je rappelle, sur la 480 en direction de Sisteron, un poids lourd en panne dans la bretelle de sortie numéro 2 pour Fontaine. Il est gênant sur voie de droite. Il y a également des coups de frein sur la 480 entre la sortie 3 Grenoble-Centre et la bifurcation avec la Rocade Sud. 2 à 3 minutes supplémentaires sur votre trajet. Sur la Rocade Sud, en direction de Chambéry, 3 à 4 km de ralentissement entre le secteur de Cessin et celui de Saint-Martin-d'Air. Et puis, lorsque vous arrivez depuis la 41, entre Crolles et Mélan, 2 km de ralentissement. Et puis, à hauteur de Mélan, la bretelle d'accès à la Rocade Sud est encore saturée. 3 à 4 minutes perdues aussi dans ce secteur. Un point sur les travaux qui ont lieu cette nuit. Tout à l'heure, je vous disais que le tunnel du Mont-Blanc serait fermé. Eh bien, ce n'est pas la seule coupure hein, prévue. Il y aura également des travaux du côté de l'autoroute A41 Nord qui sera fermée en direction de Chambéry entre les sorties 15.1 pour Seine-Sud et 15 pour Humilly. Fermeture prévue de 21h à 6h.
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1: Alex Warren, tout de suite sur Autoroute Info. Fever Dream.

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9: Le rappel de deux difficultés sur l'A43 en direction de Chambéry et de Turin. Un accident et deux voies neutralisées à hauteur du kilomètre 48. C'est après la sortie 9 pour la tour du Pin-Centre. Deux véhicules se sont percutés sur le côté gauche de la chaussée, mais la voie du milieu et la voie de gauche sont neutralisées. Area, pompiers et gendarmes interviennent sur place. Il y a un kilomètre de bouchon. Et puis, un autre bouchon qui est en train de prendre de l'ampleur, c'est au niveau du viaduc des Aigras sur la Nationale 205 en direction de Chamonix et de l'Italie. 3 kilomètres de bouchon après la sortie 21 pour passer Saint-Gervais, 15 à 20 minutes perdues d'après les estimations GPS. Le point complet sur vos conditions de circulation, ce sera à 10h sur Autoroute Info. Et pour l'instant, on va faire un petit peu de tourisme direction le département des Bouches-du-Rhône pour une plongée au temps des Gaulois, des Grecs et des Romains du côté de Saint-Rémy-de-Provence. C'est en plein cœur des Alpilles et Géraldine Mia est allée promener son micro de ce côté-là.
10: La cité de Glanum, fondée au 7e siècle avant notre ère par une peuplade gauloise, les Saliens, a été découverte au début du 20e siècle avec le travail des archéologues Pierre Debrun, puis de Henri Roland. De longues recherches scientifiques entreprises entre 1921 et le milieu des années 1970 pour réussir à sortir de terre cette cité aux diverses influences. Bernard Lemagoirou, administrateur de ce site de Glanum pour le Centre des Monuments Nationaux.
11: L'intérêt d'avoir choisi cet endroit, ça répond à plusieurs attentes. La première est stratégique. Comme en fait c'est au fond d'un vallon, il était facile de contrôler les choses en mettant des murailles sur les hauteurs de la montagne. Et puis Glanum a la caractéristique d'avoir une source sacrée qui va faire la fortune de Glanum.
10: Ce peuple va prospérer et puis il va y avoir l'arrivée de nouvelles communautés.
11: En particulier les Grecs qui s'installent, qui vont créer Marseille. Et il va y avoir des interconnexions entre ces deux peuples-là. Mais il y a un moment où l'importance des Grecs va commencer à un petit peu froisser nos rudes Gaulois. Et il va y avoir une guerre entre les colons grecs et les Saliens. Et là, c'est vraiment le début de la fin parce que les Grecs vont appeler les Romains pour les aider.
10: Des Romains qui ont déjà conquis tout le nord de la péninsule ibérique et intervenir au-delà de la frontière, c'est très intéressant pour eux. Cela va permettre la jonction entre le nord de l'Italie et la péninsule ibérique. C'est donc le début de la conquête de la Narbonnaise.
11: Nos peuples gaulois, nos Saliens, vont être battus par ces Romains alliés aux Grecs. Et d'une cité gauloise qui est devenue une cité gallo-grecque, eh bien ça va devenir une cité romaine avec tous les attributs de la ville romaine qu'on voit aujourd'hui.
10: Seulement 2 à 3 hectares ont été fouillés, alors que la cité de Glanum est bien plus vaste puisqu'elle pourrait s'étendre sur 20 à 30 hectares.

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1: Il est 10h, soyez les bienvenus.
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1: Et ça y est, ça commence à aller un peu mieux enfin sur les autoroutes alpines après une matinée très difficile, marquée par la pluie qui, elle, est toujours d'actualité. Il pleut sur tous les axes sur lesquels vous nous écoutez actuellement. Les chaussées sont détrempées et donc glissantes. Augmentez les intervalles de sécurité, réduisez votre vitesse, gardez vos feux allumés. Cette pluie a contribué directement ou indirectement à de très nombreux accidents. Ce matin, plusieurs sont encore d'actualité, mais ça s'arrange. Les véhicules qui étaient accidentés sur l'A43 entre Lyon et Chambéry à hauteur du kilomètre 48, c'est après la sortie 9 pour la Tour du Pin, viennent d'être évacués. En revanche, le balisage qui neutralise la voie de gauche dans ce secteur n'est pas encore retiré et le bouchon d'environ 2 km qui s'est formé en atteignant cette sortie 9 pour la Tour du Pin, lui, est aussi d'actualité. 5 minutes perdues actuellement. Ça reste compliqué pour entrer dans Lyon sur les tout derniers kilomètres, les 3 derniers kilomètres à partir de l'aéroport de Bron Aviation, sortie numéro 4, jusqu'à l'entrée sur le boulevard périphérique. Donc 3 km de bouchon et 12 minutes pour traverser cette difficulté. En revanche, grosse amélioration en Haute-Savoie. Il n'y a plus de bouchon au niveau de la douane de Bardonnay, plus de bouchon au niveau d'Annemas, plus de bouchon au niveau de la douane de Vallard. Et le bouchon de 3 km que l'on signalait sur le viaduc des Aigras sur la nationale 205 direction Chamonix et l'Italie vient de se résorber également. On a appris qu'un véhicule en panne dans cette zone de travaux sur ce viaduc des Aigras avait occasionné ce bouchon, mais ce véhicule a été poussé dans un refuge et donc il n'y a plus de gêne au trafic à cet endroit. Il reste en revanche encore des difficultés à Grenoble sur la 480 direction Sisteron. Un poids lourd en panne dans la bretelle de sortie numéro 2 pour Fontaine. Il est immobilisé sur voie de droite. Sur la rocade sud, des ralentissements dans les deux sens. Sur 4 à 5 km entre Cessin et Saint-Martin-d'Hères, direction Chambéry, entre Mélan et Saint-Martin-d'Hères, direction Grenoble. À chaque fois, ce sont quelques minutes perdues. Il y a 1 km de bouchon sur la nationale 481 pour entrer dans Grenoble par la porte de France. Et puis, ça s'est arrangé du côté de Visil. Voilà pour l'ensemble des perturbations en place encore actuellement. Et après l'actualité trafic, c'est l'actualité générale avec les titres de France Info.
2: À une, cette question, faut-il démarrer la campagne de vaccination contre le Covid plus tôt?
3: La ministre de la Santé a demandé aux médecins qui conseillent le gouvernement de se pencher sur la question alors qu'un pic de cas est observé depuis septembre. La prochaine campagne de vaccination doit démarrer mardi prochain pour les plus de 65 ans et les plus fragiles. Aujourd'hui est une nouvelle journée d'action des lycéens avec le soutien des enseignants appelés à la grève. Avant de nouveaux rassemblements cet après-midi, les blocus ont repris ce matin, les cours sont suspendus dans 375 établissements. S'il n'a pas présenté de mesures concrètes aux lycéens hier soir, Sébastien Lecornu a fait un pas pour soulager le pouvoir d'achat des automobilistes. Pour faire baisser les prix à la pompe, la France va libérer 10 millions de barils de ses stocks stratégiques. L'actualité, ce sont aussi ces nouvelles mesures de soutien à l'agriculture frappées par la sécheresse et les canicules. La ministre Annie Genevard annonce ce matin des prêts à taux zéro pour 2 milliards d'euros. Et puis après 235 jours dans l'espace, Sophie Adnou est de retour sur Terre. Elle doit amerrir dans l'océan Pacifique à 17h34, précise selon la NASA.
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1: Je vous donne rendez-vous dans environ 3 minutes. Ce sera un petit point sur vos conditions de circulation. Le prochain point trafic complet, lui, ce sera à 10h15. On retrouvera également les prévisions de Météo France juste après 10h15. Et puis, la musique, c'est tout de suite sur Autoroute Info avec Jérémy Frérot.
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2: Avec un nouvel accident signalé sur l'autoroute A43 entre Lyon et Chambéry, ça se passe au kilomètre 68C. Après la sortie 11 pour Saint-Genis-sur-Guiers, il y aurait au moins un véhicule en cause. On n'a pas plus de détails pour l'instant sur la gêne qu'il occasionne. Mais donc sur A43 en direction de Chambéry de Turin, kilomètre 68, attention, un nouvel accident nous est signalé. On en reparle dans deux minutes

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5: Avec deux accidents qui viennent de se produire coup sur l'autoroute A43 entre Lyon et Chambéry, direction Turin. Je vous signalais tout à l'heure un accident au kilomètre 68, c'est après la sortie 11 pour Saint-Genis-sur-Guiers. On a appris qu'il s'agit a priori d'un seul véhicule, mais on ne sait pas pour l'instant sur quelle voie il se trouve. Et puis, 3 kilomètres plus loin, accident impliquant 3 véhicules, 2 voitures, un poids lourd sur voie spéciale véhicule lent et voie de droite. C'est au kilomètre 71, c'est dans la montée qui mène vers le tunnel de Dulin, le premier tunnel que vous traversez en venant de Lyon. Et donc, à cet endroit, gêne, forte gêne même au trafic. On peut s'attendre à ce que des bouchons se forment très rapidement dans ce secteur, donc entre la sortie 10 pour la sortie 11 pardon, pour Saint-Genis-sur-Guiers et la sortie 12 du lac d'Aiguebelette. On en reparle dans notre flash complet. Ce sera à 10h15 sur Autoroute Info. Pour l'instant, c'est avec Katy Perry que l'on parcourt les prochains kilomètres.

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1: Avec des conditions météo très difficiles, hein. Ce jeudi, de la pluie depuis ce matin, des chaussées détrempées, des accidents qui se multiplient. Deux nouveaux accidents se sont produits au cours des dernières minutes sur l'autoroute A43 entre Lyon et Chambéry en direction de Turin. Le premier accident, c'est au kilomètre 68, peu après la sortie 11 pour Saint-Genis-sur-Guiers. On n'a toujours pas trop d'informations pour l'instant concernant cet accident. On sait juste qu'il y aurait au moins un véhicule en cause, mais on ne sait pas encore sur quelle voie il se trouve. On attend l'arrivée des services de sécurité d'Area sur place pour avoir confirmation et précision concernant cet accident. Autre accident, 3 km plus loin sur la 43, toujours direction Chambéry-Turin, au kilomètre 71. C'est également après la sortie 11 pour Saint-Genis-sur-Guiers, dans la montée qui mène au tunnel de Dulin. Un accident qui implique deux voitures qui sont immobilisées sur voie spéciale véhiculant et voie de droite. Donc le trafic ne passe plus que sur une seule voie. Cela provoque d'ores et déjà près de 2 km de bouchons après cette sortie 11 pour Saint-Genis-sur-Guiers. Comptez 2 à 3 minutes supplémentaire sur votre trajet, mais ça risque de prendre de l'ampleur dans ce secteur. On va rester sur la 43 pour vous dire qu'à l'entrée de Lyon, eh bien, ça y est, ça commence à aller beaucoup mieux. Il ne reste plus que quelques coups de frein après la Porte des Alpes dans le secteur de Bron et avant l'entrée sur le boulevard périphérique lyonnais. À Grenoble, ça s'est arrangé aussi. Toutes les perturbations ont disparu désormais. Trafic fluide sur l'ensemble des voies rapides autour de la capitale des Alpes. En revanche, il reste toujours un poids lourd en panne dans une bretelle de sortie de l'autoroute A480. Pour vous qui roulez en direction de Sisteron, attention, dans la bretelle de sortie 2 pour Fontaine, un poids lourd est immobilisé en panne sur voie de droite. Et c'est tout. Partout ailleurs, le trafic s'est fluidifié également, mais les conditions restent très difficiles pour circuler avec la pluie.
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1: Justement, on va voir s'il faut s'attendre ou non à une amélioration d'un point de vue météo. Et pour cela, on retrouve les prévisions de Météo France qui, ce jeudi 8 octobre, sont signées Jérôme Lecoux.
2: Jeudi, une perturbation évacue notre pays par les frontières de l'Est, générant dans l'après-midi un ciel couvert de l'Alsace aux Alpes du Nord avec quelques pluies. Sur les Savoies et l'Isère, la limite plus neige se situe vers 1900 mètres. À l'arrière, c'est un ciel de traîne qui s'installe avec de nombreux nuages porteurs d'averses sur le Grand Est, la Bourgogne, l'Auvergne-Rhône-Alpes. Les éclaircies dominent davantage du Roussillon au sud de la Provence, avec Mistral et Tramontane soutenus dans leur domaine. Le ciel est beaucoup plus lumineux, en revanche, de l'Île-de-France au Nivernais ou au Berry, avec un vent de nord-ouest là aussi sensible, les rafales atteignant 50 km/h. Enfin, du côté du sud-ouest, le temps est sec entre la Garonne, les Landes et le Béarn, avec un ciel plus variable. Les températures accusent une nette baisse par rapport au début de semaine, passant parfois en dessous des normales de saison. Comptez ainsi sur 13 degrés à Besançon, 14 degrés à Clermont-Ferrand, Chambéry et Lyon, 15 à Paris, Strasbourg et Grenoble, 16 à Bourges, 18 à Auch et 19 degrés à Bordeaux. Jérôme Lecoux, Météo France pour Autoroute Info.
1: Voilà pour les prévisions météo. On se retrouvera bien sûr d'ici quelques minutes, 3 minutes exactement, pour reparler de vos conditions de circulation. À suivre également, on parlera sécurité dans les tunnels. On ira dans les coulisses du fameux tunnel du Mont Blanc qui relie la France à l'Italie. Mais pour l'instant, c'est Oria sur Autoroute Info. Soirée mondaine.

0: On revient sur l'autoroute A43 en direction de Chambéry et de Turin. Je vous annonçais deux accidents coup sur coup. Alors l'un des deux était sans doute une fausse alerte après la sortie 11 pour Saint-Genis-sur-Guiers. Mais en revanche, toujours après cette sortie 11, au kilomètre 71, là il y a bien deux voitures accidentées sur le côté droit de la chaussée dans la montée qui mène au tunnel de Dulin, le premier tunnel que vous traversez en venant de Lyon. Ces véhicules se trouvent immobilisés sur bande d'arrêt d'urgence et voie spéciale véhicule lent. Ces voies sont neutralisées. Ça roule sur une seule voie et il y a un bouchon d'environ 2 km dans ce secteur. Attendez-vous à perdre quelques minutes pour le traverser. Le prochain point complet sur vos conditions de circulation, ce sera à 10h30 sur Autoroute Info. Si vous nous écoutez souvent, vous le savez sans doute, les tunnels sont des zones très surveillées sur autoroute avec une fréquentation de 4000 véhicules par jour en moyenne. Celui du Mont-Blanc en est le parfait exemple. Curtis Thévenon nous emmène à la rencontre de celles et ceux qui organisent la sécurité sous les Alpes.
1: Gianni, ascolta, posso entrare dalla pista di servizio sud per tornare a nord?
2: Va bene.
3: En tant que responsable sécurité et trafic du tunnel du Mont-Blanc, Paolo Verratz est constamment en communication avec ses équipes, en surveillance 24 heures sur 24 pour intervenir sur les potentiels problèmes qui peuvent aller de simples pannes à des événements bien plus gênants.
1: Les événements les plus impressionnants, on les simule dans les exercices qu'on fait tous les ans. On en fait 4 trimestriels, plus un binational qui est géré par les préfectures. Et ça, c'est des exercices monstres, très très très impressionnants.
4: Et on se prépare au pire, en espérant que ça n'arrive jamais en fait.
1: Et mes équipes, ils sont toujours en formation pour être toujours prêts pour chaque événement.
3: Un véhicule a été pensé dans le but de supprimer rapidement tout départ de feu. Il a été baptisé Artemis. David Giuliani, chef service sécurité incendie.
5: Nous avons 12 000 litres d'eau, une pompe qui est capable de générer 4 500 litres minute, deux lance-canons sur le pare-choc, donc qui sont capables de projeter soit de l'eau, soit de la mousse en quantité importante, de l'ordre de 2 000 litres minute. On est capable, avec un seul véhicule en autonomie complète, de remplir l'équivalent de 3 piscines individuelles de mousse.
3: L'entièreté du tunnel est truffée d'équipements électroniques pour alerter les services de sécurité dès qu'un véhicule s'arrête à l'intérieur. Eric Anoro, responsable communication du tunnel du Mont-Blanc.
6: Dans le tunnel, nous avons un système de 160 caméras relié à un système de détection automatique. Donc, dès qu'un véhicule s'arrête au niveau de la chaussée ou à l'intérieur d'un garage, les caméras le détectent. Et en temps réel, ça se déclenche une alerte au personnel parmi les radios pour intervenir immédiatement et donner une aide à l'usager qui est tombé en panne.
3: Au total, plus de 300 personnes travaillent sur les 12 km du tunnel du Mont-Blanc, soit 25 agents par kilomètre.

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1: Jeudi 8 octobre, il est 10h30. Merci d'être avec nous, de faire la route avec nous sur Autoroute Info. Le point complet sur toutes vos conditions de circulation marquées par les mauvaises conditions météo, la pluie qui vous accompagne sur votre trajet, peu importe où vous soyez, que vous soyez dans le Lyonnais, en Isère, en Rhône-Alpes. La pluie, les mauvaises conditions, des chaussées détrempées, ça vous accompagne ce matin. Donc de la pluie, des mauvaises conditions météo, il faudra bien penser à maintenir de bonnes distances de sécurité. Et puis vous le savez, sur autoroute, lorsqu'il pleut, lorsque les chaussées sont détrempées comme ce matin et comme hier aussi, il faut rester à 110 km/h maximum. L'actualité trafic liée donc aux mauvaises conditions météo, c'est cette zone d'accident du côté du département de la Savoie. Accident impliquant deux véhicules sur la voie de droite et sur la voie spéciale réservée aux véhicules lents. Ça se passe sur l'autoroute A43. Vous circulez en direction de Turin, kilomètre 71, c'est-à-dire après avoir passé la sortie numéro 11 Saint-Génis-sur-Guiers, avec donc une intervention sur place. Les forces de l'ordre qui viennent d'arriver, les équipes de sécurité d'AREA qui sont sur place, et une circulation qui ne s'effectue à cet endroit que sur la voie de gauche. Ça crée un ralentissement, un bouchon d'environ 2 km, 5-10 minutes pour passer ce temps de parcours, donc en amont de ce kilomètre 71. De la 43 en direction de Turin, ralentissez au passage de cette zone d'accident. Il y a beaucoup de monde sur place, on le voit en retour caméra. Donc pour votre sécurité, puis pour la sécurité de toutes ces personnes qui interviennent. Et puis l'actualité ce matin, c'est également ce poids lourd en panne dans une bretelle de sortie. On est du côté de Grenoble, l'autoroute A480 en Isère. Pour vous qui roulez en direction de Sisteron, un poids lourd qui est en panne dans la bretelle de sortie numéro 2 de Fontaine-Centre au kilomètre 3. Donc attention, lorsque vous souhaitez quitter l'autoroute A480 en empruntant cette bretelle, il y a du monde également sur place. Intervention qui suit son cours auprès de donc de ce poids lourd en panne. Sinon, partout ailleurs, pas d'autres difficultés. Ça se passe plutôt bien sur les autres axes. Et puis au niveau des grandes agglomérations alpines, Lyon, Grenoble, Chambéry, Annecy ou encore Genève, pas d'autres difficultés à vous annoncer ce matin. Allez maintenant, le reste de l'actualité. On écoute les titres de France Info.
2: Les expéditions de carburant bloquées dans plusieurs raffineries de Total Énergie selon la CGT.
3: Les salariés du groupe ont commencé à bloquer ce matin les raffineries de Normandie, près du Havre, de Donges, dans la bioraffinerie de la Med. La CGT appelle à faire grève pour l'emploi et les salaires. L'actualité, c'est aussi ce rendez-vous pour dénouer la crise lycéenne. Les trois principales organisations lycéennes seront reçues cet après-midi par Édouard Geffray et Philippe Baptiste, les deux ministres en charge de l'éducation, alors qu'aujourd'hui les blocus d'établissements se poursuivent. Les cours sont suspendus dans 375 établissements. À Paris ce matin, l'université Panthéon-Assas et l'Institut catholique de Paris sont bloqués, tout comme deux institutions privées, l'école alsacienne et l'école Notre-Dame de Sion. C'était une demande de la FNSEA. La ministre de l'Agriculture annonce des prêts à taux zéro pour 2 milliards d'euros pour renflouer les trésoreries achetées du fourrage. La mesure sera intégrée au projet de budget sous forme d'amendement. Et puis la capitale de l'Arabie Saoudite, secouée par de fortes explosion. Les Houthis du Yémen, pro-iranien, affirment avoir visé l'aéroport international de Riyad avec un missile balistique.
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1: Et ça, 24h sur 24, 7 jours sur 7. On va se retrouver dans moins de 5 minutes pour reparler de toutes vos conditions de circulation. Juste après, Manon Lisa sur Autoroute Info.

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2: Avec une zone d'accident que l'on vient de nous signaler, ça se passe du côté de Grenoble, autoroute A480 en Isère, lorsque vous circulez en direction de Sisteron. Un accident s'est produit impliquant deux véhicules sur la bande d'arrêt d'urgence. On est après le kilomètre 6 et après avoir passé la sortie numéro 4, stade Lesdiguières. Prochain point complet sur toutes vos conditions de circulation, c'est dans moins de 2 minutes sur Autoroute Info.

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1: 10h37, merci d'être avec nous sur Autoroute Info. Deux événements pour vous qui roulez du côté de Grenoble sur l'autoroute A480. Tout d'abord, la présence d'un poids lourd en panne dans une bretelle de sortie. Vous circulez en direction de Sisteron, kilomètre 3, juste au niveau donc de la bretelle de sortie numéro 2 de Fontaine-Centre. Il y a un poids lourd en panne dans cette bretelle de sortie. Puis 3 kilomètres plus loin environ, toujours sur la 480, direction Sisteron, kilomètre 6, un tout petit peu après le kilomètre 6. Il y a deux véhicules accidentés sur la bande d'arrêt d'urgence. C'est après la sortie numéro 4, stade Lesdiguières. Potentiellement des piétons proches des voies de circulation. Il faudra bien penser à respecter les corridors de sécurité bien serrés sur là où les voies de circulation les plus à gauche. Prochain point complet sur toutes vos conditions de circulation. Ça arrive dans un instant, 10h45 sur Autoroute Info. Les travaux également dans un instant. Avant ça, Nelly Furtado sur Autoroute Info.

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1: Et attention, un obstacle, une bâche signalée sur la voie de gauche du côté de l'Isère, l'autoroute A49. Vous êtes concerné en direction de Valence. Obstacle signalé, kilomètre 3, c'est 2 km après avoir passé la jonction avec l'autoroute A48. On reparle de cet obstacle comme du reste de vos conditions de circulation. Ça sera à 10h45 sur Autoroute.

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1: Et nous sommes de retour en ce milieu de matinée, 10h45. Le point complet sur toutes vos conditions de circulation marquées ce matin par les mauvaises conditions météo et beaucoup de pluie qui vous accompagne sur votre trajet. On va en parler dans quelques instants. Avant ça, il y a toujours cette zone d'accident et ce bouchon qui continue de se former. On est en Savoie sur l'autoroute A43 en direction de Turin avec deux véhicules impliqués sur la voie de droite et sur la voie spéciale réservée aux véhicules lents, kilomètre 71. On est quelques kilomètres après avoir passé la sortie numéro 11 de Saint-Genis-sur-Guiers. Il y a du monde qui intervient, beaucoup de véhicules de pompiers sur place, des piétons proches des voies de circulation, la voie de droite qui a été neutralisée et un bouchon qui continue de se former. Environ 2 à 3 kilomètres de perturbation, une dizaine de minutes, voire même 15 minutes pour franchir l'entièreté de cette difficulté. Et puis du côté de l'Isère, pas mal de choses à vous dire également ce matin. On va partir tout d'abord sur l'A480. Vous circulez en direction de Sisteron, il y a toujours ce poids lourd en panne dans une bretelle de sortie. La bretelle de sortie numéro 2 de Fontaine-Centre au kilomètre 3, intervention qui suit son cours sur place. Et puis 3 kilomètres plus loin environ, toujours sur l'A480 direction Sisteron, kilomètre 6, un tout petit peu après le kilomètre 6. Il y a deux véhicules accidentés sur la bande d'arrêt d'urgence. On est après la sortie numéro 4, stade Lesdiguières, donc potentiellement des piétons proches des voies de circulation. Il faudra bien penser à respecter le corridor de sécurité bien serré sur la voie la plus à gauche. Et puis toujours en Isère, cette fois sur les voies de l'autoroute A49, un obstacle, une bâche sur la voie de gauche. Ça vous concerne sur l'A49 direction Valence. On est kilomètre 3, c'est 2 kilomètres après avoir passé la jonction avec l'autoroute A48. Et donc vous l'aurez bien compris, l'actualité ce matin, la pluie qui vous accompagne sur votre route, sur la région Rhône-Alpes, du côté de Lyon, également en Isère. Il faudra bien penser à maintenir de bonnes distances de sécurité. Et puis vous le savez, lorsqu'il pleut, c'est 110 km/h maximum. Et puis au rayon des travaux, notez toujours la fermeture du tunnel du Mont-Blanc qui sera fermé dans les deux sens cette nuit de 22h à 6h entre la France et l'Italie pour des travaux de maintenance avec la possibilité de rejoindre l'Italie par le tunnel du Fréjus en Savoie. Puis également en Haute-Savoie, l'autoroute A41 Nord qui sera fermée en direction de Chambéry entre les sorties 15.1 Seine-au-Sud et numéro 15 Rumilly de 21h ce soir jusqu'à 6h demain matin. La sortie numéro 15, conséquence donc la sortie 15.1 de Seine-au-Sud est obligatoire.
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1: Effectivement, on est connecté, la page Facebook. Vous nous suivez également sur Instagram pour ne rien manquer des coulisses de la radio qui voyage avec vous 24h sur 24, 7 jours sur 7. Prochain point trafic dans 5 minutes. Et puis l'événement depuis ce mercredi, c'est la sortie du tout dernier film du Cobu. Et Autoroute Info était avec l'équipe du film. Reportage dans un instant, juste après l'info trafic. Et tout de suite, c'est Tibbs avec Take Me Away sur Autoroute Info. Bonne matinée.

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2: 10h51, merci d'être avec nous. Si vous venez d'arriver sur Autoroute Info, toujours le rappel de cette zone d'accident en Savoie, vous qui êtes sur l'autoroute A43 en direction de Turin. Il y a toujours une intervention avec pas mal de monde sur place, beaucoup de véhicules de pompiers, les équipes de sécurité d'Area au kilomètre 71. Après Saint-Genis-sur-Guiers, la sortie numéro 11, il y a deux véhicules accidentés qu'il faut maintenant évacuer. Et conséquence de cela, la voie la plus à droite, la voie spéciale pour les véhicules lents et la voie de droite ont été neutralisées. Ça ne circule que sur voie de gauche et ça crée un bouchon pour l'instant de 2 à 3 km. Il faut environ 10, voire même un quart d'heure pour franchir l'entièreté de cette difficulté. Allez, vous ne bougez pas, 11h, le retour de l'information trafic sur Autoroute Info. Dans un instant également, les titres de l'actu avec notre partenaire France Info. On aura également le titre qui a marqué la cérémonie de clôture des derniers JO 2024 à Paris, Kavinsky et Angèle avec Nightcall et Cardigans qui arrivent dans un instant. Avant ça, à l'approche d'Halloween, Ducobu et toute sa bande sont en ce moment à l'affiche avec le 6e volet de l'adaptation de la BD Le Cul qui est sorti hier au cinéma. Et pour l'occasion, Hugo Amiot a rencontré l'équipe du film. Écoutez.
11: Pour Halloween.
12: Halloween ? Qui sait, c'est un imbécile encore.
13: Bonjour Elise Moïne.
14: Salut.
13: Pour ce 6e opus, Ducobu sort de la salle de classe. Le professeur Latouche et Mademoiselle Rateau emménagent dans une nouvelle maison qui est hantée par un fantôme un peu particulier.
14: Oui, très particulier. Oui, j'avais envie de faire un film différent. Et là, je crois que j'ai réussi mon coup. Je dis ça sans prétention, mais parce que j'en avais un peu assez d'être dans la classe à hurler sur Ducobu. J'avais envie de sortir. Et puis, vous savez, les suites, ça peut ressembler à des grosses arnaques, en fait. Et surtout, à plaire aux enfants, évidemment, mais à plaire à ceux qui les accompagnent, aux adultes.
13: Oui, ça allait être ma question, parce que c'est un film pour les enfants, forcément. Il y avait une envie de... C'est une comédie, mais il y a une envie de faire peur, également.
14: J'aurais bien voulu faire encore plus peur aux enfants, mais j'avais pas le droit. On m'a dit, les producteurs, ils m'ont dit non, parce que je voulais, et ça, ça va parler aux adultes, je voulais mettre la scène dans L'Exorciste où elle tourne sa tête à 360 degrés, où elle dit, ta mère, oui, non. Et donc...
15: Les fantômes sont de sortie.
16: Un esprit maléfique s'est emparé du corps de mon Gustave.
15: Et ils vont faire n'importe quoi.
17: Ça vous dirait d'aller polissonner avec moi?
18: Mais c'est injuste, monsieur.
13: Charlie Antoinette, bonjour. Vous jouez dans le 6e opus de Ducobu. Antoinette, tu as quoi de Léonie en toi? Quel point commun?
18: Je suis la première de ma classe, voilà. C'est le truc qui me rejoint avec elle. Sinon, je suis pas du tout aussi faillotte qu'elle, je dirais.
13: Et toi, Charlie, t'es le dernier de la classe?
19: Non, faut pas exagérer non plus. Je pense que je suis un peu au milieu de la classe. Mais oui, voilà, j'aime bien faire des blagues, j'aime bien rigoler, et puis je trouve que c'est quand même important. Et je suis gourmand, donc je rejoins Ducobu là-dessus. Rendez-vous le 7 octobre au cinéma pour aller voir Ducobu et le fantôme de Saint-Potage.
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15: Ducobu et le fantôme de Saint-Potage.
12: T'as choisi ton déguisement d'Halloween? Je pensais me déguiser en Latouche.
18: Génial, ça va faire peur à tout le monde.

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1: Avec une alerte obstacle sur les voies de l'autoroute A43 lorsque vous circulez en Savoie en direction de Lyon. Obstacle signalé, kilomètre 135, c'est à hauteur du tunnel de Zurutière et après avoir passé la sortie numéro 25 pour Pierre. On aura l'occasion de reparler de toutes vos conditions de circulation, ça sera à 11h sur Autoroute.

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1: Bonne matinée, merci d'être avec nous sur Autoroute Info, il est 11h.
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1: Allez, le point complet sur toutes vos conditions de circulation en ce jeudi 8 octobre, avec pas mal de zones d'accident à vous signaler. La dernière en date, et ça vient d'arriver sur mes écrans de contrôle, un accident qui s'est produit sur l'autoroute A410, on est en Haute-Savoie, la 410 en direction d'Annecy, avec un véhicule qui a fini sa course dans l'accotement, kilomètre 154. On est à hauteur de l'aire de repos d'Evire, avec donc a priori donc un seul véhicule appliqué dans cet accident. Dans un accotement, c'est après avoir passé la sortie numéro 19, la Roche sur Foron, les patrouilleurs et services de sécurité qui vont se rendre sur place. Et puis toujours cette zone d'accident, cette fois les patrouilleurs sont sur place avec pas mal de véhicules de pompiers, ça vous concerne en Savoie. L'autoroute A43, lorsque vous circulez en direction de Turin, kilomètre 71 après Saint-Gigny-sur-Guiers, la sortie numéro 11, toujours cette zone d'accident avec deux véhicules qu'il reste à évacuer, sur place, les pompiers, les forces de l'ordre qui sont toujours en train d'intervenir, je le vois en retour caméra. La voie de droite et la voie spéciale réservée aux véhicules ont été neutralisées. Et conséquence, ça ne circule que sur voie de gauche. Il y a toujours un ralentissement, 2 km de perturbation, environ 10 à 15 minutes pour franchir l'entièreté de cette difficulté. Toujours d'actualité, toujours en Savoie, sur l'autoroute A43. Lorsque vous circulez cette fois dans l'autre sens, en direction de Lyon, toujours cette bâche signalée sur la voie de gauche, kilomètre 135. On est au niveau du tunnel des Urtières. Et après avoir passé Aigbel et Pierre, la sortie numéro 25, le patrouilleur qui se rend également sur place. Et puisqu'on parle d'obstacles, sachez qu'il y a toujours cet obstacle signalé en Isère sur l'autoroute A49 en direction de Valence, kilomètre 3, après avoir passé la jonction avec l'autoroute A48. Sinon, partout ailleurs, c'est la météo et les mauvaises conditions qui vous accompagnent sur votre route, en Rhône-Alpes, du côté du Lyonnais, en Isère. Donc attention à la météo, la pluie qui redouble d'intensité, des chaussées détrempées. Il faudra bien penser à maintenir de bonnes distances de sécurité. Et puis restez avec nous, on va voir comment ça va évoluer côté ciel dans moins d'un quart d'heure avec les prévisions météo. Voilà donc pour vos conditions de circulation. À présent, le reste de l'actu. Voici les titres de France Info.
2: En une minute, Virginie Lebrun, plusieurs raffineries de Total Énergie bloquées ce matin. La CGT annonce que les salariés bloquent les expéditions de carburant des raffineries de Normandie près du Havre, de Donges en Loire-Atlantique et de la bioraffinerie de La Mède dans les Bouches-du-Rhône. Le syndicat a appelé à faire grève pour l'emploi et les salaires. Le mouvement doit pour l'instant durer 24 heures. L'actualité également, ce rendez-vous pour dénouer la crise lycéenne. Les trois principales organisations lycéennes seront reçues cet après-midi par les deux ministres en charge de l'éducation. Alors qu'aujourd'hui, les blocus d'établissements se poursuivent. Les cours sont suspendus dans 375 établissements. À Paris, ce matin, l'université Panthéon-Assas et l'Institut catholique de Paris sont bloqués, tout comme deux institutions privées, l'école alsacienne et l'école Notre-Dame de Sion. C'était une demande de la FNSEA. La ministre de l'Agriculture annonce aujourd'hui des prêts à taux zéro pour 2 milliards d'euros pour renflouer les trésoreries. La capitale de l'Arabie Saoudite, secouée par des fortes explosions ce matin. Les Houthis du Yémen affirment avoir visé l'aéroport de Riyad avec un missile balistique. Et puis, après 8 mois dans l'espace, Sophie Adnaud sera de retour sur Terre ce soir. Elle doit atterrir dans l'océan Pacifique à 17h34, selon la NASA.
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1: Effectivement, on voyage avec vous 24h sur 24, 7 jours sur 7. Prochain rendez-vous trafic dans 5 minutes, juste après le Belge Teddy Bear dans la playlist Autoroute Info.
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2: Et en cette fin de matinée, toujours cette intervention du côté de la Savoie, l'autoroute A43 avec deux véhicules accidentés qui se trouvent sur la voie spéciale réservée aux véhiculants. Il y a toujours une intervention avec pas mal de pompiers sur place. L'intervention qui suit son cours. La voie de droite et la voie spéciale réservée aux véhiculants ont été neutralisées. Ça se passe sur l'A43 direction Turin, kilomètre 71. On est après Saint-Genis-sur-Guiers après la sortie numéro 11. Et conséquence de cette intervention, vous ne circulez que sur la voie de gauche et cela crée un bouchon. Pour l'instant, 2 à 3 kilomètres de perturbation pour environ un quart d'heure pour franchir l'entièreté de cette difficulté. Vous ne bougez pas, on va reparler de toutes vos conditions de circulation. Ce sera à 11h15. Il y aura les Bee Gees avec Night Fever et James Arthur qui arrivent dans un instant. Et puis dans quelques minutes également, les prévisions météo pour voir comment ça va évoluer. James Arthur, tout de suite avec Impossible sur Autoroute Info.

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1: Merci d'être avec nous, 11h15, le point complet sur toutes vos conditions de circulation marquées en cette fin de matinée par la météo. D'ailleurs, restez avec nous, il y aura les prévisions météo de Météo France dans quelques instants. On va voir comment ça va évoluer côté ciel et est-ce que la pluie va continuer de vous accompagner sur votre trajet toute la journée. Avant ça, il y a une information qui vient de nous être signalée, c'est la fermeture du tunnel du Mont-Blanc pour un incident d'exploitation à l'intérieur de l'ouvrage. Ça vous concerne si vous êtes en direction de l'Italie et en direction de la France. Fermeture dans les deux sens sur la RN205 après avoir passé le kilomètre 4. Donc la fermeture du tunnel du Mont-Blanc en Haute-Savoie, ça devrait durer une demi-heure. Évidemment, restez avec nous sur Autoroute Info, on vous tiendra évidemment au courant en temps réel de la réouverture potentielle donc de ce tunnel du Mont-Blanc qui est pour l'instant fermé. Et conséquence, les conducteurs de poids lourds, pour éviter de vous retrouver dans un bouchon en amont donc de ce tunnel du Mont-Blanc, vous êtes obligés donc de vous arrêter pour l'instant sur l'aire de Passy-le-Fayet qui est juste après la sortie numéro 20 de l'autoroute A40, l'aire de Passy-le-Fayet sur l'autoroute sur la route nationale 205. Fermeture donc du tunnel du Mont-Blanc. L'actualité ce matin, c'est également cet obstacle sur les voies de circulation de l'autoroute A43. On est en Savoie, l'A43 en direction de Lyon. Obstacle signalé, kilomètre 135. C'est dans le tunnel des Urtières et après avoir passé la sortie numéro 25 d'Aigbel et des Pierres que vous êtes concernés. Et puis, toujours d'actualité, on parlait de l'autoroute A43. Ça vous concerne également. Alors, on est beaucoup plus au nord, dans le Rhône. Secteur de Lyon, secteur de Saint-Priest. Si vous êtes sur l'autoroute A43 et que vous souhaitez que vous soyez en direction de l'Italie ou en direction de Lyon, rejoindre la jonction pour l'autoroute A46. Sachez que les bretelles de jonction dans les deux sens sont actuellement saturées. Il faudra bien penser à maintenir de bonnes distances de sécurité avec les véhicules qui vous entourent, d'autant plus qu'en raison des conditions météo, évidemment, ça n'arrange rien. Donc, maintenez de bonnes distances de sécurité. Sinon, partout ailleurs, ça se passe bien. Pas d'autres difficultés à vous signaler à cette heure-ci sur les autres grandes agglomérations alpines. On a parlé de Lyon, du côté de Grenoble, Chambéry, Annecy ou encore Genève. Ça se passe plutôt bien ce matin.
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1: Allez, 11h18, on s'intéresse maintenant à la météo. Quel temps va-t-il faire pour le reste de ce jeudi? On voit tout ça avec Jérôme Lecoux et les prévisions de Météo France.
2: Jeudi, une perturbation évacue notre pays par les frontières de l'Est, générant dans l'après-midi un ciel couvert de l'Alsace aux Alpes du Nord avec quelques pluies. Sur les Savoies et l'Isère, la limite plus neige se situe vers 1900 mètres. À l'arrière, c'est un ciel de traîne qui s'installe avec de nombreux nuages porteurs d'averses sur le Grand Est, la Bourgogne, l'Auvergne-Rhône-Alpes. Les éclaircies dominent davantage du Roussillon au sud de la Provence avec Mistral et Tramontane soutenus dans leur domaine. Le ciel est beaucoup plus lumineux en revanche de l'Île-de-France au Nivernais ou au Berry avec un vent de nord-ouest là aussi sensible et rafales atteignant 50 km/h. Enfin, du côté du sud-ouest, le temps est sec entre la Garonne, les Landes et le Béarn avec un ciel plus variable. Les températures accusent une nette baisse par rapport au début de semaine, passant parfois en dessous des normales de saison. Comptez ainsi sur 13 degrés à Besançon, 14 degrés à Clermont-Ferrand, Chambéry et Lyon, 15 à Paris, Strasbourg et Grenoble, 16 à Bourges, 18 à Auch et 19 degrés à Bordeaux. Jérôme Lecoux, Météo France pour Autoroute Info.
1: Allez, vous ne bougez pas, l'infotrafic qui revient dans moins de 4 minutes, juste après un extrait de son tout dernier album, on l'adore ici, c'est Christophe Maé sur Autoroute Info.

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1: 11h22, merci d'être avec nous sur Autoroute Info. On rappelle, l'actualité principale, c'est la fermeture du tunnel du Mont-Blanc dans les deux sens, que vous alliez en direction de l'Italie ou que vous proveniez de l'Italie. Fermeture de ce tunnel du Mont-Blanc pour environ une demi-heure en raison d'un incident d'exploitation à l'intérieur de cet ouvrage, donc tout au bout de la route nationale 205. Et pour tous les poids lourds qui proviennent de l'autoroute A40 et qui rentrent sur la route nationale 205, il faudra impérativement vous arrêter au niveau de l'aire de Passy-le-Fayet, kilomètre 18 de la route nationale 205. Donc, en conséquence de la fermeture du tunnel du Mont-Blanc. Restez bien branchés sur Autoroute Info, on vous tiendra évidemment au courant de l'évolution de la situation dans les toutes prochaines minutes. Avant ça, le retour de l'information trafic, c'est calé pour 11h30. Les titres de France Info, il y aura une nuit incolore ou encore chair avec de chaud chop song dans un instant. Les classiques et puis tout de suite, c'est peut-être votre cas en ce moment. Vous allez peut-être acheter un véhicule d'occasion prochainement. On va écouter maintenant Yves Martin de l'association de consommateurs Que Choisir Ensemble qui nous livre ses recommandations pour éviter autant que possible de se faire piéger. Reportage Jérémy Esclavard.
2: Première chose, c'est de discuter avec le vendeur, de lui poser des questions sur l'utilisation de sa voiture, les types de trajets effectués, l'entretien, demander s'il a toutes les factures et le livret d'utilisation.
3: C'est quoi la liste des documents à demander absolument?
2: Le premier document incontournable et obligatoire, c'est le contrôle technique. Il y a la carte grise, bien évidemment, le certificat d'immatriculation, le certificat de non-gage et un certificat de cession à remplir sur un Internet.
3: Avant tout achat, il faut bien entendu faire un contrôle visuel de la voiture.
2: Le premier point, c'est surtout d'acheter en plein jour. Sous la pénombre ou dans un parking, on peut ne pas voir certains défauts de la carrosserie. Faire le tour de la voiture, regarder les éventuelles bosses, l'usure des pneus, tout ce qui est visuel, y compris à l'intérieur, l'usure des caoutchoucs de pédales, des commandes. Et après, il y aura bien évidemment un essai à faire sur route.
3: Essayer la voiture avant de l'acheter, oui, c'est obligatoire.
2: Oui, bien sûr, parce que déjà, ça va permettre de se rassurer sur le type de voiture et que la voiture convient bien à son usage, se sent à l'aise à son volant. Ça permettra de déceler, par exemple, des défauts des suspensions, de la direction, des bruits de freinage, l'embrayage, le passage des vitesses.
3: Est-ce qu'il vaut mieux se tourner vers un professionnel ou un particulier? C'est quoi les avantages, on va dire, et les inconvénients de chacun?
2: Se tourner vers un particulier, le premier avantage, c'est le prix. Le prix d'achat est souvent moins élevé et effectivement, il peut y avoir un petit peu plus de risques. Il faudra être attentionné au moment de l'achat de la voiture. Vers un professionnel, où ce sera un tout petit peu plus cher, mais on est sûr d'avoir une garantie de 6 mois, voire 1 an, selon les propositions des professionnels.
3: Enfin, vous pouvez vérifier l'historique de la voiture grâce à Istovec. C'est un site officiel et gratuit du ministère de l'Intérieur. Il permet notamment de voir la date de première mise en circulation, les différents changements de propriétaire ou encore les caractéristiques techniques du véhicule.

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1: Et nous sommes de retour sur Autoroute Info, le point complet sur toutes vos conditions de circulation, marquées nettement par les mauvaises conditions météo que vous constatez en Rhône-Alpes, du côté de l'Isère ou encore sur la région du Lyonnais. De la pluie, beaucoup de pluie, des chaussées détrempées. Il faudra bien penser à maintenir de bonnes distances de sécurité avec les véhicules qui vous entourent. Et surtout, conformez-vous bien aux limitations de vitesse. C'est 110 km/h maximum pour votre sécurité par temps de pluie sur autoroute. L'actualité ce matin, c'est également la fermeture tout au bout de l'autoroute A40 et de la route nationale 205. Fermeture du tunnel du Mont-Blanc dans les deux sens, que vous alliez en direction de l'Italie ou que vous reveniez de l'Italie, eh bien fermeture de ce tunnel pour environ une demi-heure à cause d'un accident, un incident pardon, d'exploitation à l'intérieur de cet ouvrage. Et conséquence donc de la fermeture du tunnel du Mont-Blanc, si vous arrivez, vous provenez de la 40 et que vous arrivez sur la route nationale 205, les conducteurs poids lourds doivent s'arrêter sur l'aire de Passy-le-Fayet, kilomètre 18 de la route nationale 205. L'actualité ce matin, c'est également ce poids lourd en panne sur la bande d'arrêt d'urgence. Intervention avec patrouilleur sur place du côté de l'Isère. Vous êtes concerné sur l'autoroute A40 43 en direction de Lyon pour le rempart et intervention qui suit son cours kilomètre 35, c'est-à-dire après avoir passé Bourgoin-Jallieu. La sortie numéro 8, faudra bien penser à respecter le corridor de sécurité et bien serrer sur là où les voies de circulation les plus à gauche. Partout ailleurs, ça se passe bien, pas d'autres difficultés ni d'autres ralentissements à vous signaler. Principale difficulté donc la pluie et les mauvaises conditions météo qui continuent donc de vous accompagner sur votre trajet ce matin. Voilà donc pour toutes vos conditions de circulation. À présent, le reste de l'actu. Voici les titres de France Info.
2: Mélanie Delaunay, des manifestations sont en cours dans plusieurs villes.
3: Des lycéens, des étudiants qui défilent dans les rues de Rennes, de Marseille, à Lyon. Le cortège s'est aussi lancé du campus de Bron. À Paris, la manifestation a lieu cet après-midi. Et le ministre de l'Éducation nationale, Édouard Geffray, donne rendez-vous au même moment aux trois principales organisations lycéennes. Alors que des blocages se poursuivent aujourd'hui, plus de 200 lycées sont fermés, selon le gouvernement, qui promet des mesures aux revendications pour la fin du mois. Les expéditions de carburant bloqué dans plusieurs raffineries selon la CGT, notamment à La Mette dans les Bouches-du-Rhône, à Donge, en Loire-Atlantique. Les salariés de Total Energy sont appelés à faire grève pour l'emploi et les salaires. Faut-il vacciner plus tôt les plus âgés, les plus fragiles contre le Covid? La campagne de vaccination débute mardi prochain, mais face à la hausse des contaminations ces dernières semaines, la ministre de la Santé envisage, c'est une info France Info, de changer de stratégie et de débuter plus tôt la vaccination l'année prochaine. En Pologne, une nouvelle attaque au couteau dans un établissement scolaire. Un adolescent a tué la concierge de son ancienne école, blessé deux autres personnes. Hier, il y a eu 9 personnes poignardées dans un lycée.
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1: En effet, le voyage, on va le poursuivre ensemble dans moins de 5 minutes. Le retour de l'information trafic juste après un duo qui a rythmé la dernière Coupe du Monde. Ils ont signé l'hymne officiel de la Coupe du Monde de foot 2026. Shakira avec Burna Boy, c'est Die Die sur Autoroute Info. Bonne matinée.

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1: Et attention, une intervention sur la bande d'arrêt d'urgence dans une bretelle de sortie, ça vous concerne sur l'autoroute A41. Pour vous qui circulez en direction de Chambéry, on est en Isère. Véhicule arrêté au kilomètre 11 dans la bretelle de sortie 24C de Bernin. Intervention avec du monde sur place. Faudra bien penser à ralentir au passage de cette bretelle de sortie. Prochain point trafic sur Autoroute Info. On se retrouve dans

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1: Et on part en Savoie avec un véhicule arrêté en panne dans la bretelle d'entrée qui vous permet d'entrer sur l'autoroute A43 Maurienne en direction de Modane. La bretelle d'entrée numéro 25 de Pierre, c'est là que se trouve ce véhicule en panne. Patrouilleur qui a été alerté, qui se rendra sur place dans un instant. Et nous, on va se retrouver dans moins de 2 minutes sur Autoroute Info pour reparler de vos conditions de circulation.

À 11h38, deux véhicules en panne à vous signaler. Tout d'abord, on part en Savoie. Pour vous qui souhaitez entrer sur l'autoroute A43 en direction de Modane, en direction de l'Italie, sur, au niveau de la bretelle d'entrée numéro 25 des Pierres, c'est là que se trouve un véhicule en panne. Il se situerait, donc on n'a pas plus de précision, mais qui a priori se situerait sur la bande d'arrêt d'urgence. Véhicule en panne dans la bretelle d'entrée 25 des Pierres. Pour vous qui souhaitez entrer sur l'autoroute A43 en direction de l'Italie. Puis second véhicule en panne, ça vous concerne sur l'autoroute A41 en direction de Chambéry. Cette fois bien confirmé sur bande d'arrêt d'urgence. Ce véhicule est dans une bretelle de sortie également, la bretelle de sortie 24C de Bernin, kilomètre 11. On est après avoir passé le secteur de Grenoble, donc sur la 41 en direction de Chambéry. On va se retrouver dans un instant pour reparler de toutes vos conditions de circulation. 11h45, Madonna dans un instant, qui arrive juste après les 20 White Pilots sur Autoroute Info.

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1: Et quel plaisir d'être avec vous en ce jeudi matin, fin de matinée très pluvieuse. Hein. Beaucoup de pluie qui continue de vous accompagner sur la région du Lyonnais, en Rhône-Alpes, du côté de l'Isère, secteur de Grenoble. Beaucoup de pluie ce matin, faudra bien penser à maintenir de bonnes distances de sécurité avec les véhicules qui vous entourent. Et puis 110 km/h maximum, vous le savez, pour votre sécurité, c'est le maximum autorisé sur autoroute par temps de pluie, par temps de chaussée détrempée. L'actualité en cette fin de matinée, c'est également la présence de ce poids lourd en panne du côté de la Savoie, poids lourd en panne dans une bretelle d'entrée sur bande d'arrêt d'urgence. Vous êtes concerné sur l'autoroute A43 en direction de Turin. Lorsque vous souhaitez entrer sur cette autoroute A43 via la bretelle d'entrée numéro 25 des Pierres, c'est là que se situe ce poids lourd en panne. Intervention sur place avec les services de sécurité qui sont également sur place. Donc des piétons proches des voies. Il faudra bien penser à serrer sur la voie la plus à gauche et surtout ralentir si vous souhaitez entrer via cette bretelle numéro 25 des Pierres sur l'autoroute A43 en direction de l'Italie. La fermeture du tunnel du Mont-Blanc, c'est l'autoroute, c'est la route nationale 205, tout au bout de l'autoroute A40 également. C'est l'actualité ce matin, fermeture du tunnel du Mont-Blanc. Que vous soyez en direction de l'Italie ou bien que vous proveniez de l'Italie pour un incident d'exploitation à l'intérieur de cet ouvrage, une fermeture qui devrait se prolonger dans les 30 prochaines minutes. Donc, conséquence de cette fermeture pour tous les poids lourds, tout au début de la route nationale 205, au kilomètre 18, il faudra vous arrêter sur l'aire de Passy-le-Fayet. Puis, toujours d'actualité, ce sont ces bouchons. Vous qui êtes sur l'autoroute A43, on a commencé avec la 43, on termine avec la 43. Ce bouchon, si vous êtes sur la 43, beaucoup plus au nord, du côté de Lyon, du côté de Saint-Priest, sachez que les bretelles de sortie dans les deux sens qui vous permettent d'accéder à l'autoroute A46 sont actuellement saturées, donc il faudra bien également ralentir pour donc accéder à cette autoroute A46, d'autant plus que vous l'aurez bien compris, les conditions météo n'arrangent rien ce matin. Et puis sur votre route, également des travaux. Notez la fermeture ce soir, comme le reste de cette semaine, la fermeture du tunnel du Mont-Blanc ce soir de 22h jusqu'à demain matin, 6h du matin.
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1: Effectivement, on est connecté sur Autoroute Info, vous le savez, la page Facebook, vous nous suivez également sur Instagram pour ne rien manquer des coulisses de la radio qui voyage avec vous 24h sur 24, 7 jours sur 7. Prochain rendez-vous de trafic dans un instant sur Autoroute Info. Et puis idée de voyage à quelques jours, à quelques semaines des vacances de la Toussaint. On va partir du côté de la ville gallo-romaine et les vestiges de la ville gallo-romaine d'Alésia. C'est en Côte d'Or, tout près de Dijon, pas loin d'Auxerre. Ça arrive dans un instant, la playlist Autoroute Info pour vous accompagner ce matin avec Teddy Swims, Mr. Know It All sur Autoroute Info.

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1: Merci d'être avec nous en cette fin de matinée. Toujours la présence de ce poids lourd en panne dans une bretelle d'entrée. Attention, si vous souhaitez entrer sur l'autoroute A43 en direction de l'Italie, en direction de Turin, via la bretelle numéro 25 des Pierres, c'est là que se trouve un poids lourd en panne. Intervention sur place. Faudra bien pour ça ralentir si vous souhaitez donc entrer sur cette autoroute A43 en direction de Turin. Donc, je vous le rappelle, au niveau de la bretelle d'entrée 25 des Pierres. Allez, vous ne bougez pas, prochain rendez-vous trafic, ce sera à midi. J'aurai le plaisir de vous accompagner à nouveau et puis on aura les titres de France Info dans un instant pour ne rien manquer de l'actu de ce jeudi 8 octobre. Earth, Wind & Fire pour les classiques et la funk, Elisa Tovati, Tom Dice pour la variété, ça arrive dans un instant. Avant ça, on va partir pas très loin de Dijon, entre Dijon et Auxerre. Les idées de sortie à l'approche des prochaines vacances de la Toussaint. On va partir en Côte d'Or, les vestiges de la ville gallo-romaine d'Alésia ont été découverts, un lieu de fouilles archéologiques que Myriam Boyad a pu visiter en compagnie de Sophie Staclin, elle est médiatrice culturelle au musée. Au parc, allez-y, écoutez.
2: Nous sommes sur l'ancienne place forte gauloise, hein, ce que les Romains considéraient comme un oppidum. Et plus précisément, on se retrouve sur le site des vestiges de la ville gallo-romaine d'Alésia.
3: Pour comprendre au mieux l'intérêt stratégique de cette place, rendez-vous sur le Belvédère, le point le plus haut. Sophie Staclin.
2: Effectivement, à l'époque gauloise, il y avait un village quand même, hein, un village gaulois avec les fameux Mandubiens. Mais c'était aussi un lieu où l'on pouvait venir se réfugier en cas de danger. Et cette place forte, en tout cas ce plateau, il est protégé sur quasiment tout son pourtour par des falaises qui tombent à pic, qui rendaient la zone difficilement accessible. On les devine d'ailleurs quand on va se promener dans le village d'Alice-Sainte-Reine en contrebas. Mais par contre, effectivement, ce que nous, aujourd'hui, on a sous les yeux, ce sont les vestiges de la ville gallo-romaine qui s'est construite après la conquête romaine.
3: Depuis le Belvédère, on remarque les contours des différents bâtiments qui s'élevaient autrefois sur l'oppidum, le sanctuaire, le théâtre, le forum ou encore la basilique. Et celui qui permet de se rendre compte de l'ampleur des constructions de l'époque, c'est le monument Ducuétis, construit sur plusieurs étages, dont une pièce était même creusée à l'intérieur de la roche.
2: Et donc dans ce bâtiment, les archéologues ont retrouvé beaucoup de matériel, et notamment toute une série d'objets en métal, essentiellement en bronze. Et ils ont surtout retrouvé une plaque en pierre que l'on peut voir au musée, une plaque en pierre avec une inscription gallo-latine qui nous apprend le nom de ce dieu, Ucuete, qui renvoie à Ucuetis, qui était le dieu gaulois des artisans métallurgistes. Ça devait être une sorte de maison d'artisans ou maison de corporation, un lieu peut-être de lieu de culte pour les artisans métallurgistes qui venaient donc vénérer cette divinité Ucuetis, et lieu sans doute aussi de rassemblement, un lieu de réunion pour ces artisans qui ont fait la richesse et la réputation de la ville d'Alésia à l'époque gallo-romaine.
3: Le site est à visiter en autonomie ou à l'aide d'un jeu sur tablette géolocalisé avec reconstitution 3D des bâtiments gallo-romains. Pour en savoir encore plus sur cette époque et sur les recherches archéologiques, rendez-vous 3 km plus loin au Muséoparc Alésia, un lieu accessible via la sortie 23 de l'autoroute A6.

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1: 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Bienvenue les midi.
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1: Allez, le point complet sur toutes vos conditions de circulation cette mi-journée. Et attention à la pluie, les mauvaises conditions météo qui continuent de vous accompagner sur votre trajet. Beaucoup de pluie, ça ne faiblit pas en intensité du côté de Lyon, du côté de l'Isère, dans toute la région Auvergne-Rhône-Alpes d'ailleurs. D'après les cartes radar météo à ma disposition ici en studio, de la pluie qui doit vous pousser à bien redoubler de vigilance, à bien maintenir de bonnes distances de sécurité avec les véhicules qui vous entourent. Sur votre route, l'actualité en cette mi-journée, c'est tout d'abord la fermeture du tunnel transalpin du Mont-Blanc, que vous soyez en direction de l'Italie ou bien en direction de la France, ou que vous preniez de l'Italie, ce tunnel du Mont-Blanc qui est fermé pour l'instant, environ sur la prochaine demi-heure. Évidemment, on sera tenu au courant dans les toutes prochaines minutes. Ça vous concerne donc tout au bout de la 40 et de la route nationale 205. Donc la fermeture du tunnel du Mont-Blanc en raison d'un incident d'exploitation à l'intérieur de cet ouvrage et conséquence de cette fermeture. Si vous provenez de l'autoroute A40 et que vous entrez sur la route nationale 205, il faudrait que tous les poids lourds doivent s'arrêter au niveau de l'aire de Passy-le-Fayet, kilomètre 18, entre le kilomètre 18 et 19 de cette route nationale 205. Toujours d'actualité, on est en Haute-Savoie. On va partir en Savoie cette fois. Toujours la présence de cette intervention. Poids lourd en panne dans une bretelle d'entrée, tout au bout de la bretelle d'entrée qui vous permet d'accéder via le diffuseur numéro 25 des Pierres à l'autoroute A43 en direction de l'Italie. Tout au bout de cette bretelle d'insertion, c'est là que se trouve un poids lourd. Et conséquence, il y a du monde sur place qui intervient. Et la voie de droite a été neutralisée. Donc si vous êtes sur l'A43 en direction de Turin, à partir du kilomètre 142, c'est là qu'il y a cette intervention. Cette voie de droite neutralisée, vous ne circulez donc que sur voie de gauche. Il faudra bien augmenter les distances de sécurité. Et puis dans une autre bretelle de sortie, intervention également après de cette fois un véhicule en panne sur la bande d'arrêt d'urgence. On est du côté de l'Isère après avoir passé le secteur de Grenoble. La 41 en direction de Chambéry, véhicule arrêté sur le bas-côté sur la bande d'arrêt d'urgence. Kilomètre 11 plus précisément dans la bretelle de sortie 24C de Bernin. Partout ailleurs, ça se passe bien, pas d'autres difficultés ni d'autres ralentissements à vous signaler à cette heure-ci. Voilà donc pour toutes vos conditions de circulation. À présent, l'actualité de ce jeudi 8 octobre. On retrouve les titres de France Info.
2: Lorette Puau, trois organisations lycéennes reçues par le ministre de l'Éducation nationale.
3: L'acte 4 de la mobilisation rejoint par les étudiants qui se poursuit dans plusieurs villes de France. Nouvelle manifestation cet après-midi à Paris. Départ de la Bastille à 15h. C'est à cette heure-là que les trois organisations lycéennes ont rendez-vous au ministère de l'Éducation nationale. Les expéditions de carburant bloquées dans plusieurs raffineries de France du groupe Total Énergie selon la CGT. Le syndicat a lancé un appel à la mobilisation des salariés pour réclamer davantage d'embauches et de meilleurs salaires. Des prêts à taux zéro pour les agriculteurs, annonce la ministre Annie Genevard, pour soutenir le secteur touché par la sécheresse depuis cet été record. Mesure pour permettre aux agriculteurs d'acheter notamment du fourrage, des engrais et des semences. Sophie Adno, bientôt de retour sur Terre après 8 mois dans l'espace. Dernière journée de voyage pour l'astronaute. Elle doit amerrir dans l'océan Pacifique au large de la Californie à 17h34 selon la NASA après 27 heures de voyage.
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1: Et oui, 24 heures sur 24, 7 jours sur 7, vous ne bougez pas. L'infotrafic qui revient dans un instant. On va continuer de parler de toutes vos conditions de circulation. Juste après, celle qui est en concert à partir du mois de janvier prochain partout en France. Adèle Castillon sur Autoroute Info.

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faudra bien penser à ralentir au passage de cette zone donc d'intervention avec du monde et des piétons proches des voies de circulation. Prochain point complet sur toutes vos conditions de circulation, midi et quart. Dans un instant également, les prévisions Météo France pour savoir comment ça va évoluer côté ciel et est-ce que la pluie va se poursuivre tout au long de cette journée de jeudi. On aura également Leanne Rimes dans un instant. Ça arrive juste après The Calling avec Wherever You Will Go sur Autoroute Info.

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1: Midi 15, nous sommes de retour sur Autoroute Info, le point complet sur toutes vos conditions de circulation en cette mi-journée marquée par la pluie, les mauvaises conditions météo et cet accident qui s'est produit il y a quelques instants du côté de la Haute-Savoie. On est sur l'autoroute A40 après le secteur de Genève. Deux véhicules impliqués dans cet accident, les deux se trouvent sur la voie de gauche. Ça vous concerne en direction de Paris et de Mâcon, kilomètre 64. C'est du côté du secteur de Genève et à proximité de la sortie 13.1 d'Archant Technopole. Deux véhicules donc sur la voie de gauche. Services de sécurité qui ont été alertés, qui se rendront sur place dans les toutes prochaines minutes, si ce n'est même dans les toutes prochaines secondes. On reste en Haute-Savoie, l'autoroute A40, en direction de Chamonix. Cette fois, il y a toujours la panne d'un véhicule au kilomètre 12, a priori sur la bande d'arrêt d'urgence. Ça se passe après avoir passé la barrière de péage de Cluse. C'est donc sur l'A40, direction Chamonix, un tout petit peu après le kilomètre 12. Autre intervention à vous signaler à cette heure-ci, c'est la présence d'une voie de droite neutralisée pour permettre l'évacuation d'un poids lourd en panne. Ça vous concerne lorsque vous souhaitez entrer sur l'autoroute A43 en direction de l'Italie via la bretelle 25 des Pierres. Tout au bout de cette bretelle d'entrée, c'est là que se trouve cette intervention au kilomètre 143. Ça vous concerne lorsque vous provenez également du tunnel des Urtières au kilomètre 142, toujours en direction de l'Italie puisque la voie de droite a été neutralisée. Conséquence, vous ne circulez que sur la voie de gauche et en plus avec les mauvaises conditions météo, faudra davantage avoir de bonnes distances de sécurité, maintenir surtout de bonnes distances de sécurité avec les véhicules qui vous entourent. Et puis on rappelle l'actualité également, c'est cette fermeture dans les deux sens du tunnel du Mont-Blanc en raison d'un incident d'exploitation à l'intérieur de cet ouvrage. Une fermeture qui devrait encore se prolonger au cours des prochaines dizaines de minutes. Évidemment, restez branchés sur Autoroute Info, vous tient au courant en temps réel de ce qui se passe sur place et conséquence de cette fermeture. Quand vous provenez de l'autoroute A40 et que vous arrivez sur la route nationale 205, il faudra que les poids lourds s'arrêtent au niveau de l'aire de Passy-Le Fayet, kilomètre 18 de cette route nationale 205 en direction donc du tunnel du Mont-Blanc.
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1: Allez, midi 17 très précisément, on s'intéresse maintenant à la météo. Quel temps va-t-il faire pour le reste de ce jeudi? On voit tout ça avec les prévisions Météo France, signé Jérôme Lecoux.
2: Jeudi, une perturbation évacue notre pays par les frontières de l'Est, générant dans l'après-midi un ciel couvert de l'Alsace aux Alpes du Nord avec quelques pluies. Sur les Savoies et l'Isère, la limite plus neige se situe vers 1900 mètres. À l'arrière, c'est un ciel de traîne qui s'installe avec de nombreux nuages porteurs d'averses sur le Grand Est, la Bourgogne, l'Auvergne-Rhône-Alpes. Les éclaircies dominent davantage du Roussillon au sud de la Provence avec Mistral et Tramontane soutenus dans leur domaine. Le ciel est beaucoup plus lumineux, en revanche, de l'Île-de-France au Nivernais ou au Berry, avec un vent de nord-ouest là aussi sensible, les rafales atteignant 50 km/h. Enfin, du côté du sud-ouest, le temps est sec entre la Garonne, les Landes et le Béarn, avec un ciel plus variable. Les températures accusent une nette baisse par rapport au début de semaine, passant parfois en dessous des normales de saison. Comptez ainsi sur 13 degrés à Besançon, 14 degrés à Clermont-Ferrand, Chambéry et Lyon, 15 à Paris, Strasbourg et Grenoble, 16 à Bourges, 18 à Auch et 19 degrés à Bordeaux. Jérôme Lecoux, Météo France pour Autoroute Info.
1: Et voilà pour les prévisions météo. La suite du programme sur Autoroute Info. Évidemment, le retour de l'information trafic s'est calé. On va revenir dans moins de 3 minutes pour vous parler de toutes vos conditions de circulation. Puis restez avec nous dans un instant. On va prendre la direction de l'Auvergne, puisqu'au nord de cette région, il y a une route très accidentogène qui a été transformée en une autoroute beaucoup plus sûre. On va y revenir sur ça dans un instant. Juste après, celui que vous avez peut-être découvert l'année dernière dans l'émission Danse avec les stars. Et des participants, il s'appelle Jungeli. Le featuring avec Emma, il s'appelle Juste un peu. C'est tout de suite sur Autoroute Info.

0: Midi 22, si vous venez d'arriver sur Autoroute Info, rappelle cette zone d'accident du côté de Genève, en Haute-Savoie. Vous êtes concerné sur l'autoroute A40, en direction de Paris et de Mâcon. Deux véhicules accidentés qui se trouvent sur la voie de gauche, au kilomètre 64. C'est juste avant d'accéder à la sortie 13.1 d'Archand Technopole. Les conséquences de cet accident, le patrouilleur sur place a neutralisé la voie de gauche. Donc, il faudra bien serrer sur la voie donc la plus à droite, la seule voie disponible à cet endroit. Et surtout, maintenir de bonnes distances de sécurité, bien ralentir au passage de cette zone d'accident. Donc, sur l'A40, direction Paris, kilomètre 64, juste avant d'approcher le diffuseur numéro 13.1. Midi 30, le retour de l'information trafic. Lewis Capaldi, les dépêches mode qui arrivent dans un instant. Avant ça, direction l'Auvergne et la RCEA pour route Centre-Europe Atlantique qui traverse la France d'est en ouest. Et l'un de ces tronçons est une autoroute, l'autoroute A79, qui remplace une ancienne route nationale. Reportage Vivien Topa.
1: En 2020, le groupe APRR a repris l'exploitation de la Nationale 79 dans l'Allier et l'a transformée en autoroute A79 avec notamment la création d'un centre d'entretien à Dompierre et l'embauche de 18 personnes à temps plein, dont Vincent Forissier, responsable de la Bourbonnaise.
2: La particularité sur cette autoroute, avant la construction, c'était la RCEA, qui était tristement surnommée la route de la mort. Donc avec un trafic poids lourd qui est très très élevé, qui était très accidentogène. On a tous perdu en tant que local quelqu'un de plus ou moins proche sur cette route. Et voilà, c'est vraiment une fierté d'avoir pu sécuriser, même indirectement, cette route et d'y travailler maintenant.
1: Et avec plus de 6 ans sans accident de travail avec arrêt, il peut être fier de ses équipes, dont fait notamment partie François Cognier, responsable sécurité, qui a bien connu l'ancienne route tristement célèbre.
3: Moi, j'ai eu la chance d'exploiter la RN79 depuis 1999 avec différents gestionnaires. Et c'est vrai que d'avoir passé la RN79 en A79, qui est devenue une autoroute à deux fois deux voies, on a vraiment sécurisé tout le tracé, apporter du confort aux clients et aussi une rapidité pour traverser le département qu'on n'avait pas avant. C'était une route bidirectionnelle avec un fort trafic aussi, surtout un fort trafic poids lourd. Et dès qu'il y avait un accident, il y avait un poids lourd impliqué, donc avec les conséquences que l'on peut avoir quand il y a un véhicule léger en face. Maintenant que l'autoroute est à deux fois deux voies, on n'a plus de chocs frontaux, donc on a vraiment sécurisé le tracé, on a beaucoup moins d'accidents et surtout beaucoup moins grave.
1: La 79 est non seulement plus sûre, mais cette autoroute moderne fut également la première en France à être équipée de péages en flux libre. Si vous souhaitez plus d'informations à ce sujet, visitez le site aliae.com, A-L-I-A-E.com.

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1: Et quel plaisir de vous accompagner à la mi-journée sur Autoroute Info. Le point complet sur toutes vos conditions de circulation marquées par les mauvaises conditions météo et la pluie qui continue de vous accompagner sur votre trajet avec des chaussées détrempées, que vous soyez du côté de la région du Lyonnais, en Isère, en région Rhône-Alpes, plus spécifiquement beaucoup de pluie qui doit vous pousser à maintenir de bonnes distances de sécurité. Puis vous le savez, sur autoroute, lorsqu'il pleut, c'est 110 km/h maximum. Et conséquence de la pluie, un accident qui s'est produit tout à l'heure en Haute-Savoie, du côté de Genève, la 40 en direction de Paris. Deux véhicules impliqués dans un accident qui se trouve dans une zone de travaux sur la voie de gauche. On est au kilomètre 64, c'est juste avant la sortie 13.1 d'Archamps. Et conséquence, dans une zone de travaux, il n'y a plus que la voie de droite de disponible pour circuler à cet endroit. Je le vois en retour caméra ici en studio. Un bouchon qui s'est formé au passage de cette zone d'accident. Comptez 1 km de perturbation, 5 à 10 minutes pour traverser l'entièreté de cette difficulté. On reste en Haute-Savoie sur l'autoroute A40, cette fois en direction de Chamonix. Toujours ce véhicule en panne sur la bande d'arrêt d'urgence, kilomètre 12. Attention, après avoir passé Cluses, la barrière de péage, donc de Cluses, c'est au kilomètre 12. Patrouilleurs qui se trouvent sur place avec du monde proche des voies de circulation. Il faudra bien respecter le corridor de sécurité. Et puis l'autre actualité en cette mi-journée, c'est la présence donc de ce poids lourd en panne et d'une intervention avec une voie de droite neutralisée en Savoie sur l'autoroute A43. Lorsque vous souhaitez entrer sur cette autoroute A43 en direction de l'Italie, tout au bout de la bretelle d'entrée 25 des Pierres, c'est là que se trouve cette intervention pour évacuer un poids lourd en panne. Et conséquence de cela, la voie de droite a été neutralisée. Ça vous concerne également si vous vous promenez plus au nord du tunnel des Urtières, puisque la voie droite est neutralisée. Vous ne circulez donc que sur la voie de gauche. Là aussi, il faudra bien maintenir des distances, des bonnes distances de sécurité. Puis l'autre actualité en cette mi-journée, c'est la fermeture du tunnel du Mont-Blanc pour en raison d'un incident d'exploitation à l'intérieur de cet ouvrage tout au bout de l'autoroute A40 et de la route nationale 205. Fermeture toujours actuelle donc du tunnel du Mont-Blanc dans les deux sens, que vous alliez en direction de l'Italie ou que vous proveniez de l'Italie. Allez, à présent, on fait le point complet sur l'actualité générale et internationale. Voici les titres de France Info.
2: Avec cette nouvelle journée nationale de mobilisation des lycéens, 375 établissements scolaires sont encore perturbés. Aujourd'hui, dans la matinée, 3900 personnes se sont rassemblées à Marseille pour demander davantage de moyens pour l'école. À Paris, le rendez-vous est donné à 15h, place de la Bastille. 15h, c'est aussi l'heure à laquelle seront reçues les trois principales organisations lycéennes par Édouard Geffray et Philippe Baptiste, les deux ministres en charge de l'éducation. Plusieurs raffineries de Total Énergie bloquées depuis ce matin. Les salariés bloquent les expéditions de carburant à des raffineries de Normandie, près du Havre, de Donges, la bioraffinerie de la Med. La CGT a appelé à faire grève pour l'emploi et les salaires. Après l'avoir expérimenté fin juillet sur le méga-feu en Gironde, le ministère français des Armées va acquérir un kit de largage de produits retardants pour l'avion de transport militaire A400M. La ministre Catherine Vautrin l'a annoncé devant les députés de la commission de la Défense. Et puis en Ukraine, une frappe russe contre des bus transportant des civils à Kramatorsk a fait au moins 30 morts et une vingtaine de blessés ce matin. Nouveau bilan des autorités locales.
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1: Effectivement, et on va se retrouver pour poursuivre le voyage ensemble dans moins de 5 minutes pour reparler de toutes vos conditions de circulation. Juste après un duo qu'on adore ici, un duo 100% européen. Elle est suédoise, elle s'appelle Tovlo. Et lui, vous le connaissez évidemment, il est belge, il s'appelle Stromae. Ce duo, ça donne le morceau Des Fleurs. Et c'est ce qu'on écoute tout de suite sur Autoroute Info.

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2: Avec toujours à vous rappeler cette zone d'accident du côté de Genève, on est en Haute-Savoie, l'autoroute A40 en direction de Paris. Accident qui s'est produit avec deux véhicules impliqués sur la voie de gauche, kilomètre 64. C'est juste avant la sortie 13.1 d'Archamps et en plus ça se passe dans une zone de travaux. Il n'y a que la voie de droite pour circuler à cet endroit. Je le vois en retour caméra ici en studio. Les services de sécurité ne sont pas encore sur place. Ils devraient se rendre dans les toutes prochaines minutes. Et donc étant donné que la voie de droite est la seule pour circuler, cela crée un ralentissement, un bouchon d'environ 1 km, environ 5 à 10 minutes pour traverser l'entièreté de cette difficulté. Vous ne bougez pas, l'infotrafic qui revient dans un instant sur Autoroute Info. On va se retrouver également pour parler des travaux et des fermetures nocturnes ce soir, notamment en ce qui concerne les tunnels transalpins et le tunnel du Mont-Blanc. On arrive dans un instant, juste après Queen avec Another One Bite the Dust. C'est un classique, juste après les Imagine Dragons sur Autoroute Info. Merci d'être avec nous.

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1: Et nous sommes de retour à 12h45, le point complet sur toutes vos conditions de circulation. Ça se passe plutôt bien à 7h06 sur les autoroutes alpines. On va noter quelques interventions liées aux mauvaises conditions météo que vous rencontrez. Toujours beaucoup de pluie, des chaussées détrempées, où la visibilité est parfois réduite, et donc réduite évidemment en raison de la pluie, les mauvaises conditions. Que vous soyez d'ailleurs dans le Lyonnais, en Isère ou tout simplement en région Auvergne-Rhône-Alpes, beaucoup de pluie, ça ne faiblit pas en intensité. Et la pluie, c'est ce qui a causé cette zone d'accident impliquant deux véhicules sur la voie de gauche dans une zone de travaux. On est du côté de Genève, en Haute-Savoie. Je le vois en retour caméra, beaucoup de pluie à cet endroit sur l'autoroute A40 en direction de Paris. Deux véhicules accidentés sur la voie de gauche. On est kilomètre 64 à l'approche de la sortie 13.1 d'Archamps. Et conséquence, en plus, ça se passe dans une zone de travaux, vous ne circulez que sur la voie de droite. Et c'est la raison pour laquelle un bouchon est en train de se former. Les temps de parcours qui continuent de grimper. On parle de 2 km de perturbation à cette heure-ci. Environ 15 à 20 minutes pour traverser l'entièreté de cette difficulté. Sur votre route également, parfois des véhicules arrêtés ou en panne sur la bande d'arrêt d'urgence. Il y en a également un autre en Haute-Savoie, du côté de la 410. Vous qui circulez en direction d'Annecy, véhicule en panne sur la bande d'arrêt d'urgence, piéton proche des voies de circulation, on est kilomètre 145. C'est après avoir passé la sortie numéro 19, La Roche-sur-Foron. Sinon, ça se passe plutôt bien partout ailleurs sur le reste des axes que vous empruntez au niveau des autoroutes des grandes agglomérations alpines, Lyon, Chambéry, Annecy ou encore Grenoble. Pas d'autres difficultés à vous communiquer à cette heure-ci. Et côté travaux, deux choses à vous dire. Tout d'abord, l'autoroute A41 qui sera fermée en direction de Chambéry entre les sorties 15.1 Seine-au-Sud et la sortie numéro 15 de Rumilly ce soir de 21h jusqu'à demain matin 6h. Conséquence de cette fermeture, la sortie 15.1 de Seine-au-Sud est obligatoire. Et puis cette nuit, comme tout le reste de cette semaine, la fermeture du tunnel du Mont-Blanc qui sera fermée dans les deux sens de 22h à 6h entre la France et l'Italie pour des travaux de maintenance. Possibilité et la possibilité de rejoindre l'Italie par l'autre tunnel transalpin, le tunnel du Fréjus en Savoie, puisqu'on parle du tunnel du Mont-Blanc. Je vous rappelle la fermeture qui est toujours d'actualité dans les deux sens à cette heure-ci du tunnel du Mont-Blanc en raison d'un incident d'exploitation à l'intérieur de cet ouvrage transalpin.
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1: 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On va se retrouver, nous, dans moins de 5 minutes pour reparler de toutes vos conditions de circulation. Juste après, celle que vous pouvez également retrouver sur autoroute-info.fr, la chronique En route avec la Québécoise Charlotte Cardin. On écoute The Way We Touch tout de suite sur Autoroute Info.

0: L'infotrafic en temps réel, ça vient d'arriver à l'instant sur mes écrans de contrôle. Attention à une sangle signalée sur la voie de droite. On est en Isère sur l'autoroute A48. Lorsque vous circulez en direction de Lyon, obstacle signalé kilomètre 85. C'est après avoir passé la sortie numéro 12 de Valence. Et puis, autre zone de difficulté, ça se passe du côté de la Haute-Savoie, l'autoroute A40 en direction de Paris. On est du côté de Genève, toujours cette zone d'accident en plein cœur d'une zone de travaux. Deux véhicules impliqués sur place, les forces de l'ordre, le dépanneur et les services de sécurité qui viennent d'arriver sur place. On est kilomètre 64 juste avant la sortie 13.1 d'Archamps et conséquence, la voie de droite est la seule où vous circulez à cet endroit. Un bouchon de 2 km est en cours de formation et ça vous concerne donc sur environ 15 minutes. Il faut 15 minutes pour franchir l'entièreté de cette difficulté. Allez, vous ne bougez pas, 13h, l'information de trafic qui revient dans un instant. On aura également les titres de France Info, Tom Walker, encore Jean-Jacques Goldman avec Encore un matin, ça c'est bon, c'est ça, les classiques qui arrivent dans un instant. Et tout de suite, on va partir du côté de lumière, des sons et des images. Voilà les principaux ingrédients pour créer une ambiance immersive et sensorielle. De nombreux sites gérés par la société Culture Espace proposent des visites à 360 degrés. Présentation avec Raphaël Giudicelli.
1: Et imaginez des œuvres qui prennent vie sur des murs immenses. Images et musique vous plongent au cœur de l'univers des artistes. Bienvenue dans l'expérience immersive. Derrière ces expositions spectaculaires qui fascinent le public, il y a Culture Espace. Pour en comprendre les coulisses, j'ai rencontré son directeur, Grégoire Monnier. Il nous raconte comment tout a commencé.
2: L'histoire, elle commence pour nous aux Carrières de Lumière, donc en Provence, en 2012. C'est une ancienne carrière de pierre dans laquelle on projette directement sur les murs. Et depuis, Culture Espace s'est beaucoup développé sur l'immersif. Nous avons aujourd'hui 10 sites dans le monde et nous accueillons 5 millions de visiteurs par an.
1: Ah oui, quand même, ça fait beaucoup. Alors aujourd'hui, justement, dans quel pays peut-on voir les spectacles immersifs produits par Culture Espace ?
2: Alors nous avons 3 sites en France, donc Paris, la Provence et Carrières de Lumière, et à Bordeaux, Bassin des Lumières, Amsterdam. Et puis en Allemagne, nous avons 2 sites, un site aux États-Unis à New York et à Tokyo, au Japon. Pour un même spectacle, si vous le regardez à 2 endroits différents, l'expérience pour le visiteur est très différente.
1: Grégoire Monnier nous explique comment Culture Espace choisit les artistes qu'ils vont mettre en valeur.
2: Et d'abord, le contraste et la couleur. Il faut que l'artiste ait une profondeur de catalogue, une production qui ait été suffisamment importante. C'est ce qu'on fait avec des Picasso, Van Gogh, Monet.
1: Est-ce que l'immersion numérique est en train de changer notre manière de regarder l'art ? Est-ce que c'est une nouvelle porte d'entrée vers l'art pour le grand public peut-être ?
2: Nous, on pense que l'immersion, c'est une manière sûrement plus accessible d'arriver vers l'art et que derrière, les gens vont dans un vrai musée pour voir à quoi ressemble l'œuvre. Et ça, pour nous, c'est la plus grande victoire, c'est de se dire, on les a fait rentrer dans le monde artistique et on a éveillé leur curiosité et ça leur donne envie d'approfondir derrière en allant voir les vraies œuvres dans les musées.
1: Pour découvrir ces expositions immersives et réserver votre place, rendez-vous sur cultureespace.com.

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1: 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Il est 13h, bienvenue. 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
2: Et on a toujours ce tunnel du Mont-Blanc qui est fermé dans les deux sens depuis la fin de matinée. Donc ça fait pratiquement 2 heures que ce tunnel du Mont-Blanc en Haute-Savoie, tout au bout de la route nationale 205, est fermé. Pas de nouvelles concernant une réouverture possible au niveau de cet ouvrage fermé dans les deux sens. Et donc il y a des mesures prises pour les chauffeurs poids lourds. En tout cas, les camions sont stockés sur l'aire de Passy tout au bout de l'autoroute A40, une aire qui va arriver à saturation. Voilà pourquoi. Si vous êtes en approche, arrêtez-vous bien en amont de cette aire de Passy. Vous pourrez patienter dans de bonnes conditions. Pour l'instant, on n'a aucune information annonçant une possible réouverture de ce tunnel du Mont-Blanc en Haute-Savoie. Il est fermé, je vous rappelle, depuis plus de 2 heures en raison d'un incident technique, en tout cas sous l'ouvrage. On n'a pas plus de précisions à vous donner. Il y a un bouchon, évidemment, qui s'est formé dans la montée qui conduit à ce tunnel. Donc pour ceux d'entre vous qui êtes dans ce bouchon, restez patients. On vous tient informés de l'évolution de la situation, bien sûr. Pour l'instant, pas de reprise de trafic. En Isère, sur A48, direction Lyon, on a toujours un objet qui est signalé. C'était une sangle, j'apprends l'instant qu'elle a été récupérée, kilomètre 85, direction Lyon, lorsqu'on quitte Grenoble. C'était après le secteur de Saint-Égrève. On n'en parle plus. On en profite quand même pour dire qu'à Grenoble, il y a du monde sur A480 en direction de Vars et de Sisteron. Ça peut être ponctuellement ralenti. Après la sortie 3B, Grenoble-Centre, avant de bifurquer sur la rocade sud, direction Chambéry. On part en Haute-Savoie pour annoncer, rappeler en tout cas cet accident qui est survenu sur l'autoroute A40 en direction de Paris au kilomètre 65. Nous sommes juste avant la sortie 13 points Archand Technopôle, c'est quelques centaines de mètres avant cette sortie 13 points Archand Technopôle. Dans une zone de travaux dans ce secteur, la voie de gauche est neutralisée. On a 2 véhicules qui ont été poussés dans ce balisage, mais vu qu'il n'y a qu'une voie disponible, eh bien ça crée un bouchon de 2 km environ pour passer cette zone sur A40 direction Paris à partir du kilomètre 63. Vous allez rencontrer ce bouchon. Donc nous sommes quelques kilomètres après la sortie 14 pour Annemasse. Bouchon qui est dû donc à cet accrochage qui a eu lieu au niveau d'une zone de travaux. D'après les estimations GPS, il faut une quinzaine de minutes supplémentaires à prévoir sur votre trajet. Allez, les titres de France Info, l'actualité générale tout de suite.
3: Un plan d'urgence sur les remplacements de professeurs annoncé par le ministre de l'Éducation nationale, Édouard Geffrey, en déplacement dans un lycée à Reims ce matin pour écouter les revendications des élèves. Il reçoit à 15h au ministère les 3 principales organisations lycéennes. C'est aussi à cette heure-là que la manifestation parisienne démarre place de la Bastille. Ce matin, près de 3900 personnes ont défilé à Marseille. Les syndicats revendiquent 15 000 manifestants. Plus de 340 établissements sont perturbés aujourd'hui, y compris des universités parisienne. Le bilan s'alourdit en Ukraine, au moins 30 morts et 18 blessés à l'est du pays dans des frappes russes qui ont touché 2 bus ce matin. À Kiev, au moins 3 personnes sont décédées, annonce le maire de la capitale. La campagne de vaccination contre le Covid potentiellement avancée, c'est ce qu'envisage la ministre de la Santé, alors que la campagne combinée grippe-Covid démarre le 13 octobre, en priorité pour les plus de 65 ans et les plus fragiles. Les cas de Covid se sont multipliés ces dernières semaines, 67% de passages supplémentaires aux urgences du 14 au 20 septembre par rapport à la semaine précédente, selon Santé publique France.
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2: La musique de Jérémy Frérot sur Autoroute Info pour les prochains kilomètres. Bonne route à vous.
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4: Un trafic toujours interrompu, ça fait plus de 2 heures maintenant que la circulation est à l'arrêt dans la montée vers le tunnel du Mont-Blanc. Fermeture dans les deux sens en raison d'un problème technique au niveau de l'ouvrage. Sachez que si vous êtes à bord d'un poids lourd, il vaut mieux s'arrêter en amont si vous êtes en approche de ce tunnel du Mont-Blanc, puisque la dernière aire, l'aire de stockage, l'aire de passage,

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1: Légère évolution du côté de la Haute-Savoie du tunnel du Mont-Blanc. Le trafic a repris sous forme d'alternage. Je rappelle que depuis 11h ce matin, l'ouvrage était fermé en raison d'un problème technique et donc ça a causé d'importants bouchons. Circulation qui a repris sous forme d'alternage jusqu'à il y a quelques minutes encore. C'était le sens Italie-France qui était autorisé à passer depuis quelques minutes déjà. Côté français, ça avance au compte-gouttes au niveau de ce tunnel du Mont-Blanc. Simplement qu'il y a évidemment un important bouchon qui s'est formé, vous l'imaginez, durant 2 heures de fermeture. Donc la rampe est totalement rempli de véhicules, donc sur près de 3 à 4 kilomètres, il y a des bouchons sur la route nationale 205. Ça va mettre énormément de temps à se résorber, d'autant plus que, je le disais, le tunnel n'est pas complètement rouvert. C'est un alternat qui est opéré au niveau de cet ouvrage. Les chauffeurs poids lourds sont stockés sur l'aire de Passy tout au bout de la 40, une aire qui arrive à saturation. Donc si vous êtes en approche, si vous êtes chauffeur poids lourd, le mieux à faire, c'est de vous arrêter en amont sur une aire de repos ou de service où vous pourrez patienter dans de meilleures conditions. Et puis, lorsque la situation se sera améliorée au niveau de cet accès au tunnel du Mont-Blanc, eh bien vous pourrez repartir sereinement. Priorité à la sécurité, un véhicule sur A41 en direction de Genève. C'est lorsque vous repartez de l'aire de service des Fontanelles, au moment de repartir de cette aire de service de la Ripaille sur A41, une aire de service située au kilomètre 125 après Seine-au-Sud. Donc lorsque vous reprenez la route en direction d'Annecy et de Genève, dans la bretelle de sortie, on vient de nous annoncer un véhicule qui est tombé en panne. Ça peut gêner, ça peut surprendre. Haute-Savoie toujours, un accident qui s'était produit sur A40 en direction de Paris au niveau du kilomètre 64, autrement dit après Annemasse, entre Annemasse et Archamps, dans une zone de travaux. Deux véhicules qui ont été poussés sur la voie de gauche. L'accident est terminé et on le voit, le trafic a repris au niveau de ce secteur, donc sur les deux voies de circulation visiblement, ce qui veut dire que le bouchon de 2 km qui s'était formé commence à se résorber également. Pour l'instant, on parle de 10 minutes supplémentaires sur votre trajet. Comptez 2 km de bouchon toujours après Annemasse, après la sortie 14 sur A40 en direction de Paris. Voilà ce qu'on pouvait dire en ce tout début d'après-midi sur vos conditions de circulation. Évidemment, elles sont médiocres en raison de la pluie et des pluies qui vous accompagnent sur le réseau. Vous devez absolument ralentir.
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1: Transition toute faite, on s'intéresse à la couleur du ciel, les prévisions de Météo France tout de suite. Et on écoute Jérôme Lecoux pour connaître la tendance des prochaines heures.
2: Jeudi, une perturbation évacue notre pays par les frontières de l'Est, générant dans l'après-midi un ciel couvert de l'Alsace aux Alpes du Nord avec quelques pluies. Sur les Savoies et l'Isère, la limite plus neige se situe vers 1900 mètres. À l'arrière, c'est un ciel de traîne qui s'installe avec de nombreux nuages porteurs d'averses sur le Grand Est, la Bourgogne, l'Auvergne-Rhône-Alpes. Les éclaircies dominent davantage du Roussillon au sud de la Provence, avec Mistral et Tramontane soutenus dans leur domaine. Le ciel est beaucoup plus lumineux, en revanche, de l'Île-de-France au Nivernais ou au Berry, avec un vent de nord-ouest là aussi sensible, les rafales atteignant 50 km/h. Enfin, du côté du sud-ouest, le temps est sec entre la Garonne, les Landes et le Béarn, avec un ciel plus variable. Les températures accusent une nette baisse par rapport au début de semaine, passant parfois en dessous des normales de saison. Comptez ainsi sur 13 degrés à Besançon, 14 degrés à Clermont-Ferrand, Chambéry et Lyon, 15 à Paris, Strasbourg et Grenoble, 16 à Bourges, 18 à Auch et 19 degrés à Bordeaux. Jérôme Lecoux, Météo France pour Autoroute Info.
1: Allez, la musique de Manon Lisa, Le Petit Pêcheur. Bonne route à vous.
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0: Et toujours ces perturbations pour passer en Italie via le tunnel du Mont-Blanc, un ouvrage qui a été fermé durant 2 heures hein, ce matin. Ça a commencé à 11h jusqu'aux environs de 13h, fermeture totale en raison d'un problème technique. Et puis, c'est un alternat qui a été mis en place. Dans un premier temps, c'était le sens Italie-France qui était autorisé à transiter. À l'heure actuelle, changement de sens depuis quelques minutes déjà. Côté français, ça roule. Donc, les véhicules passent au compte-gouttes au niveau de cet accès au tunnel du Mont-Blanc. On a un important bouchon hein, qui s'est formé dans la rampe. On parle de 3 bons kilomètres de retenue sur la route nationale 205, donc de l'attente avant de pouvoir vous engager dans ce tunnel du Mont-Blanc direction l'Italie. Si vous êtes chauffeur poids lourd pour l'instant, les camions sont stockés hein, tout au bout de la 40 sur l'aire de Passy, une aire qui va arriver à saturation. Donc pour éviter de vous retrouver à devoir patienter dans des conditions pas forcément très confortables, eh bien si vous êtes chauffeur poids lourd et que vous étiez à destination de ce tunnel du Mont-Blanc, arrêtez-vous en amont sur une aire de repos ou de service en attendant une amélioration de la situation au passage de ce tunnel du Mont-Blanc en Haute-Savoie. On vous emmène à présent dans les coulisses de l'autoroute. Une opération impressionnante s'est déroulée de nuit, tout près de Besançon. Une passerelle piétonne a été remplacée en seulement quelques heures. Fabrice Aubry.
1: Une cinquantaine de personnes mobilisées, une portion d'autoroute fermée pendant 2 nuits. Les grands moyens ont été engagés pour installer la nouvelle passerelle qui enjambe la 36 au niveau de l'aire de Besançon-Marchaux. La première chose a bien sûr été de sécuriser la zone. Baptiste Janin est chef de district du comptoir.
2: Le rôle des équipes du comptoir, ça a été de poser l'ensemble des balisages et des fermetures de voies. Et à 22h, on a procédé à la fermeture de l'ensemble de la zone entre Besançon-Nord et Besançon-Est.
1: Après la sécurisation du secteur, les travaux ont pu commencer. Mais pourquoi fallait-il changer cette passerelle? Julie Roulin est chef de pôle ouvrage d'art chez APRR.
3: On avait une passerelle en bois avec des poutres en lamellés collés qui dataient des années 90 et qui était pas mal dégradée, notamment à cause des UV. Le soleil a provoqué la dégradation des peintures de protection.
1: Voilà donc pourquoi il fallait remplacer cette vieille passerelle en bois avec une nouvelle plateforme en métal, un matériau qui a d'ailleurs simplifié les opérations.
3: Le fait que la passerelle soit métallique aujourd'hui nous permet de la poser en une seule fois. Elle a été soulevée en un seul morceau de 80 mètres et posée sur l'intégralité des appuis.
1: Et pour ce faire, APRR a fait appel à des entreprises compétentes. Damien Janter travaille chez Est Ouvrage. Il nous explique déjà l'opération au moment de la réception de la nouvelle passerelle.
4: Elle est arrivée en plusieurs morceaux. On l'a assemblée donc sur place. On a créé une aire spécifiquement donc justement pour cet assemblage. Et ensuite, on l'a amené donc à l'aide de porteurs pour l'acheminer donc jusqu'à son aire de préhension pour le grutage.
1: Et c'est maintenant Yannick Grimaud de la société Mediaco qui nous explique la suite des opérations.
5: On a un grutier qui est dans la cabine. Lui-même travaille pas à l'aveugle, mais presque. Et donc, il est guidé par un chef de manœuvre qui, lui, est au sol et qui lui permet d'ajuster les commandes pour poser la passerelle, qui est une technicité un peu particulière. Elle doit reposer sur un premier côté avant de toucher les autres appuis.
1: Un travail de finition doit être effectué par la suite pour que les piétons puissent emprunter cette passerelle de manière sécurisée.

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1: Trafic fortement perturbé en Haute-Savoie au passage du tunnel du Mont-Blanc. Un ouvrage qui a été fermé durant 2 heures, entre 11h et 13h, dans les deux sens de circulation en raison d'un problème technique. Depuis une petite demi-heure maintenant, un alternat de circulation est mis en place, à savoir qu'au début c'était le sens Italie-France qui était autorisé à transiter. Et depuis quelques minutes, le sens France-Italie passe. Et donc ça va mettre du temps à écouler les bouchons qui se sont formés durant ces 2 heures de fermeture. On a par exemple 3 km, au moins 3 à 4 km de bouchons dans la rampe d'accès à l'ouvrage, tout au bout de la route nationale 205. Ça va être très long. Et les poids lourds, eux, étaient stockés sur l'aire de régulation, tout au bout de la 40, au niveau de Passy, une aire qui est remplie. Donc on ne peut plus stocker les camions sur cette aire. Il n'y a plus de place. Ils sont stockés directement sur l'autoroute, à présent, sur une voie de l'autoroute. Voilà pourquoi, pour les véhicules légers, la sortie 21 est obligatoire sur l'autoroute A40. Sortie 21 obligatoire pour pouvoir ensuite emprunter le réseau secondaire et rejoindre le tunnel du Mont-Blanc. Donc alternat de circulation, d'importantes difficultés toujours, poids lourd toujours stocké mais directement sur l'axe, et pour les véhicules légers, sortie 21 Passy Saint-Gervais obligatoire, tout cela donc en direction de Chamonix du tunnel du Mont-Blanc. Voilà ce qu'on pouvait dire. Partout ailleurs ça se passe plutôt bien, on n'a pas d'autres informations annonçant des difficultés. Il peut y avoir à Grenoble un trafic ralenti sur A480 en direction de Marseille-Sisteron après la sortie 3B Grenoble Centre, moment de bifurquer depuis la 480 sur la Roquette Sud, direction Chambéry. Et puis attention à la météo, elle est mauvaise. Il pleut, voire même abondamment dans certains secteurs. Il faut absolument ralentir. Allez, sans plus attendre, les titres de France Info.
2: Le prix Nobel de littérature récompense cette année une autrice canadienne, Anne Carson, écrivaine, poète de 76 ans, spécialiste de la littérature grecque antique, dont l'œuvre est audacieuse et inventive, selon l'Académie Nobel. Le ministre de l'Éducation nationale, Édouard Geffray, promet un plan d'urgence imminent sur les remplacements de professeurs absents. C'est l'une des revendications des lycéens. Il doit rencontrer leurs 3 principales organisations cet après-midi, au moment où un rassemblement est organisé place de la Bastille à Paris, en cette nouvelle journée de mobilisation des lycéens et des étudiants. Des blocages, des rassemblements, des cortèges dans de nombreuses villes aujourd'hui. À Marseille, 3900 personnes ont défilé selon la préfecture de police. De nouvelles mesures pour les agriculteurs touchés par la sécheresse, des prêts à taux zéro. L'État va prendre en charge les intérêts et y consacrer jusqu'à 2 milliards d'euros pour permettre notamment aux éleveurs d'acheter du fourrage pour leurs bêtes. C'est l'une des attaques les plus meurtrières de ces dernières semaines en Ukraine. Au moins 30 personnes tués dans un bombardement russe sur 2 bus qui circulaient dans l'est du pays et sur un immeuble d'habitation.
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1: Allez, la musique est pour les prochains kilomètres. La collaboration entre Tame Impala et Jenny, ça donne Dracula.

Trafic toujours fortement perturbé au passage du tunnel du Mont-Blanc en Haute-Savoie. L'ouvrage est resté fermé durant 2 heures depuis la fin de matinée. Il a pu rouvrir sous alternat uniquement en tout début d'après-midi, il y a une quarantaine de minutes maintenant. Et le sens Italie-France était autorisé à circuler. Ensuite, c'est le sens France-Italie. Donc, ça va mettre du temps avant que les bouchons formés à l'entrée de l'ouvrage ne se résorbent. On a pratiquement 3 à 4 kilomètres de bouchons sur la route nationale 205 avant de pouvoir s'engager dans ce tunnel du Mont-Blanc direction l'Italie. Je rappelle que c'est un alternat qui est mis en place, donc le sens de circulation risque malheureusement de changer dans les prochaines minutes. Les poids lourds sont stockés sur l'aire de régulation tout au bout de la 40, une aire de régulation qui est arrivée à saturation. Il n'y a plus de place sur cette aire. Conséquence, les camions sont stockés directement sur l'axe, sur la voie de droite. Et donc, pour les véhicules légers en direction de Chamonix du tunnel du Mont-Blanc, sortie 21 obligatoire pour Saint-Gervais-Passy, puisque au-delà, les camions sont stockés sur l'autoroute. Voilà ce qu'on pouvait dire sur la situation au passage du tunnel transalpin du Mont-Blanc en Haute-Savoie. On en reparlera dans notre point complet. Ce sera juste après avoir écouté Emmanuel Moire. Et puis, faites attention quand même aux mauvaises conditions météo. Il pleut abondamment, donc ralentissez.

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1: Et on a toujours des problèmes de circulation au passage du tunnel du Mont-Blanc en Haute-Savoie pour rejoindre l'Italie. Un ouvrage sous lequel la circulation a été interrompue durant 2 heures, entre 11h et 13h. Ensuite, c'est un alternat de circulation qui a été mis en place. Donc le problème n'est pas tout à fait réglé, puisque avec cet alternat de circulation et l'important bouchon qui est en place dans la montée vers l'ouvrage, ça va prendre du temps avant que tout ça ne se résorbe. Donc sur la route nationale 205, prévoyez 3 à 4 kilomètres de bouchons avant de pouvoir passer ce tunnel du Mont-Blanc. Si vous êtes chauffeur poids lourd, les camions sont stockés sur l'aire de régulation tout au bout de l'autoroute A40, une aire qui est arrivée à saturation. Ils sont stockés directement sur l'axe, sur la voie de droite. Voilà pourquoi, pour les véhicules légers sur A40 en direction de Chamonix, c'est la sortie 21 qui est obligatoire. Sortie pour Passy, obligatoire pour les véhicules légers, puisque au-delà de cette sortie, je vous le disais, il y a des camions stockés directement sur l'autoroute. Voilà ce qu'on pouvait dire. On parle également d'un poids lourd qui, lui, est tombé en panne dans une bretelle de sortie lorsque vous quittez l'aire de service de la Ripaille sur A41 en direction d'Annecy, une aire de service qui se trouve après la sortie 15 à Seine au Sud. Au moment de repartir de cette aire de service, on a un poids lourd en panne dans la bretelle. Ça peut surprendre, ça peut gêner. Partout ailleurs, ça se passe plutôt bien sur le réseau alpin. Pas d'autres difficultés à vous signaler. Vous gardez de bonnes distances de sécurité avec les autres véhicules, d'autant plus que les conditions météo sont mauvaises. Il pleut abondamment, des chaussées qui peuvent être très glissantes. Notez ces travaux qui vont avoir lieu ce soir, en tout cas qui sont programmés. Ça peut changer en fonction des conditions météo. La 41 qui devrait être fermée ce soir en direction de Chambéry, entre la sortie 15 Asséno Sud et la sortie 15 Rue Milly, entre 21h et 6h. Et puis un tunnel du Mont-Blanc qui doit être fermé ce soir. Fermeture nocturne entre 22h et 6h entre la France et l'Italie pour des travaux de maintenance. On y reviendra bien sûr. On aura le temps d'ici là d'en reparler sur cette antenne.
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1: Allez, la musique, Julien Lib pour les prochains kilomètres. Bonne route à vous.

0: Un accident à vous signaler, malheureusement. Accident qui s'est produit dans la traversée de Grenoble sur A480 en direction de Sisteron. On est au kilomètre 6. Autrement dit, après la sortie 3B, sortie Grenoble-Centre, on parle d'un seul véhicule impliqué. Il se trouverait sur voie de droite. Force de l'ordre d'ores et déjà sur place. Ça crée un petit peu de gêne. Donc, on vous demande de vous décaler sur la gauche. Attention, il y a des piétons proches de ce véhicule accidenté. En fait, il y a plusieurs véhicules arrêtés. Faites très attention. Décalez-vous sur les voies les plus à gauche. C'est un secteur qui compte 3 voies de circulation et des véhicules se sont accrochés sur la voie la plus à droite. Je rappelle que ça se passe à Grenoble sur A480 en direction de Sisteron après la sortie 3B Grenoble Centre. L'Opéra de Dijon lance sa nouvelle saison entre œuvres originales et spectacles pour toute la famille. On fait un tour d'horizon avec Ilyes Jamlaoui.
1: Et pour sa nouvelle saison, l'Opéra de Dijon continue de voir les choses en grand, avec au programme plus d'une trentaine de spectacles différents, pour tous les goûts et puis pour tous les âges, comme nous l'explique Antonella Zeda, directrice générale et artistique pour l'Opéra de Dijon.
2: C'est une saison collaborative, très riche, pluridisciplinaire, bien évidemment, qui met l'opéra au centre de la ville, qui met la culture à disposition de tout le monde et tous les publics, ouverte justement à tous et à tous.
1: Et justement, Antonella Zeda, parmi l'ensemble des nouveautés, quels sont les rendez-vous à ne pas manquer?
2: Sûrement les nouvelles productions de la maison, donc la Cenerentola de Gioachino Rossini du mois de novembre et l'Ercole Amante de Francesco Cavalli au mois de mai. Ce sont des productions donc maison, c'est nos ateliers décors et costumes qui vont réaliser ces projets et toutes les équipes de la maison qui vont les porter.
1: Autre rendez-vous important, le Carrousel, mis en scène par Anna Bern-Reitner, une œuvre à découvrir en famille et pour les enfants dès l'âge de 4 ans. Et plus qu'un spectacle, c'est un vrai tour de manège, pas comme les autres.
2: Ah mais bien sûr, parce qu'on aura deux solistes lyriques et un acrobate qui vont accompagner les enfants dans ces tours de manège. Et on aura, ils découvriront des extraits des opéras d'Offenbach, notamment Orphée aux Enfers et Les Contes d'Hoffmann.
1: L'Opéra de Dijon, c'est également pour cette nouvelle saison plus d'œuvres originales, dont notamment une revisite du conte Cendrillon, Antonella Zeda.
2: La Cenerentola, une création maison. La mise en scène a été confiée à Mirabelle Ordinaire. C'est un spectacle vraiment, ça va être, on va avoir des représentations qui sont à la fois extrêmement actuelles dans cette recherche de l'identité de chacun, cette exploration de ce qui est l'apparence et l'identité, mais aussi vraiment féerique avec des décors qui pourront nous émerveiller. L'opéra est fait aussi pour se ressourcer, pour retrouver des nouvelles énergies et nous travaillons comme nous pouvons pour que la société soit meilleure.
1: Et pour découvrir plus en détail le programme de cette nouvelle saison, rendez-vous sur le site internet opéra-dijon.fr.

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2: Il est 14h, bon après-midi.
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2: Et des accidents qui se multiplient sans doute liés aux mauvaises conditions météo que vous rencontrez. Du côté de Grenoble, sur A480, direction de Vars et de Sisteron, au niveau du kilomètre 6, on a eu un accrochage. On a un seul véhicule qui est impliqué dans cet accident. Il se trouve côté droit, kilomètre 6, A480, direction Sisteron. Nous sommes après la sortie 3B, la sortie Grenoble-Centre, et même juste après la sortie 4 pour le stade Lesdiguières. Faites attention, il y a du monde sur place, un dépanneur, force de l'ordre, agent de l'autoroute. On vous demande de bien vous décaler sur la gauche. De toute façon, la voie de droite a été neutralisée par le personnel de sécurité. Ça fait un petit ralentissement. Il y avait déjà un trafic bien ralenti hein, sur cette section de la 480. Cet accident n'arrange pas forcément la situation. Comptez 3 à 4 minutes supplémentaires hein, pour passer ce secteur sur A480, direction Vars-Sisteron. En Haute-Savoie, autre accident qui s'est produit, c'est à hauteur d'une bretelle de jonction entre deux autoroutes. Si vous êtes sur A40, en direction de Paris et de Mâcon, dans le secteur d'Ammas, au moment de bifurquer depuis la 40 sur la 411 direction Genève, dans cette bretelle de jonction, deux véhicules accidentés, ils sont côté gauche. En fait, il y a un véhicule qui a terminé sa course dans le fossé, visiblement tête à queue, il a dû glisser. Et donc, il faut serrer sur la partie droite de la chaussée dans cette bretelle. Là aussi, ça peut surprendre, trafic ralenti. On reste en Haute-Savoie, avec toujours de l'attente avant de passer le tunnel du Mont-Blanc, un ouvrage qui a été fermé durant 2 heures au cours des heures précédentes. Et c'est un alternat de circulation qui est mis en place, donc il n'a pas rouvert normalement. Circulation alternée, et donc le bouchon dure hein, au niveau de ce tunnel du Mont-Blanc. On parle de pratiquement 4 km de bouchon sur la route nationale 205 avant de pouvoir s'engager sous l'ouvrage direction l'Italie. Sachez que les camions sont stockés, étaient stockés en tout cas sur l'aire de Passy tout au bout de la 40, une aire qui est remplie. Et depuis quelques minutes déjà, les camions sont stockés directement sur l'autoroute tout au bout de la 40. Voilà pourquoi, si vous êtes à bord d'un véhicule léger, il faut emprunter la sortie 21, sortie obligatoire sur A40 en direction de Chamonix pour les véhicules légers. Allez, un détour par la rédaction de France Info pour l'actualité générale tout de suite.
3: Établissement encore perturbé aujourd'hui. La mobilisation lycéenne se poursuit, soutenue par les étudiants. Des manifestations ont déjà eu lieu aujourd'hui à Paris. Le rendez-vous est donné à 15h, place de la Bastille, où déjà des lycéens sont arrivés. Face à cette mobilisation, le ministre de l'Éducation nationale, Édouard Geffrey, annonce un plan d'urgence pour les remplacements de professeurs. Il reçoit cet après-midi les principales organisations lycéennes. L'autrice canadienne Anne Carson a reçu le prix Nobel de littérature aujourd'hui pour son œuvre Audace et inventive. Au-delà de la distinction, elle reçoit un diplôme, une médaille et un chèque de 11 millions de couronnes, soit environ 1 million d'euros. Demain, ce sera le prix Nobel de la paix qui sera remis. Et puis Sophie Adno, bientôt de retour sur Terre, après 8 mois dans l'espace. Dernière journée de voyage pour l'astronaute. Elle doit amerrir dans l'océan Pacifique, au large de la Californie, à 17h34, selon la NASA.
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2: Allez, pour les prochains kilomètres, c'est une artiste belge, Estelle, pour vous accompagner en musique. Bonne route à vous, restez prudents.

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4: On rappelle deux accidents en Isère sur A480 direction Sisteron, kilomètre 6. On est juste après la sortie 4 Lady Guerre, hein. Juste après cette bretelle. On a des équipes en intervention sur la voie de droite. Voie droite neutralisée, restez bien sur la partie gauche de la chaussée. Faites attention, un bouchon s'est formé. On parle de 1 à 2 km de bouchon au niveau de cet accident. Et puis on a des débris visiblement qui sont signalés pratiquement dans le même secteur, hein. C'est sur A480, mais cette fois-ci en direction de Lyon. Dans l'autre sens, kilomètre 5, nous sommes après la sortie 3B Grenoble centre, objet signalé sur la chaussée. Pour l'instant, on ne sait pas de quoi il s'agit. Faites attention donc dans ce secteur. Donc à la fois en direction de Sisteron, c'est un accident, et dans l'autre sens, c'est un pare-choc qui vient de nous être annoncé après la sortie 3B Grenoble centre. On en reparle dans les toutes prochaines minutes. On rappellera également cet autre accident survenu, lui, en Haute-Savoie dans une bretelle, et puis on reviendra évidemment sur l'attente au niveau du tunnel transalpin du Mont-Blanc pour rejoindre l'Italie. La musique pour vous conduire jusqu'au prochain point trafic, il y aura One Republic dans les prochaines minutes. Mais pour l'instant, on repart avec Edwin Collins. Bon après-midi, bonne route à vous.

0: Qui sont médiocres, hein, sont sans doute l'une des explications à ces accidents. En tout cas, du côté de Grenoble, sur A480, direction Sisteron, kilomètre 6, on a des véhicules qui étaient accidentés à hauteur de la sortie 4 pour le stade Lesdiguières. Sur voie de droite, visiblement, les véhicules ont été évacués. Il nous reste sur place des agents en train de débaliser, c'est-à-dire de rendre à la circulation cette voie de droite. Faites attention à eux. Ralentissez encore dans ce secteur. C'est l'affaire de quelques minutes encore. Et décalez-vous sur la partie gauche de la chaussée. On reste sur cette A480, mais dans l'autre sens, pour vous qui circulez en direction de Saint-Égrève et de Lyon, on a toujours un pare-choc qui nous a été annoncé au kilomètre 5, pare-choc qui se trouve sur la bande d'arrêt d'urgence. Nous sommes après la sortie 3B Grenoble-Centre. Il y a du monde qui va se rendre sur place dans les prochaines minutes pour le récupérer, donc restez vigilants à cet endroit. Deuxième accident, je vous le disais, c'est en Haute-Savoie. Il est survenu dans une bretelle de jonction entre deux autoroutes, en clair, si vous êtes sur A40, direction Mâcon-Paris, dans le secteur d'Annemasse, au moment de bifurquer depuis la 40 sur la 411 direction Genève. Dans la bretelle, on a un véhicule qui est accidenté. Il a fait une sortie de route. Donc faites attention, il y a du monde en intervention. Ça peut surprendre pas mal de véhicules et de gyrophares. Vous ralentissez, vous vous décalez sur la droite dans cette bretelle de jonction entre la 40 et la 411 dans le sens Chamonix-Genève. En Haute-Savoie, on rappelle ces difficultés de circulation au passage du tunnel du Mont-Blanc. On a toujours pratiquement 3 à 4 km de bouchons dans la montée qui conduit au tunnel du Mont-Blanc sur la route nationale 205. L'ouvrage a été fermé durant 2 heures, donc ça a créé un important bouchon qui pour l'instant a du mal à se résorber. Patience si vous êtes dans ces difficultés sur cette route nationale 205 en direction de l'Italie. Il y a des mesures mises en place. Les camions sont stockés directement sur l'autoroute A40 après la sortie 21 pour Passy. Et conséquence pour les véhicules légers, c'est la sortie 21 Passy-Saint-Gervais qui est obligatoire. Vous poursuivez ensuite par le réseau secondaire pour rejoindre le secteur de Chamonix.
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0: Et puis l'actualité en ce jeudi, ce sont les mauvaises conditions météo, la pluie qui vous accompagne sur la quasi-totalité du réseau. Il faut absolument ralentir. On va retrouver justement les prévisions de Météo France. Et pour connaître la tendance des prochaines heures, on écoute Jérôme Lecoux.
2: Jeudi, une perturbation évacue notre pays par les frontières de l'Est, générant dans l'après-midi un ciel couvert de l'Alsace aux Alpes du Nord avec quelques pluies. Sur les Savoies et l'Isère, la limite plus neige se situe vers 1900 mètres. À l'arrière, c'est un ciel de traîne qui s'installe avec de nombreux nuages porteurs d'averses sur le Grand Est, la Bourgogne, l'Auvergne-Rhône-Alpes. Les éclaircies dominent davantage du Roussillon au sud de la Provence avec Mistral et Tramontane soutenus dans leur domaine. Le ciel est beaucoup plus lumineux en revanche de l'Île-de-France au Nivernais ou au Berry avec un vent de nord-ouest là aussi sensible, les rafales atteignant 50 km/h. Enfin, du côté du sud-ouest, le temps est sec entre la Garonne, les Landes et le Béarn avec un ciel plus variable. Les températures accusent une nette baisse par rapport au début de semaine, passant parfois en dessous des normales de saison. Comptez ainsi sur 13 degrés à Besançon, 14 degrés à Clermont-Ferrand, Chambéry et Lyon, 15 à Paris, Strasbourg et Grenoble, 16 à Bourges, 18 à Auch et 19 degrés à Bordeaux. Jérôme Lecoux, Météo France pour Autoroute Info.
0: Allez, la musique pour les prochains kilomètres. Temper City pour vous accompagner. Bon après-midi à vous, bonne route.

0: On revient sur cet accident qui est toujours d'actualité dans une bretelle de jonction. Nous sommes en Haute-Savoie, si vous êtes sur A40 en direction de Paris, dans le secteur d'Annemasse, au moment de bifurquer depuis cette A40 sur A411 direction Genève. Dans cette bretelle de jonction, on a un véhicule accidenté. Il a terminé sa course dans l'accotement. Il a effectué un tête-à-queue. Les chaussées sont glissantes. Hein. Il pleut dans ce secteur comme sur une bonne partie du réseau. Et donc, on a les secours sur place. Pas mal de véhicules d'intervention. Il faut ralentir au moment de bifurquer sur A411 direction Genève depuis l'autoroute A40 lorsque vous êtes dans le secteur d'Annemasse. On y reviendra dans notre prochain point trafic. Pour l'instant, nous allons parler du marché de l'électrique. En France, longtemps marginale, la voiture électrique a aujourd'hui trouvé sa place dans le paysage automobile et continue même de gagner du terrain. Avant de retrouver notre journaliste Corentin Rouleau, une information de dernière minute, malheureusement, un accident qui vient de se produire, c'est sur l'autoroute A49 en Isère, en direction de Grenoble, kilomètre 26. Une voiture accidentée, cela vous concerne donc, après avoir passé la sortie 9 pour Saint-Marcellin, 7 kilomètres après cette sortie 9 Saint-Marcellin sur A49 en direction de Grenoble. Une voiture accidentée, elle est signalée du côté de la bande d'arrêt d'urgence, il y a peut-être des débris sur les voies, faites attention en passant cette zone. Allez, on retourne tout de suite notre reportage consacré au boom des véhicules électriques, c'est avec Corentin Rouleau.
1: 20 000 véhicules électriques immatriculés en 2019. On devrait atteindre les 500 000 d'ici la fin de l'année. Flavien Neuvy est le directeur de l'Observatoire CTLM.
2: On assiste en ce moment à un phénomène assez étonnant que personne n'avait anticipé, qui est l'explosion des ventes de véhicules 100% électriques. De ce point de vue-là, il y a bien un avant et un après-guerre en Iran.
1: Tout ça est évidemment lié à la hausse du prix des carburants.
2: Les gens se ruent vers les véhicules électriques parce qu'évidemment, le 100 km électrique coûte beaucoup moins cher que le 100 km thermique. Et c'est vrai que les véhicules électriques d'aujourd'hui ont des autonomies qui sont beaucoup plus importantes qu'il y a 5 ans. Il y a 5 ans, on était autour de 150-200 km d'autonomie. Évidemment, aujourd'hui, avec les progrès technologiques, on est bien au-delà des 400-500 km et quelquefois même plus.
1: Les freins qui bloquaient pour passer à l'électrique sont petit à petit en train de disparaître.
2: Notamment la question de l'autonomie, puisque l'autonomie a progressé. La question des bornes de recharge, parce que là aussi, il y en a plus dans l'espace public, même s'il y a encore peut-être beaucoup de travail à faire de ce point de vue-là. Et puis enfin, les constructeurs, il ne faut pas l'oublier, proposent des véhicules électriques qui sont plus abordables, avec des plus petits modèles. On peut penser par exemple à la R5, on peut penser aussi à la Twingo ou la C3 de chez Citroën. Donc des véhicules qui financièrement sont plus accessibles pour les ménages.
1: Même si tout indique que l'électrique va massivement s'imposer, la transition avec le thermique va prendre du temps. Flavien Neuvy est directeur de l'Observatoire CTLM.
2: On a encore entre 37 et 38 millions de véhicules thermiques qui roulent sur nos routes. Et avant que ce parc de véhicules thermiques s'éteigne mécaniquement, il va se passer encore plusieurs décennies. Donc oui, on va encore utiliser beaucoup de pétrole dans nos mobilités pendant encore plusieurs décennies parce qu'on a un parc roulant qui est très thermique.
1: Si vous souhaitez, comme plus d'un million de Français, vous tourner vers l'électrique, la prime coup de pouce peut vous aider sous condition à l'achat d'un véhicule neuf.

0: un après-midi et même une journée marquée par la pluie, de mauvaises conditions météo avec de nombreux accidents depuis ce matin sur le réseau autoroutier actuellement. Deux accidents toujours d'actualité. On va commencer par le dernier en date du côté du département de l'Isère sur A49 direction Grenoble, kilomètre 26, c'est-à-dire après la sortie 9 Saint-Marcelin. On a une voiture signalée accidentée du côté de la bande d'arrêt d'urgence, donc côté droit. Ça y est, les agents de l'autoroute sont arrivés sur place. Faites attention, ralentissez, décalez-vous sur la gauche dans ce secteur. Autre accident qui, lui, est toujours d'actualité en Haute-Savoie, c'est dans une bretelle de jonction entre deux autoroutes. Si vous êtes sur A40 en direction de Paris, dans le secteur d'Annemasse, au moment de bifurquer sur l'A411 direction Genève, on a une voiture qui a effectué une sortie de route. La partie gauche de la chaussée est neutralisée. On a pas mal de véhicules d'intervention. Donc, vous ralentissez impérativement au moment de bifurquer depuis l'A40 sur l'A411 direction Genève. Vous serrez sur la partie droite de la chaussée. On va rester en Haute-Savoie avec toujours des difficultés de circulation pour passer en Italie via le tunnel du Mont-Blanc, tout au bout de la route nationale 205, un tunnel qui a été fermé un petit peu plus tôt dans la journée, durant 2 heures de temps, donc un important bouchon s'est formé. Et pour l'instant, il a du mal à se résorber. On parle toujours de 3 bons kilomètres, 3 à 4 kilomètres de bouchon, ça n'évolue pas sur la route nationale 205 avant de pouvoir passer ce tunnel du Mont-Blanc en direction de l'Italie. Il y a un alternat de circulation qui a été mis en place, donc il n'est pas rouvert de manière normale, donc alternat de circulation. Et donc pour les camions, ils sont stockés directement sur la chaussée, puisque l'aire de Passy dédiée justement au stockage des poids lourds est arrivée à saturation. Donc les camions sont stockés directement sur l'autoroute à présent. Voilà pourquoi, pour les véhicules légers qui sont en partance vers l'Italie ou en direction de Chamonix, eh bien c'est la sortie 21 Passy qui est obligatoire, et ensuite vous suivez votre route par le réseau secondaire pour reprendre la direction de Chamonix ou de l'Italie. Un mot sur Grenoble quand même, avec un trafic soutenu sur A480 en direction de Vars et de Sisteron, avec après la sortie 3B, un trafic ralenti avant de pouvoir bifurquer depuis la 480 sur la Rocade Sud direction Chambéry. Sur la Rocade Sud, dans le sens Chambéry-Grenoble, c'est bien ralenti sur 3 à 4 km depuis Mélan jusqu'au secteur des Bains, sortie numéro 5. Allez, un détour par la rédaction de France Info tout de suite avec l'actualité générale.
1: À 14h20, Mélanie Delaunay, le ministre de l'Éducation, promet un plan d'urgence.
2: Sur la question du remplacement des professeurs absents, c'est l'une des revendications des lycéens qui se mobilisent à nouveau aujourd'hui avec les étudiants. Édouard Geffray donne rendez-vous à 15h aux trois principales organisations lycéennes, alors que des défilés, des rassemblements ont lieu dans plusieurs villes. Ce matin à Lyon, Lille, Marseille notamment, c'est le cas en ce moment à Strasbourg, à Toulouse, à Paris aussi, où les jeunes vont se retrouver place de la Bastille. Pour les jeunes agriculteurs, ça va dans le bon sens, l'annonce de prêts à taux zéro avec la prise en charge d'intérêts par l'État pour permettre aux agriculteurs touchés par la sécheresse d'acheter du fourrage, des engrais. C'est une mesure qui est soumise à l'adoption du budget par le Parlement. Le bombardement russe sur des bus à Kramatorsk dans l'est de l'Ukraine ne restera pas sans réponse, prévient Volodymyr Zelensky, le président ukrainien. Au moins 30 personnes ont été tuées dans cette frappe ce matin. Y aura-t-il une troisième médaille de bronze pour la France aux mondiaux de judo? C'est en tout cas ce que vise Maxime Gaël Gaillap-Ambou cet après-midi. Les deux autres Français sur les tatamis aujourd'hui de ces mondiaux ont été éliminés.
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0: Allez, la musique, le dernier titre d'Indochine pour vous accompagner cet après-midi. Victoria, bonne route à vous.

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1: On revient sur cet accident toujours d'actualité en Haute-Savoie. C'est dans une bretelle de jonction entre l'A40 et l'A411. Lorsque vous êtes sur A40, direction Paris, dans le secteur d'Annemasse, au moment de bifurquer sur A411, direction Genève, dans cette bretelle de jonction entre les deux autoroutes, toujours ce véhicule qui est accidenté depuis un petit moment. Il a fait une sortie de route, il est dans l'accotement. Pas mal de véhicules d'intervention, faites attention. Ça se passe sur la partie gauche de la chaussée dans cette bretelle. Donc vous ralentissez et puis vous vous décalez sur la droite au moment d'emprunter cette A411 direction Genève. On y reviendra dans notre point complet, ce sera à 14h45. Pas mal d'informations d'ailleurs. Il y a également des problèmes de circulation au passage du tunnel du Mont-Blanc et quelques ralentissements à Grenoble. Le détail donc à 14h45. Pour l'instant, c'est la musique de Calvin Harris qui vous accompagne. Bonne route à vous.

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1: Un accident toujours sur A49 direction Grenoble. Au niveau du kilomètre 26, nous sommes 7 kilomètres après la sortie 9 pour Saint-Marcelin. On a une voiture accidentée sur bande d'arrêt d'urgence. Les agents de l'autoroute dépanneurs sont sur place. On vous demande de ralentir et de vous décaler sur la gauche. Accident également du côté de la Haute-Savoie. Ça fait un petit moment que ça dure. Hein. Accident qui s'est produit peu avant 14h. Il y a un véhicule qui a fait une sortie de route. Il se trouve toujours dans l'accotement. On a le dépanneur qui est sur place en intervention. Et donc, il y a des micro-coupures du trafic. C'est-à-dire que la circulation est interrompue le temps que ce dépanneur intervienne, pour des raisons de sécurité évidemment. Donc ça se passe dans la bretelle de jonction entre l'A40 et l'A411. En clair, si vous êtes sur A40 direction Paris, dans le secteur d'Annemasse, au moment de bifurquer depuis l'A40 sur l'A411 direction Genève, c'est dans cette bretelle qu'il y a cet accident toujours d'actualité. Soyez patients, c'est l'affaire de quelques minutes encore. On le voit sur les retours vidéo dont nous disposons. Le véhicule a été chargé sur le camion de dépannage, donc il devrait être retiré dans les toutes prochaines minutes et vous pourrez à nouveau emprunter cet A411 direction Genève. Restons en Haute-Savoie, on a toujours des difficultés de circulation au passage du tunnel du Mont-Blanc. 3 à 4 km de retenue sur la route nationale 205. On a un alternat de circulation qui est mis en place au niveau de ce tunnel du Mont-Blanc. Il a été fermé durant 2 heures. Ensuite, c'est un alternat. Il y a des problèmes techniques au niveau de l'ouvrage. Et donc, 4 km de bouchons côté français. Les poids lourds sont toujours stockés directement sur l'autoroute après la sortie 21 pour Passy. Conséquence, les véhicules légers doivent obligatoirement quitter la 40 à hauteur de la sortie 21 Passy. Ensuite, vous poursuivez par le réseau secondaire pour continuer votre route en direction de Chamonix et du tunnel du Mont-Blanc. Voilà ce qu'on pouvait dire concernant le trafic à cette heure-ci. Faites attention, vous l'avez compris, des chaussées qui sont glissantes en raison des mauvaises conditions météo. On a d'ailleurs une chaussée particulièrement glissante en Isère au moment de vous engager sur la 48 direction Grenoble depuis le diffuseur 9 Rive. On nous a signalé une chaussée particulièrement glissante. Ralentissez impérativement à cet endroit. Au chapitre des travaux prévus ce soir, notez qu'il y aura cette fermeture de l'A41 en direction de Chambéry entre les sorties 15 Sénos Sud et 15 Rumilly. Une fermeture prévue entre 21h et 6h. Et donc ce sera la sortie 15 Sénos Sud qui sera obligatoire le temps de ces travaux cette nuit.
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1: Allez, dans les prochaines minutes, nous parlerons cinéma avec la sortie depuis hier du film Du Cobuo. On retrouvera notre journaliste avec l'un des acteurs de ce film. Ce sera juste après l'infotrafic et la musique. La musique, c'est Shakira et Burna Boy, Die Die.

0: Et on vous rappelle en Isère, cet accident toujours d'actualité, c'est sur A49 en direction de Grenoble, kilomètre 26. Nous sommes 7 km après la sortie 9 pour Saint-Marcellin. On a un véhicule accidenté, il est côté droit, hein, côté bande d'arrêt d'urgence. On a sur place les agents de l'autoroute et le dépanneur. Faites attention à tout, particulièrement dans ce secteur. Vous ralentissez et vous vous décalez sur la gauche en passant au droit de cet accident. On en reparlera dans notre point complet, ce sera à 15h. D'ici là, la musique, on écoutera Téléphone qui nous emmènera à New York ou encore Carly Rae Jepsen. Mais pour l'instant, nous vous emmenons au cinéma. À l'approche d'Halloween, Ducobu et toute sa bande sont en ce moment à l'affiche depuis hier, hein, avec le 6e volet de l'adaptation de la BD culte. Notre journaliste Hugo Amiot a rencontré l'équipe du film. Écoutez.
1: Pour Halloween.
2: Halloween ? Qui sait, c'est un imbécile encore.
3: Bonjour Alice et Mouine.
4: Salut.
3: Pour ce 6e opus, Ducobu sort de la salle de classe. Le professeur Latouche et Mademoiselle Rateau emménagent dans une nouvelle maison qui est hantée par un fantôme un peu particulier.
2: Oui, très particulier. Oui, j'avais envie de faire un film différent. Et là, je crois que j'ai réussi mon coup. Je dis ça sans prétention, mais parce que j'en avais un peu assez d'être dans la classe à hurler sur Ducobu. J'avais envie de sortir. Et puis, vous savez, les suites, ça peut ressembler à des grosses arnaques, en fait. Et surtout, à plaire aux enfants, évidemment, mais à plaire à ceux qui les accompagnent, aux adultes.
3: Oui, ça allait être ma question, parce que c'est un film pour les enfants, forcément. Il y avait une envie de... C'est une comédie, mais il y a une envie de faire peur également.
2: J'aurais bien voulu faire encore plus peur aux enfants, mais j'avais pas le droit. On m'a dit, les producteurs, ils m'ont dit non, parce que je voulais, et ça, ça va parler aux adultes, je voulais mettre la scène dans L'Exorciste où elle tourne sa tête à 360 degrés, où elle dit, ta mère, oui, non. Et donc...
1: Les fantômes sont de sortie.
5: Un esprit maléfique s'est emparé du corps de mon Gustave.
1: Et ils vont faire n'importe quoi.
6: Ça vous dirait d'aller polissonner avec moi?
7: Mais c'est injuste, monsieur.
3: Charlie Antoinette, bonjour. Vous jouez dans le 6e opus de Ducobu. Antoinette, tu as quoi de Léonie en toi? Quel point commun?
8: Je suis la première de ma classe, voilà. C'est le truc qui me rejoint avec elle. Sinon, je suis pas du tout aussi faillotte qu'elle, je dirais.
3: Et toi, Charlie, t'es le dernier de la classe?
9: Non, faut pas exagérer non plus. Je pense que je suis un peu au milieu de la classe. Mais oui, voilà, j'aime bien faire des blagues, j'aime bien rigoler, et puis je trouve que c'est quand même important. Et je suis gourmand, donc je rejoins Ducobu là-dessus. Rendez-vous le 7 octobre au cinéma pour aller voir Ducobu et le fantôme de Saint-Potage.
8: Bonne route sur Autoroute à fond.
1: Ducobu et le fantôme de Saint-Potage.
2: T'as choisi ton déguisement d'Halloween?
10: Je pensais me déguiser en Latouche.
8: Génial, ça va faire peur à tout le monde.

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1: Il est 15h, bon après-midi, bienvenue.
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1: Et à cette heure-ci, on a toujours de l'attente avant de passer en Italie via le tunnel du Mont-Blanc en Haute-Savoie. On a toujours 3 à 4 km de bouchons sur la route nationale 205. Il y a un alternat de circulation qui a été mis en place après que le tunnel a été fermé durant 2 heures. Donc d'importantes perturbations toujours en place. Et donc pour les camions, les camions sont stockés directement sur l'autoroute puisque l'air prévu à cet effet est saturé depuis un petit moment déjà. Donc sur l'autoroute A40, tout au bout de l'autoroute A40, après la sortie 20 pour Sallanches, les camions sont stockés directement sur la voie de droite. Conséquence donc, pour les véhicules légers, sortie 20 à présent, qui est obligatoire en direction de Chamonix. C'est la sortie pour Sallanches. Vous poursuivez ensuite par le réseau secondaire pour rejoindre votre destination Chamonix ou le tunnel du Mont-Blanc. Voilà ce qu'on pouvait dire sur cette situation au niveau du tunnel transalpin du Mont-Blanc en Haute-Savoie. Aussi, si vous êtes chauffeur poids lourd, vous nous écoutez et que vous êtes en approche de cette zone, eh bien peut-être arrêtez-vous sur une aire bien avant d'arriver dans le secteur pour patienter dans de meilleures conditions sur une aire de service prévue à cet effet. En région lyonnaise, on a quelques petites difficultés sur A43 dans le secteur de Saint-Priest. Au moment de bifurquer depuis la 43 sur le contournement est direction Marseille, les bretelles sont saturées dans les deux sens. Comptez une dizaine de minutes, pour entre 5 et 10 minutes selon votre provenance, avant de pouvoir bifurquer depuis la 43 sur la 46 direction Marseille. Ensuite, c'est bien ralenti jusqu'à la sortie 13. Mions, tout au bout de la 43, les deux derniers kilomètres se font dans un trafic dense entre Bron et l'accès au boulevard périphérique. À Grenoble, on a à nouveau un bouchon qui s'est formé dans la bretelle de jonction entre la 480 et la rocade sud. Ça commence à être bien ralenti au niveau de cette bretelle qui permet depuis la 480 de bifurquer sur la rocade sud direction Chambéry. C'est après la sortie Grenoble-Centre 3B, peu après que vous allez rencontrer ce bouchon. Et puis sur la rocade sud, ça se complique. On parle de bouchon désormais dans le sens Chambéry-Grenoble. On a 4 km de bouchon sur la rocade sud de Grenoble entre Mélan et Ebens, sortie numéro 5. Il faut compter pratiquement 10 minutes de plus sur votre temps de trajet. Plus d'accidents. Les accidents qui s'étaient produits sur A49 direction Grenoble au kilomètre 26 ou sur l'A40 en Haute-Savoie dans la bretelle de jonction avec la 411 sont à présent terminés. Plus de gênes dans l'un ou l'autre de ces secteurs. Allez, les titres de France Info tout de suite.
2: À la une, cette nouvelle journée nationale de mobilisation des lycéens, Virginie Lebrun.
1: Si la majorité des établissements scolaires ont rouvert, des blocages subsistent. 375 lycées étaient touchés ce matin, dont 145 en Ile-de-France. Ce matin, 3900 personnes se sont rassemblées à Marseille pour demander davantage de moyens pour l'école. À Bron, près de Lyon, on a compté plus de 3000 manifestants. Ils étaient 1 000 à Brest. Des tensions ont été observées à Lorient, à Rennes aussi. À Paris, le rendez-vous est donné à 15h, place de la Bastille. 15h, c'est aussi l'heure à laquelle seront reçues les principales organisations lycéennes au ministère de l'Éducation. Édouard Geffray assure qu'il présentera un plan d'urgence sur les remplacements des profs absents d'ici quelques heures ou quelques jours. Ce féminicide à Nice, une femme est morte poignardée aujourd'hui près de la promenade des Anglais. Son conjoint a été interpellé. Les Houthis du Yémen, pro-iranien, appellent les personnels des sites pétroliers saoudiens à partir. Riyad dit de son côté avoir intercepté 2 missiles tirés par les Houthis en direction de son territoire. En Ukraine, une frappe russe contre un bus de civils à Kramatorsk, ça fait au moins 30 morts et une vingtaine de blessés ce matin. Le Nobel de littérature décerné aujourd'hui à la Canadienne Anne Carson.
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1: Allez, la musique d'Ed Sheeran pour les prochains kilomètres. Bonne route à vous, restez prudents.

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2: On a toujours de l'attente avant de passer le tunnel du Mont-Blanc, Haute-Savoie, direction l'Italie. Il y a un alternat de circulation qui est mis en place, visiblement. À l'instant, j'apprends que ça y est, l'alternat a été levé. Donc, a priori, le trafic a repris normalement, simplement que ça va prendre du temps avant que le bouchon, important bouchon, ne se résorbe. On a au moins 3 à 4 km de bouchon. Ça fluctue dans la rampe d'accès à ce tunnel du Mont-Blanc, tout au bout de la route nationale 205. Toujours d'importantes difficultés. Et puis, les camions qui ont été stockés en amont, c'est-à-dire sur l'aire de régulation de Passy. Elle a rapidement été saturée. Les camions sont stockés à présent sur l'axe, sur la voie de droite. Et donc, pour les véhicules légers, la sortie 20 est toujours obligatoire. Sortie 20 pour Sallanches sur A40, direction Chamonix. Obligatoire pour les véhicules légers, en attendant une amélioration de la situation dans la montée qui conduit au tunnel du Mont-Blanc. La musique pour vous accompagner jusqu'au prochain point trafic. Les Maroon 5, tout de suite. Bonne route.

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1: Un trafic qui a repris au niveau du tunnel du Mont-Blanc en Haute-Savoie. On a eu une fermeture d'une durée de 2 heures suivie d'un alternat. Et ça y est, le trafic a repris normalement, entre guillemets, au niveau de ce tunnel du Mont-Blanc. C'est-à-dire qu'il n'y a plus d'alternat, simplement qu'il y a de l'attente. D'après les responsables du tunnel, 1h30, ça y est, on a un temps d'attente à vous communiquer. 1h30 d'attente dans pratiquement 3 à 4 kilomètres de bouchons sur la route nationale 205 si vous êtes en partance vers l'Italie. Pour l'instant, les camions sont toujours stockés au niveau de l'autoroute, hein, directement, puisque l'air prévu à cet effet est tout à fait saturé depuis un petit moment. Et donc, les camions sont stockés directement sur l'autoroute. Et conséquence pour les véhicules légers, sur A40, direction Chamonix, sortie 20 obligatoire, sortie Salanches obligatoire pour les voitures. Vous suivez ensuite le réseau secondaire pour retrouver votre direction de Chamonix ou du tunnel du Mont-Blanc. Voilà ce qu'on pouvait dire sur la situation du côté de la Haute-Savoie et de ce tunnel du Mont-Blanc. Un petit peu de monde du côté de Grenoble à cette heure-ci sur la Rocade Sud. Un trafic ralenti dans le sens Chambéry-Grenoble sur 7 à 8 km entre Mélan et Ebain, sortie numéro 5, avec un temps rallongé d'une dizaine de minutes hein, dans ce sens Chambéry-Grenoble sur cette Rocade Sud. Et puis à Lyon sur A43 dans le secteur de Saint-Priest, là où se fait la jonction entre l'A43 et le contournement Est-Lyonnais. Les bretelles sont saturées dans les deux sens entre 5 et 10 minutes de temps supplémentaire à rajouter au moment de bifurquer depuis la 43 sur A46 direction Marseille. Ensuite, c'est ralenti sur cette A46 jusqu'à la sortie 13 Mions. Voilà ce qu'on pouvait dire à cette heure-ci sur le trafic sur le réseau alpin.
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1: L'actualité ce jeudi, c'est la pluie hein, qui vous accompagne, vous le voyez, il pleut depuis ce matin. On va retrouver tout de suite les prévisions de Météo France. Pour connaître la tendance des prochaines heures, on écoute Jérôme Lecoux.
2: Jeudi, une perturbation évacue notre pays par les frontières de l'Est, générant dans l'après-midi un ciel couvert de l'Alsace aux Alpes du Nord avec quelques pluies. Sur les Savoies et l'Isère, la limite plus neige se situe vers 1900 mètres. À l'arrière, c'est un ciel de traîne qui s'installe avec de nombreux nuages porteurs d'averses sur le Grand Est, la Bourgogne, l'Auvergne-Rhône-Alpes. Les éclaircies dominent davantage du Roussillon au sud de la Provence avec Mistral et Tramontane soutenus dans leur domaine. Le ciel est beaucoup plus lumineux en revanche de l'Île-de-France au Nivernais ou au Berry avec un vent de nord-ouest là aussi sensible, les rafales atteignant 50 km/h. Enfin, du côté du sud-ouest, le temps est sec entre la Garonne, les Landes et le Béarn avec un ciel plus variable. Les températures accusent une nette baisse par rapport au début de semaine, passant parfois en dessous des normales de saison. Comptez ainsi sur 13 degrés à Besançon, 14 degrés à Clermont-Ferrand, Chambéry et Lyon, 15 à Paris, Strasbourg et Grenoble, 16 à Bourges, 18 à Auch et 19 degrés à Bordeaux.
1: Allez.
2: Jérôme Lecoux, Météo France pour Autoroute Info.
1: Dans les prochaines minutes, un reportage de la rédaction. Nous vous emmènerons en Savoie afin de découvrir la vie d'une conductrice de poids lourd. Restez à l'écoute, ce sera après l'information trafic et après la musique d'Adèle Castillon pour les prochains kilomètres. Été avec toi.

0: 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Un objet à l'instant qui vient de nous être annoncé sur l'autoroute A43 en direction de Chambéry, kilomètre 87. Ce sont des débris de pneus signalés. Alors a priori, côté droit, côté bande d'arrêt d'urgence. On est après avoir passé le tunnel de l'Épine. C'est après la sortie 12 du lac d'Aiguebelette. Une fois franchi le tunnel de l'Épine en direction de Chambéry, kilomètre 87-88, des morceaux de pneus. A priori, côté droit, restez attentifs dans ce secteur. D'ici peu de temps, les agents seront sur place pour les récupérer. Les poids lourds font partie du paysage autoroutier. Pourtant, la vie des routiers reste méconnue. Félix Toupin est allé à la rencontre d'Élodie. Elle est chauffeur au sein de la société Coquel Transport. Nous sommes en Savoie. Écoutez.
1: Je monte dans l'habitacle du tracteur routier d'Élodie. Il est très spacieux et il est équipé de beaucoup d'appareils électroniques. Elle m'explique le fonctionnement de l'un d'entre eux.
2: Mon camion est équipé d'un chronotachygraphe avec une carte conducteur qui est insérée, donc qui est à mon nom, et qui reprend en fait toute ma journée de travail. Donc là, actuellement, on est en repos pour 45 minutes, et après, il va enregistrer le temps de conduite et le temps de travail. Et c'est comme ça toute la journée.
1: Les temps de repos sont un sujet central dans la vie de la conductrice de poids lourd.
2: En gros, on peut conduire 4h30 d'affilée, et suite à ces 4h30 de conduite, on est obligé de s'arrêter 45 minutes. Et on peut conduire 10 heures par jour, uniquement deux fois par semaine.
1: La fatigue au volant, quant à elle, est surveillée de près par la conductrice, mais également par son camion.
2: On a les signes, comme tout le monde, la nuque, les yeux. On a aussi le camion. Moi, mon camion, il est équipé d'un détecteur de fatigue. Donc, quand il estime que je bouge trop ou certains signes, il se met à biper. Et puis, après, on s'arrête. De toute façon, il n'y a pas de secret. Si on est fatigué, il faut s'arrêter. Il faut s'arrêter, il faut se reposer. Après, chez les clients, on prend l'air, on boit un petit café, et c'est reparti.
1: Et justement, lors d'une pause sur une aire d'autoroute, différents services sont proposés aux routiers et aux routières avec des nouveautés qui font leur apparition.
2: On voit de plus en plus des espaces de laverie avec des machines à laver et des sèches-linges qui sont mis à disposition pour les chauffeurs étrangers ou même les chauffeurs français qui partent une semaine, voire 15 jours. C'est quand même un confort de pouvoir faire sa petite lessive, le temps d'une soirée, repartir avec son linge propre, c'est confortable.
1: Les douches, elles, restent le service le plus répandu sur les aires, même si pour Élodie, il reste des points à améliorer.
2: C'est utile. Alors après, moi, je vais parler en tant que femme. On est encore peu nombreuses, même si on est de plus en plus au volant de camion. Mais c'est vrai que pour l'instant, les douches sont quand même souvent mixtes.
1: Et pendant que les routiers font leur pause sur les aires, leur camion peut être la cible de vol.
2: Moi, je verrouille tout le temps mon camion quand je m'absente. Mais il y a déjà eu des vols de cartes conducteurs, de cartes de carburant ou d'effets personnels. Puis il y a aussi les vols de carburant. Malheureusement, c'est assez courant, oui.
1: Face à cela, certaines aires de service proposent des places de parking sécurisées spécialement pour les poids lourds, appelées Parc Plus.

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1: Les conditions météo sont mauvaises en ce jeudi 8 octobre. On a eu pas mal d'accidents aujourd'hui. Faites attention, ralentissez sous la pluie. Vous le savez, pas plus de 110 km/h sur autoroute par temps de pluie. Donc vous ralentissez, vous augmentez les distances de sécurité. Et puis, une nouvelle information qui nous parvient à l'instant. Si vous êtes sur l'autoroute A43 en direction de Lyon, kilomètre 58, des branches qui se trouvent sur la voie de droite, c'est confirmé. On est 4 km environ après la sortie 10, Les Abrets, sur A43, direction Lyon, kilomètre 58. Ralentissez, décalez-vous sur la gauche. Les équipes se rendent sur place. Toujours de l'attente avant de passer en Italie via le tunnel du Mont-Blanc. On a un bouchon de 3 km environ, 3,5 km de bouchon sur la route nationale 205 qui prolonge la 40 et qui permet d'accéder à ce tunnel du Mont-Blanc. Les responsables du tunnel indiquent au moins 3 quarts d'heure à patienter avant de pouvoir vous engager dans ce tunnel du Mont-Blanc direction l'Italie. Si vous êtes chauffeur poids lourd, eh bien les camions sont toujours stockés. L'air prévu à cet effet a été rapidement saturé, donc les camions sont stockés sur l'autoroute directement, après la sortie 21 pour Saint-Gervais. Conséquence, pour les véhicules légers en direction de Chamonix, c'est la sortie 20 Salanche qui est obligatoire. Vous ne pouvez pas aller au-delà de cette sortie 20 Salanche, puisque je le disais, les camions sont directement stockés sur les voies de l'autoroute. Voilà ce qu'on pouvait dire sur la situation au passage du tunnel du Mont-Blanc. En marge de cela, on a quelques difficultés du côté de Grenoble, notamment sur la Roquette Sud, un trafic très dense entre Mélan et Saint-Martin-d'Hères sur cette Nationale 87 dans le sens Chambéry-Grenoble. Rajoutez 6 à 7 minutes sur votre temps de trajet. Puis sur A480, ponctuellement, la bretelle de jonction entre la 480 et la Roquette Sud est saturée au moment de bifurquer depuis la 480 sur la Roquette Sud direction Chambéry après la sortie 3B Grenoble-Centre. Faites attention tout particulièrement dans ce secteur. Et puis on termine avec un coup d'œil à Lyon sur l'autoroute A43 dans le secteur de Saint-Priest, là où se fait la jonction entre cette A43 et le contournement est lyonnais. Les bretelles sont saturées dans les deux sens. Prévoyez 5 à 6 minutes de plus sur votre temps de trajet avant de pouvoir bifurquer depuis la 43 sur la Rocade sur la 46 sud avec un bouchon qui se prolonge ensuite sur 2 à 3 km jusqu'à la sortie 13 pour Mions. Allez, un détour par la rédaction de France Info pour l'actualité générale.
2: Le Red Puo, déjà une nouvelle journée de mobilisation et de grève annoncée pour le 13 octobre.
3: Mardi prochain, à l'appel de l'intersyndicale étudiante et professionnelle, alors que les manifestations parisiennes convergent toutes vers la place de la Bastille, où des milliers de lycéens, étudiants et syndicats se sont donné rendez-vous. Enquête ouverte par le parquet de Dunkerque pour mise en danger de la vie d'autrui après la diffusion d'une vidéo montrant une voiture de police frôler plusieurs personnes lors de manifestations lycéennes lundi. Des images choquantes pour la Ligue des droits de l'homme. Hier, le ministre de l'Intérieur, Laurent Nunez, parlait de l'ouverture d'une enquête disciplinaire. Le prix du pétrole prend plus de 5% aujourd'hui, repassé au-dessus de la barre symbolique des 100 dollars. Réaction à la crainte de nouvelles frappes au Moyen-Orient. Les Houthis du Yémen mènent de nouvelles attaques sur l'Arabie Saoudite. Riyad dit avoir intercepté 2 missiles. Et puis, ils sont fous, c'est la réaction de l'autrice canadienne Anne Carson. Elle est la lauréate du prix Nobel de littérature pour son œuvre audacieuse et inventive.
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1: Et pour voyager jusqu'au prochain point trafic, prochain point, ce sera dans moins de 5 minutes. Eh bien, on écoute Auria avec le titre Soirée mondaine. Bon après-midi à vous, bonne route.

avec à cette heure-ci toujours ces grosses branches qui nous ont été signalées. Nous sommes sur A43 direction Lyon, kilomètre 58. C'est 4 à 5 kilomètres après la sortie 10. Les Abrets, faites très attention. Des branches qui se trouvent sur voie de droite, hein, c'est confirmé. Les agents se rendent sur place. En attendant, vous ralentissez, vous vous décalez sur la gauche. Et puis de manière générale, attention à cette météo, elle est mauvaise. Hein. De la pluie qui vous accompagne depuis ce matin, des conditions qui sont vraiment médiocres sur le réseau. Ça peut glisser, donc vraiment ralentissez et augmentez les distances de sécurité avec les autres véhicules. Pour patienter jusqu'au prochain point trafic complet, ce sera 15h45. On écoutera Bon Jovi dans les prochaines minutes, mais pour l'instant, Lady Gaga sur Autoroute Info, Alejandro.

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1: Et on rappelle ces objets, ce sont des branches, des grosses branches visiblement qui sont tombées sur la chaussée. Elles empiètent sur voie de droite. On est sur A43 direction Lyon, kilomètre 56 finalement. Nous sommes 6 kilomètres après la sortie 10, les Abrets. Faites attention, il y a du monde sur place pour récupérer ces grosses branches. Et donc la voie de droite a été neutralisée sur quelques centaines de mètres dans ce secteur. Je rappelle que ça se passe 6 kilomètres après la sortie 10, les Abrets sur A43. 43 direction Lyon, vous ralentissez, vous vous décalez sur la gauche en passant ce secteur, ça peut créer un petit ralentissement, restez vraiment très attentifs. Puisqu'on est sur cette A43, sachez que quelques dizaines de kilomètres plus loin, en direction de Lyon, dans le secteur de Saint-Priest, il peut y avoir des bouchons au niveau de la bretelle de jonction entre l'A43 et le contournement est lyonnais. Dans les deux sens, les bretelles sont saturées, comptez 5 minutes de plus hein, avant de pouvoir bifurquer depuis l'A43 sur l'A46 sud, direction Marseille. Sur l'A46, ensuite c'est bien ralenti jusqu'au secteur de Mions. En Haute-Savoie, on a toujours de l'attente avant de passer le tunnel du Mont-Blanc, même si la situation s'améliore. Il y a 2 km de bouchons au moins dans la rampe d'accès à l'ouvrage sur la route nationale 205 avant ce tunnel du Mont-Blanc. Une demi-heure environ à patienter, un petit peu moins, nous disent les responsables du tunnel, mais en tout cas, toujours un trafic perturbé. Ça, c'est si vous êtes dans cette montée vers le tunnel du Mont-Blanc, mais sachez qu'il y a des camions qui sont toujours stockés tout au bout de l'autoroute A40, directement sur l'autoroute, puisque l'air prévu à cet effet est saturé. Donc les camions sont stockés après la sortie 21 pour Passy. Conséquence, les véhicules légers qui sont en direction de Chamonix sur l'autoroute A40 doivent quitter l'autoroute. Sortie obligatoire, sortie 20 pour Sallanches. Vous poursuivez ensuite votre route par le réseau secondaire direction Chamonix ou le tunnel du Mont-Blanc. On termine avec un coup d'œil du côté de la région lyonnaise avec cette heure-ci tout au bout de la 43 entre Bron et l'accès au boulevard périphérique. Un trafic qui peut être dense mais sans difficulté particulière. La région grenobloise. Pour terminer vraiment, sur la rocade sud de Grenoble, il y a une rocade qui est bien chargée entre Mélan et le Rondeau. On parle désormais d'une dizaine de kilomètres de ralentissement. 5 minutes de plus sur votre trajet entre le secteur de Mélan et la jonction avec la 480. Notez que ce soir, l'autoroute A41 sera fermée en direction de Chambéry entre la sortie 15.1 Sénau Sud et la sortie 15 rue Milly. Des travaux prévus entre 21h et 6h.
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1: Et la musique d'Alex Warren pour les prochains kilomètres. Fever Dream, bonne route.

0: on rappelle cette panne, c'est un camping-car qui est en panne sur l'autoroute A40 en direction de Mâcon ou de Paris. 2 kilomètres après la sortie 10 pour Bellegarde, camping-car qui est en panne sur bande d'arrêt d'urgence. Faites attention, hein, lorsque vous passez à sa hauteur, vous ralentissez, vous vous décalez sur la gauche. Nous sommes, je le rappelle, 2 kilomètres après la sortie 10 pour Bellegarde sur A40 lorsque vous circulez en direction de Paris. Prochain rendez-vous avec l'information trafic au plus tard, ce sera à 16h. Vous retrouverez derrière ce micro Curtis Thévenon pour l'information trafic. D'ici là, la musique, il y aura Rosaline ou encore Hanson. Mais pour l'instant, je vous emmène faire un petit peu de tourisme du côté de la Haute-Marne. Un petit peu d'histoire et de tourisme d'ailleurs. Au milieu du 18e siècle, le philosophe Voltaire, qui fuyait le pouvoir royal, trouve refuge au sein d'un château, celui de Siret. C'est donc en Haute-Marne et c'est un reportage de Victor Simonet.
1: Surplombant la paisible vallée de la Blaise en Haute-Marne, le château de Siret, né sur les ruines d'une ancienne forteresse, se découvre au micro de sa propriétaire, Adélaïde Pringal.
2: Soyez les bienvenus au château de Siret. Alors, il y a une partie du château qui a été construite par Voltaire. Lorsqu'il est arrivé à Siret en 1734 pour se cacher, il a trouvé que le château était trop petit et il l'a agrandi et il a fait construire toute une aile du château.
3: Donc nous voici à l'entrée du château. Je vois plusieurs choses. Alors, on est dans la partie ancienne du château, c'est ça?
2: Alors oui, c'est là. C'est la partie la plus ancienne, c'est la partie construite au XVIIe siècle.
3: Donc Voltaire, en arrivant ici, va rencontrer Madame du Châtelet, qui est une femme assez extraordinaire.
2: Oui, Voltaire la rencontre en 1733, et là c'est vraiment un coup de foudre sentimental et intellectuel. Alors l'idée c'est qu'il reste juste quelques mois à Siret, et puis finalement quand il arrive ici, il a un coup de foudre pour le lieu. Il va y passer 15 années jusqu'à la mort de la marquise du Châtelet.
1: Voltaire reconstruit donc à sa façon une partie du château. Mais de quelle manière? Pendant longtemps, il n'était pas possible de le savoir.
2: Il n'y avait plus d'archives dedans parce que les propriétaires précédents étaient partis avec les documents. Et ces documents ont été heureusement retrouvés. On a pu vraiment se rendre compte de comment était organisé exactement le château à l'époque de Voltaire et Madame du Châtelet. Ce premier salon, en fait, était sa chambre. Et puis ensuite, il avait un grand salon qui est toujours resté, lui, en salon, que l'on fait découvrir aux visiteurs.
1: C'est après plusieurs marches d'escalier en direction du toit du château que s'y cache son endroit le plus unique. Et époustouflant.
2: C'est vraiment la particularité de la visite du château de Siret, c'est ce petit théâtre caché sous les combles.
3: Je vois la scène, hein, pour un peu décrire aux auditeurs, c'est quand même assez petit, c'est pas très très haut. Il y avait eu beaucoup de pièces qui ont été faites ici.
2: Il y a une activité théâtrale intense ici. Alors c'est un tout petit théâtre, mais ils y jouent presque tous les jours.
3: Et là je vois comme une sorte de petit balcon, qu'est-ce que c'est?
2: Eh bien c'est une loge qui est réservée à la marquise du Châtelet.
1: La ville de Siret-sur-Blaise est à une trentaine de minutes des sorties numéro 22 et 23 de l'autoroute A5. 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
1: 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Et il est 16h, bienvenue si vous nous rejoignez.
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1: Il est 16h, on continue de vous accompagner sur votre trajet en cette fin d'après-midi avec de la pluie sur votre trajet, sur une bonne partie du tracé des autoroutes alpines. Veillez à garder de bonnes distances de sécurité avec les véhicules qui sont devant vous. Faites attention aux distances de freinage qui sont également augmentées. Puis par endroits, on le voit en retour caméra, il y a du vent fort. L'information principale cet après-midi, c'est l'attente avant de rejoindre le tunnel du Mont-Blanc. Si vous rejoignez ce tunnel du Mont-Blanc et que vous roulez actuellement sur la 40, après la sortie numéro 19, vous devez quitter l'autoroute par la sortie numéro 20 si vous roulez en voiture sortie 20, qui est donc obligatoire, sortie 20 de Sallanches, pour emprunter le réseau secondaire et ensuite reprendre le trajet initial en direction du tunnel du Mont-Blanc. Pour les poids lourds, vous êtes stocké sur le long de la route nationale 205 et au niveau de l'aire de Passy-le-Fayet, puisqu'il y a toujours d'importantes perturbations un peu plus loin, bouchon pour rejoindre le tunnel du Mont-Blanc, bouchon qui est toujours d'actualité sur 2 km, perturbation avant d'accéder à ce tunnel du Mont-Blanc. Cela fait suite à une fermeture du tunnel qui avait eu lieu cet après-midi, tout cela est terminé, mais il y a encore des grosses perturbations dans ces secteurs. On reste sur la 40, mais cette fois dans l'Ain, en direction de Paris, puisqu'il y a toujours ce camping-car qui est en panne au bord des voies, kilomètre 101 après la sortie 10 de Bellegarde. Décalez-vous bien sûr la voie de gauche. Quelques perturbations toujours d'actualité avec les bouchons du soir qui vont débuter notamment à Lyon sur la 43 dans les deux sens. Trafic très dense pour rejoindre le contournement est lyonnais, que ce soit en direction de Paris ou bien en direction de Marseille. Et tout de suite, on s'intéresse à l'actualité en bref avec les titres de France Info.
2: Virginie Lebrun à la une, ce nouvel appel à la mobilisation de la jeunesse.
3: L'intersyndicale étudiante et professionnelle appelle à une nouvelle journée de grève. Mardi prochain, le 13 octobre, tant qu'on n'aura pas 10 milliards sur la table, on continuera à se mobiliser, prévient la porte-parole de l'Union étudiante. Cet après-midi, des milliers de personnes sont rassemblées, place de la Bastille à Paris. Une jeunesse qui a aussi le regard tourné vers le ministère de l'Éducation. Édouard Geffray reçoit cet après-midi les trois principales organisations lycéennes après avoir promis un plan d'urgence sur les remplacements de profs absents. Ce féminicide à Nice ce matin, une femme est morte poignardée près de la promenade des Anglais. Son conjoint a été interpellé. La CPI déclare l'ex-président philippin Duterte apte à être jugé. Il est accusé de crimes contre l'humanité dans le cadre de sa campagne contre le narcotrafic. Et puis cette attaque ne restera pas sans réponse, prévient Volodymyr Zelensky. Ce matin, une frappe russe contre des bus transportant des civils à Kramatorsk a fait au moins 30 morts et une vingtaine de blessés.
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1: On se retrouve dans quelques minutes sur Autoroute Info, juste après la musique pour vous accompagner dans la suite de votre trajet. On écoute Manon Lisa. Bonne route, bonne fin d'après-midi.
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7: Priorité à la sécurité, un véhicule, une voiture en panne en Haute-Savoie, direction Chamonix sur l'A40. Voiture qui est en panne au kilomètre 87, après la sortie numéro 11 pour Seyssel et Frangy. On refera un point complet sur vos conditions de circulation à 16h15. On fera également le tour des conditions météo pour les prochains jours. Ce sera dans quelques minutes, après la musique de John Legend. Et tout de suite, on est reparti avec Nirvana sur Autoroute Info.

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1: Il est 16h, passé de 15 minutes à l'écoute d'Autoroute Info. On va tout de suite repartir dans le département de l'Ain sur l'A40 en direction de Chamonix avec deux piétons signalés au bord des voies de l'A40, kilomètre 96. C'est sur un viaduc, le viaduc de Bellegarde, donc c'est particulièrement dangereux. Attention, après la sortie 10 pour Bellegarde, le bord des voies sont très étroites. Il faut donc être particulièrement vigilant. Si vous le pouvez, décalez-vous sur la voie de gauche. C'est important pour mettre tout le monde en sécurité. On reste en Haute-Savoie pour rappeler ce camping-car en panne qui peut gêner sur la 40 dans l'Ain direction Paris-Mâcon, kilomètre 101. Et c'est un véhicule qui se situe après la sortie 10 de Bellegarde. En direction de Chamonix maintenant, une voiture sur voie de droite, toujours sur la 40, kilomètre 87. Elle se situe après la sortie numéro 11 pour Seyssel et Frangy. Et puis en Haute-Savoie, si vous rejoignez le tunnel du Mont-Blanc tout au bout de la 40 après la sortie numéro 20 de Sallanches, les poids lourds doivent s'arrêter sur la Nationale 205. Vous êtes stocké avant de pouvoir repartir en direction du tunnel du Mont-Blanc au compte-gouttes. Pour les voitures, la sortie 20 de Sallanches reste obligatoire. Vous devez emprunter cette sortie numéro 20 de la 40 pour ensuite emprunter le réseau secondaire pour rejoindre ce tunnel du Mont-Blanc. Et puis le trafic du soir qui se met en place petit à petit à Lyon ou encore à Grenoble.

0: On aura l'occasion d'en reparler.
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0: Évidemment, les conditions météo ce soir, vous le vivez, sont particulièrement difficiles. Il a plu toute la journée, les voies sont complètement gorgées d'eau. Attention, quand il pleut, les accidents ont tendance à s'enchaîner. Pour le moment, on touche du bois, ce n'est pas le cas. Les prévisions pour la fin de cette semaine avec Jérôme Lecoux de Météo France.
2: Jeudi, une perturbation évacue notre pays par les frontières de l'Est, générant dans l'après-midi un ciel couvert de l'Alsace aux Alpes du Nord avec quelques pluies. Sur les Savoies et l'Isère, la limite plus neige se situe vers 1900 mètres. À l'arrière, c'est un ciel de traîne qui s'installe avec de nombreux nuages porteurs d'averses sur le Grand Est, la Bourgogne, l'Auvergne-Rhône-Alpes. Les éclaircies dominent davantage du Roussillon au sud de la Provence avec Mistral et Tramontane soutenus dans leur domaine. Le ciel est beaucoup plus lumineux en revanche de l'Île-de-France au Nivernais ou au Berry avec un vent de nord-ouest là aussi sensible, les rafales atteignant 50 km/h. Enfin, du côté du sud-ouest, le temps est sec entre la Garonne, les Landes et le Béarn avec un ciel plus variable. Les températures accusent une nette baisse par rapport au début de semaine, passant parfois en dessous des normales de saison. Comptez ainsi sur 13 degrés à Besançon, 14 degrés à Clermont-Ferrand, Chambéry et Lyon, 15 à Paris, Strasbourg et Grenoble, 16 à Bourges, 18 à Auch et 19 degrés à Bordeaux. Jérôme Lecoux, Météo France pour Autoroute Info.
0: On se retrouve dans quelques minutes, juste après la musique de Jérémy Frérot. Bonne route.
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1: On nous signale un véhicule à l'arrêt sur la 41 en Savoie, direction Genève et Annecy, kilomètre 91. Une voiture qui est en panne après le secteur de Chambéry, après la sortie 12, lac d'Aiguebelette, kilomètre 91 de l'autoroute A41. Véhicule arrêté sur la voie réservée aux véhicules.

0: Attention à ces piétons, toujours sur le bord des voies de l'A40 dans l'Ain, direction Chamonix, dans un secteur assez dangereux, kilomètre 96. Ces piétons se situent après la sortie numéro 10 de Bellegarde, en plein sur un viaduc. Donc le bord de la chaussée est particulièrement étroit. Il faut être vigilant, vous décaler sur la voie de gauche. Et puis les conditions météo, on vous le rappelle, sont très mauvaises, vous le savez. Il faut réduire l'allure, passer de 130 à 110 km/h sur votre trajet. Les pics de pollution sont réguliers et à chaque fois des mesures d'abaissement de notre vitesse sont mises en place. Comment est surveillée la qualité de l'air ? Reportage de Corentin Rouleau au sein d'ATMO Auvergne-Rhône-Alpes.
1: Pour ça, on utilise l'indice Atmo, un indicateur qui mesure la qualité de l'air. Comme Météo France, l'Atmo utilise plusieurs stations dispersées un petit peu partout sur le territoire pour construire cet indice. Il peut être bon, mauvais ou très mauvais et il varie tous les jours de la semaine. Et Guillaume Brulfer est correspondant territorial chez l'Atmo, l'observatoire de la qualité de l'air.
2: Ça varie en fonction des activités. Il y a des jours où on émet plus que d'autres. Je pense que le dimanche, par exemple, on est tous d'accord pour dire qu'il y a peu d'émissions. Et ça va aussi beaucoup dépendre de la météorologie. S'il pleut ou s'il y a beaucoup de vent, effectivement, on aura moins de pollution dans l'air.
1: Cette pollution peut être d'origine naturelle, avec les poussières sahariennes par exemple, mais la plupart du temps, c'est bien l'activité humaine qui est responsable. Pour limiter cet impact, des mesures sont appliquées.
2: La limitation de la vitesse en est une, et elle permet effectivement de diminuer globalement les émissions. Le trafic routier prend sa part, mais il y a en effet...
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0: Et des morceaux de bois qui sont signalés sur l'A480 en Isère en direction de Sisteron. Morceaux de bois au milieu des voies au kilomètre 1, juste après la sortie, une pour Sassenage. Prochain point complet sur Autoroute Info, ce sera à 16h30.
1: Auvergne-Rhône-Alpes, la qualité de l'air ne cesse de s'améliorer ces dernières années. Guillaume Brulfer de l'Atmo Auvergne-Rhône-Alpes.
2: On a sur nos polluants classiques, les oxydes d'azote et les particules, c'est moins 50% en moyenne. Donc on est dans le bon sens, mais il faut encore continuer nos efforts parce qu'on n'est pas encore à des seuils sur lesquels on n'a pas d'impact sur notre santé.
1: Car la pollution de l'air représente un vrai danger sanitaire. Elle serait responsable de 40 000 morts prématurées chaque année. À savoir que si vous dépassez la vitesse requise lors d'un pic de pollution, vous vous exposez à une amende de 35 euros.

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1: J'espère que vous passez un bon trajet à notre écoute, malgré les conditions météo cet après-midi, cette fin d'après-midi qui sont particulièrement dégradées. Elles sont restées toute cette journée. Les voies sont parfois complètement gorgées d'eau. Il faut bien adapter votre vitesse et votre manière de conduire aux conditions météo que vous rencontrez. Soyez particulièrement prudents dans les bretelles d'entrée et de sortie. Mais pour le moment, la bonne nouvelle, c'est qu'on n'a pas d'accident en lien avec ces conditions météo déplorables. Ça, c'est plutôt une bonne nouvelle. En revanche, quelques informations inhabituelles dans l'agglomération grenobloise. Notamment, il y a toujours ces obstacles, des morceaux de bois sur les voies, au milieu des voies kilomètre 1, quasiment à hauteur de la sortie 1.1 pour Sassenage, direction Sisteron sur cette A480. À Grenoble, le trafic se densifie évidemment à l'approche de l'heure de pointe. Trafic très dense du côté de l'agglomération grenobloise, mais pour le moment, nous n'avons pas vraiment de bouchons à signaler. C'est surtout sur la rocade sud, direction Lyon-Sisteron, qu'il y a déjà beaucoup de monde. Il y a également ce véhicule, cette voiture arrêtée sur l'autoroute A41 en Savoie, direction Annecy-Genève, juste après le secteur de Chambéry et la sortie 12 lac d'Aiguebelette, kilomètre 91. La voiture est arrêtée sur la voie réservée aux véhicules lents. Pour le moment, personne n'est encore arrivé sur place, pas de personnel autoroutier. Et puis une information assez inhabituelle sur l'autoroute A40 en Haute-Savoie, quand vous voulez rejoindre le tunnel du Mont-Blanc, si vous êtes en direction de l'Italie. Une information pour les voitures, vous devez quitter l'autoroute à la sortie numéro 20 de Sallanches. Ensuite, empruntez le réseau secondaire. Pour les poids lourds, vous continuez votre trajet et vous serez arrêté sur les voies de l'autoroute à hauteur de l'aire de Passy-le-Fayet. La raison, il y a eu une fermeture du tunnel du Mont-Blanc. Ça a créé d'importantes perturbations. Et d'ailleurs, encore maintenant, il faut un peu plus d'une trentaine de minutes pour rejoindre le tunnel du Mont-Blanc. C'est ce qui explique ces perturbations. Les poids lourds sont donc libérés au compte-gouttes petit à petit pour pouvoir emprunter ce tunnel. Après l'info trafic, place maintenant à l'actualité en bref avec les titres de France Info.
2: Et de nouvelles manifestations sont prévues mardi prochain.
3: Oui, une nouvelle journée de mobilisation à l'appel de l'intersyndicale étudiante et professionnelle. Les enseignants appelés également à faire grève le 13 octobre par le premier syndicat du secondaire, le SNES-FSU, alors qu'un grand rassemblement est en cours en ce moment à Paris, place de la Bastille, un autre à Toulouse. Manifestation également à Strasbourg cet après-midi. Des représentants des organisations lycéennes sont reçus par le ministre de l'Éducation, Édouard Geffray, qui promet un plan d'urgence très rapidement pour le remplacement des professeurs absents. La guerre entre la Russie et l'Ukraine est dans une impasse qui est très dangereuse, l'analyse du chef de la diplomatie des États-Unis, tandis que le Royaume-Uni considère que Vladimir Poutine tente de gagner la guerre en terrorisant les civils. Au moins 30 personnes ont été tuées ce matin dans un bombardement russe sur des bus dans l'est de l'Ukraine. Maxime Gaël Gaïap-Ambou va bientôt combattre pour une médaille de bronze au championnat du monde de judo. Jusqu'ici, seules deux médailles du même métal ont été remportés par les judokas français. Amerrissage prévu dans un peu plus d'une heure maintenant pour Sophie Adnaud et ses coéquipiers dans l'océan Pacifique au large de la Californie pour leur retour d'une mission qui a duré quasiment 8 mois à bord de la Station Spatiale Internationale.
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1: Dans le prochain quart d'heure, d'ici 16h45, on s'intéressera aux fermetures nocturnes liées aux travaux que vous pourrez rencontrer. D'ailleurs, si vous voulez tout connaître sur les travaux nocturnes qui seront en place tout au long de la semaine, vous n'hésitez pas à aller faire un tour sur notre page Facebook. Allez, on se retrouve dans quelques instants sur Autoroute Info. Ce sera juste après un nouvel extrait de l'album de Miley Cyrus qui va sortir la semaine prochaine, Bass Persuades. Miley Cyrus, d'ailleurs, qu'on appelle maintenant seulement Miley. Elle nous a fait comme Maître Gims, maintenant on appelle que Gims, c'est pareil. Miley Cyrus, Miley pour vous accompagner dans les prochains kilomètres. Let's go.

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1: On vous rappelle, si vous souhaitez rejoindre le tunnel du Mont-Blanc en Haute-Savoie et accéder à l'Italie, si vous êtes en voiture, il va falloir prendre la sortie numéro 20 de Sallanches. C'est obligatoire pour ensuite emprunter le réseau secondaire, puisque pour les poids lourds, il y a toujours ce stockage sur les voies de la route nationale 205. Donc après la sortie numéro 20, les poids lourds qui sont relâchés au compte-gouttes. Et pour les voitures, donc pour éviter ce secteur, la sortie 20 qui est obligatoire. Prochain point trafic, 16h45, après Ryan Paris pour le moment. On est reparti en musique sur Autoroute Info avec Amir. Bonne soirée.
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1: 16h45, la pluie toujours bien présente sur votre trajet sur les autoroutes alpines. Ça fait depuis hier, hein, même qu'il pleut, sans discontinuer par endroit. De la pluie, cela veut dire également qu'il faut faire attention à votre manière de conduire, réduire l'allure de 130 à 110 km/h et garder de bonnes distances de sécurité avec les véhicules devant vous. Une fois cela dit, de nouvelles informations nous parviennent. Priorité à la sécurité, on part en Savoie sur la 43 en direction de Turin et du tunnel du Fréjus, kilomètre 133. Obstacle signalé après la sortie 24 pour Eton. C'est à hauteur d'un tunnel que se situent ces obstacles. Et pour le moment, on ne sait pas exactement de quoi il s'agit. Le personnel autoroutier se rend sur place. Autre information qui va vous concerner, c'est en Savoie sur l'A41, direction Annecy-Genève. Après le secteur de Chambéry, kilomètre 91, il y a ce véhicule, cette voiture qui est arrêtée sur la voie réservée aux véhicules lents. Allez, maintenant, on s'intéresse aux perturbations qui sont assez anormales pour ceux qui rejoignent l'Italie en passant par la Haute-Savoie et le tunnel du Mont-Blanc. On vous le rappelle, si vous êtes en voiture sur la 40, la sortie numéro 20 de Sallanches est obligatoire. Vous ne pouvez pas continuer sur l'autoroute A40. Ils font donc ensuite emprunter le réseau secondaire pour récupérer la Nationale 205, celle qui vous permet ensuite de rejoindre le tunnel du Mont-Blanc. Pour les autres, les poids lourds, eux, sont stockés directement sur les voies de la 40 et la Nationale 205, puisque l'aire de stockage des poids lourds est complètement saturée et vous êtes relâché petit à petit. On vous rappelle qu'il y a toujours 30 minutes d'attente avant de rejoindre le tunnel du Mont-Blanc. Et puis le trafic est très dense ce soir à l'approche de l'heure de pointe à Lyon ou encore à Grenoble. Grenoble où le trafic est saturé sur la Rocade Sud. Lyon où c'est surtout l'accès au contournement est lyonnais, que ce soit direction Paris ou Marseille, qu'il y a particulièrement du monde. On fait le tour de quelques travaux, fermetures nocturnes qui seront en place cette nuit, notamment en Haute-Savoie. La 41 sera fermée en direction de Chambéry entre les sorties 15.1 de Seine-au-Sud et 15 de Rumilly. Ça sera de 21h à 6h. Et puis le tunnel du Mont-Blanc, lui, sera fermé dans les deux sens entre 22h et 6h. Pour des travaux de maintenance, vous pouvez toujours rejoindre l'Italie en passant par le tunnel du Fréjus situé en Savoie.
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1: Dans quelques minutes, on partira à la rencontre de l'un des membres du duo de Big Flo et Oli, qui sont d'ailleurs aujourd'hui, se produisent à Dijon. Et puis, ils seront également la semaine prochaine à Paris, plutôt lundi, mardi prochain. Pour le moment, on va repartir en musique avec une artiste qui va nous dévoiler son nouvel album la semaine prochaine. Ce sera vendredi prochain. On est reparti en musique avec Angèle.

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5: Priorité à votre sécurité, on va partir sur la 43 en Savoie, direction Chambéry et le tunnel du Fréjus en direction de Turin. Kilomètre 81, un véhicule, une voiture qui est en panne et qui se situe a priori dans un tunnel après la sortie 12, lac d'Aiguebelette. Véhicule en panne et qui se trouve sur la bande d'arrêt d'urgence. Attention, cela est en train de créer quelques perturbations avec un ralentissement qui se crée en amont. Le prochain point trafic sur Autoroute Info, ce sera à 17h au plus tard. On refera le tour de vos conditions de circulation. En attendant, la musique va revenir avec Gnarls Barclay ou encore Casey and the Sunshine Band. Pour le moment, c'est notre chronique en route avec le duo Big Flo et Oli a fait une halte au micro d'Autoroute Info. Et c'est Oli qui a été désigné pour répondre aux questions de Véronique Boiron.
6: Qu'est-ce qui a changé ? Pas grand-chose.
7: Oli, bonjour.
8: Salut, salut. C'est mon frère, en effet, on en parlait en off. C'est le petit frère qui a été envoyé pour cette interview. C'est vrai d'être aussi bon que lui.
7: Donc vous êtes en tournée. Où vous pouvez justement ces tournées, ces déplacements?
8: C'est un kiff, c'est une ambiance très colo. On rigole, on rencontre plein de gens aussi, plein d'artistes. On prend le temps d'essayer de faire un peu de musique dans le bus.
7: Une anecdote justement de tournée depuis le temps que vous êtes sur les routes.
8: Le bus avait crevé et laisse tomber la galère. On s'est retrouvé sur un bord d'autoroute. Heureusement, on s'est fait aider par les assistants et tout, mais vraiment chaud. Tout le monde devait sortir pour des raisons de sécurité, pour changer la roue et tout. Enfin, c'était assez dingue. On a réussi à changer la roue juste à temps pour arriver. Il nous manquait encore 4 heures de route. Enfin bref, tout est bien, qui finit bien. On a pu aller sur scène, ça va.
7: Vous avez le permis, vous?
8: J'ai le permis depuis un an. Donc la dernière interview sur votre radio, j'avais pas le permis. Donc je me sens de plus en plus légitime. C'est d'ailleurs pour ça que j'ai accepté l'interview, uniquement pour mon permis.
7: Est-ce que vous aimez conduire? Et puis qu'est-ce qui vous agace chez les autres?
8: Je suis un jeune conducteur, donc je suis encore un peu stressé. Et j'ai le A, hein, je te jure, j'ai encore le A derrière coulé. Mais j'aime bien conduire parce que moi, je mets de la musique aussi. Tu vois, j'aime bien mettre la radio, la musique. C'est des moments un peu d'évasion cool. Et puis, t'es obligé d'être concentré. Donc, t'es concentré que sur un truc. Qu'est-ce que j'aime pas? Ben, les gens qui nous mettent en danger. Il y a des gens qui se lâchent au volant. Vous les connaissez. C'est une catégorie de personnes qui se sentent pousser des ailes ou qui deviennent méchants. Même des gens sympas. Et j'ai même des potes autour de moi qui, au volant, deviennent des teignes.
7: Un souvenir peut-être d'enfance avec les parents partir en vacances. Ce serait quoi?
8: Nous, on allait beaucoup vers Aubagne et vers Marseille en partant de Toulouse. Donc, je peux te dire que c'est long, surtout quand mon père conduit. C'est pas le meilleur conducteur. On avait une petite Opel Corsa, toute cabossée. On était bien serrés. Moi, j'étais le petit frère, donc on mettait souvent la valise sur les genoux. C'était long, je te le dis. Mais on a tellement rigolé. Je me rappelle des morceaux de Diams que je faisais découvrir à ma mère, ou des morceaux de salsa de mon père argentin qui nous faisait découvrir dans la voiture. Beaucoup de moments comme ça.
7: Merci, Oli, d'avoir fait ces quelques kilomètres en notre compagnie.
8: Merci, bonne route. Ciao, ciao.

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1: Il est 17h, on vous accompagne sur votre trajet ce soir.
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1: Un trajet toujours sur le signe de la météo défavorable et de la pluie sur votre trajet ce soir. Il a plu parfois sans discontinuer sur certains axes. Les voies qui sont complètement gorgées d'eau. Veillez à garder de bonnes distances de sécurité avec les véhicules devant vous. On le sait, en général, quand il pleut, les accidents sont plus nombreux. C'est dramatique, mais c'est comme ça. En tout cas, pour le moment, la bonne nouvelle, c'est que ça se passe bien. On n'a pas de perturbations liées à des accidents à vous signaler. En revanche, quelques informations à vous rappeler. Notamment en Savoie sur la 43 en direction de Chambéry et de Turin. Une voiture qui est tombée en panne dans une zone assez compliquée, dans un tunnel après la sortie 12, lac d'Aiguebelette entre Lyon et Chambéry. On est kilomètre 81 dans le tunnel de l'Épine. Ce véhicule est sur bande d'arrêt d'urgence. Pour le moment, on a un bouchon qui s'est formé sur un peu plus d'un kilomètre désormais. Le personnel autoroutier est arrivé sur place pour s'occuper de ce véhicule. Mais nous avons donc ce bouchon qui est d'actualité sur un bon kilomètre. D'après les relevés GPS, comptait déjà 5 minutes de plus pour le passer. Et puis ces obstacles, toujours en Savoie, sur la 43 Maurienne, direction Turin, le tunnel du Fréjus, des débris de pneus qui se trouvent kilomètre 133 après la sortie numéro 24 pour Eton. On s'intéresse maintenant au tunnel du Mont-Blanc. On vous le rappelle, si vous êtes en voiture et que vous rejoignez l'Italie par le tunnel du Mont-Blanc, vous devez quitter l'autoroute par la sortie numéro 20 de Sallanches sur l'autoroute A40. Sortie obligatoire pour les voitures. Il faut ensuite emprunter le réseau secondaire et récupérer la nationale 205 qui mène au tunnel du Mont-Blanc. Pour les poids lourds, vous êtes stockés à hauteur de l'aire de Passy-le-Fayet qui est après cette sortie numéro 20 de Sallanches. Vous êtes stockés directement sur les voies puisque l'aire de stockage de poids lourds est complètement saturée et vous êtes relâchés au compte-gouttes petit à petit pour pouvoir ensuite emprunter ce tunnel du Mont-Blanc, tunnel où il y a toujours a priori une trentaine de minutes d'attente pour tous ceux qui sont donc dans le bouchon juste avant d'accéder à ce tunnel du Mont-Blanc et après le secteur de Chamonix. Et puis ce soir, trafic très dense évidemment à l'approche des grandes agglomérations de Grenoble ou de Lyon. À Grenoble, c'est sur la rocade sud qui est complètement saturée direction Lyon-Sisteron. Rajoutez 20 minutes pour passer 11 km. Et puis à Lyon, sur la 43, toujours les perturbations du soir. Les bretelles d'accès au contournement est depuis la 43 complètement saturée. Entre 5 et 10 minutes de plus pour rejoindre soit la 46 direction Marseille, soit la rocade est en direction de Paris. On a fait le tour de l'information trafic. Maintenant, place à l'actualité. En bref, on écoute les titres de France Info.
2: 47 Virginie Lebrun, ils seront aussi en grève le 13 octobre.
3: Les enseignants apportent leur soutien officiel au mouvement lycéen. Le premier syndicat d'enseignants du secondaire, le SNES-FSU, appelle à la grève mardi prochain. Un peu plus tôt, l'intersyndicale étudiante et lycéenne avait sonné la mobilisation et appelé à de nouvelles manifestations pour ce même jour. Cet après-midi, des milliers de personnes sont rassemblées, place de la Bastille. À Paris, l'ambiance est très calme selon l'envoyé spécial de France Info sur place. Ce féminicide à Nice, une femme est morte poignardée à la mi-journée près de la promenade des Anglais. La victime a succombé à plusieurs blessures par arme blanche. Son conjoint, âgé de 40 ans, a été interpellé dans le cadre d'une enquête ouverte pour homicide sur conjoint. La CPI déclare l'ex-président philippin Duterte apte à être jugé. L'octogénaire est accusé de crimes contre l'humanité dans le cadre de sa campagne contre le narcotrafic. Il va être jugé pour des milliers d'exécutions sommaires. Et puis, Sophie Adnaud bientôt de retour parmi nous après 8 mois dans l'espace. Elle doit amerrir à 17h34 au large de la Californie.
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1: Dans quelques minutes, on partira en Bourgogne. On ira au château de Bussy-Rabutin, situé à quelques kilomètres de Dijon, pour les 400 ans de la naissance de Madame de Sévigné. Pour le moment, c'est le retour de la musique sur Autoroute Info pour vous accompagner dans les prochains kilomètres. Vous l'avez reconnu, on écoute Temper City.

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2: On rappelle ce véhicule qui est tombé en panne sur la 43 entre Lyon et Chambéry. C'est en Savoie au kilomètre 81 dans un tunnel après la sortie 12 Lac d'Aiguebelette. La voiture est sur bande d'arrêt d'urgence. Pour le moment, ça a créé une perturbation d'un peu plus d'un kilomètre. Le personnel autoroutier est désormais sur place pour s'occuper de ce véhicule. Pour vous qui êtes dans la perturbation avant d'arriver à Chambéry, vous rajoutez une dizaine de minutes sur le temps de trajet. ...2026 marque les 400 ans de la naissance de Madame de Sévigné. Une exposition lui est consacrée au sein du château de Bussy-Rabutin en Bourgogne, près de Dijon.
3: Y sont exposés les échanges de lettres entre celle que l'on appelait autrefois la demoiselle de Bourgogne et son cousin Roger de Bussy-Rabutin, Lucie Horte, chargée des publics et de la communication au château.
4: On a justement voulu mettre en exergue leur relation qui est une relation de chien et chat, une relation où tous les deux ont la même sensibilité, la même intelligence, la même culture. Ils vont énormément correspondre sur plus de 40 ans. Ils vont aller jusqu'à inventer un style qu'on appelle le rabutinage. Donc voilà, c'est cette relation « je t'aime moi non plus » qu'on a voulu aussi un peu mettre en avant.
3: Et en quoi ça consiste le rabutinage ?
4: Eh bien, le rabutinage, c'est réussir à avoir le dernier mot, à avoir la meilleure tournure de phrase possible, du fait que leur échange épistolaire en ça était rafraîchissant, c'était vraiment quelque chose d'enjoué, de piquant, de relevé. C'est aussi cette facette de l'épistolaire qu'on connaît peut-être un petit peu moins, parce qu'on a surtout lu les lettres qu'elle envoie à sa fille, or elle a de nombreux correspondants, et voilà, c'est ce côté très actuel qu'on voulait aussi mettre en avant dans cette expo.
2: Une exposition visible jusqu'au 11 octobre prochain. Allez, on est reparti en musique pour vous accompagner dans les prochains kilomètres. On se retrouve à 17h15 et en attendant, c'est YouTube qui vous accompagne sur votre trajet. Bonne route !

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1: Et il pleut ce soir sur votre trajet, veillez à bien adapter votre conduite et surtout votre vitesse aux conditions météo. Parfois les voies sont complètement gorgées, ce qui veut dire qu'il faut réduire l'allure de 130 à 110 km/h. Une fois cela dit, on rappelle également quelques autres informations, notamment une intervention qui se termine tout juste sur la 43 en Savoie, l'axe Lyon vers Chambéry, direction Turin. Une voiture était en panne dans un tunnel après la sortie 12 lac d'Aiguebelette, kilomètre 81. A priori c'est terminé, en revanche il y a toujours un bouchon qui s'est formé à la suite d'une de cette intervention. Rajoutez bien un quart d'heure désormais pour passer 2 km de bouchons qui vont débuter après la sortie 11 de Saint-Genis sur Guier. Trafic qui reste également très dense du côté de Lyon, notamment sur la 43 pour accéder au contournement est lyonnais direction Marseille ou bien direction Paris. Et puis ensuite direction Paris sur la Rocade Est, le bouchon se prolonge sur 4 km. Vous rajoutez encore une dizaine de minutes. À Grenoble, trafic très dense sur la Rocade Sud en direction de Lyon-Sisteron. Même dans les deux sens, dans les deux sens de circulation sur cette rocade, vous rajoutez entre 5 et 10 minutes. Pour ceux qui rejoignent l'Italie en passant par le tunnel du Mont-Blanc en Haute-Savoie, si vous roulez en voiture, que vous êtes sur la 40, la sortie 20 de Sallanches est toujours obligatoire. Vous devez quitter l'autoroute par cette sortie numéro 20 quand vous circulez en voiture pour ensuite emprunter le réseau secondaire et rejoindre la Nationale 205 par ce réseau secondaire. Pour ceux qui circulent en camion, en poids lourd, vous continuez votre trajet sur la 40, mais vous allez être arrêté sur les voies, stockées directement sur les voies à hauteur de l'aire de régulation de Passy-le-Fayet. Vous êtes ensuite relâché au compte-gouttes pour pouvoir rejoindre le tunnel du Mont-Blanc. On le rappelle, il y a toujours une trentaine de minutes d'attente avant de rejoindre ce tunnel.
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1: Dans quelques minutes, on parlera de l'envolée des ventes de véhicules électriques, bien évidemment en lien avec l'actualité. En Iran, tout de suite, la musique, on écoute Teddy Bear.
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1: Priorité à la sécurité, on part tout de suite à Grenoble sur la rocade sud en direction de Chambéry. Des piétons signalés sur le bord des voies au kilomètre 3 après la sortie numéro 6 pour Alpexpo Ebens. Piétons signalés au bord des voies de cette rocade sud direction Chambéry. Il y a également toujours un trafic dense sur cette même rocade sud et ce dans les deux sens de circulation. Comptez 5 minutes de plus au moins sur votre trajet. Les véhicules électriques ont représenté plus de 42% des ventes de véhicules neufs en septembre. C'est du jamais vu. Les explications de Bastien Gebel de l'ONG Transport et Environnement, qui est interrogé par Adeline Després.
2: La raison évidente qui est la crise du détroit d'Hormuz et donc l'augmentation du prix de l'essence et du diesel qui pousse les consommateurs à se tourner par pure rationalité économique finalement vers les modèles électriques. Mais c'est également que des modèles électriques plus performants sont disponibles sur le marché actuellement, tout simplement parce que les constructeurs européens ont des normes de CO2 à respecter et donc ça les pousse à produire des modèles de plus en plus compétitifs, de plus en plus attrayants pour les consommateurs. On a des modèles en dessous de 25 000, parfois en dessous de 20 000 euros, qui permettent à une gamme plus grande de consommateurs d'acheter des voitures électriques. Et enfin, le dernier facteur, les entreprises qui se mettent définitivement à fond dans cette transition vers l'électrique, avec plus de 40% des véhicules d'entreprise qui sont à présent électriques, favorisés par un système de fiscalité incitative et donc cette rationalité économique qu'on retrouve aussi pour les entreprises de se doter de ces véhicules-là.
1: Et depuis le printemps dernier, les ventes de véhicules électriques atteignent des records chaque mois. Il faut bien évidemment remettre ça dans le contexte de la guerre en Iran. En ce moment, évidemment, le coût de 100 km d'autoroute en électrique sont beaucoup plus faibles que le coût de 100 km avec un véhicule qui roule à l'essence ou encore pire au diesel. Prochain point trafic, 17h30 sur Autoroute Info. Et entre-temps, pour vous accompagner, on écoutera Green Day dans quelques minutes juste après. Stevie Wonder, bonne route, bonne soirée.

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1: Et ce soir, le trafic est très dense, 17h30 à l'écoute d'Autoroute Info pour vous qui rentrez du travail ce soir. Ça se passe toujours très bien sur votre trajet, même s'il y a beaucoup de monde qui circule. Et on a notamment les conditions météo, hein, évidemment, la pluie toujours présente. Et il vaut bien faire attention aux conditions météo qui se trouvent sur votre trajet, réduire l'allure et augmenter les distances de sécurité avec les véhicules qui sont devant vous. Au-delà de la pluie, il y a également toujours... ce trafic très dense pour rejoindre Chamonix et le tunnel du Mont-Blanc sur la 40. Si vous êtes en voiture, vous devez obligatoirement emprunter la sortie numéro 20 de Sallanches, quitter l'autoroute A40. C'est obligatoire, vous rejoignez ensuite le réseau secondaire et vous pourrez emprunter la Nationale 205 et reprendre votre trajet initial en direction de Chamonix et du tunnel du Mont-Blanc. Pour les poids lourds, vous restez sur la 40 et vous êtes stocké directement sur les voies de la 40 après la sortie numéro 21 de Passy-Saint-Gervais, puisque à hauteur de l'aire de régulation, tous les poids lourds sont arrêtés et vous êtes relâchés petit à petit au fur et à mesure au compte-gouttes. Vous êtes très nombreux à rejoindre ce tunnel du Mont-Blanc. On le rappelle, avant de rejoindre le tunnel, il y a toujours entre 15 et 30 minutes d'attente. À Lyon, trafic très dense sur l'autoroute A43. Sans surprise, les bretelles d'accès à l'A46 ou direction Marseille ou bien à la Rocadès direction Paris sont complètement saturées. On rajoute au moins une dizaine de minutes sur le temps de trajet. À Grenoble, trafic saturé dans les deux sens sur la rocade sud comme tous les soirs. Vous comptez entre 15 et 20 minutes de plus sur le temps de trajet. C'est particulièrement difficile en direction de Lyon-Sisteron. On n'oublie pas la Nationale 85, direction la commune de Visil, Gap et Briançon où là aussi on a une perturbation sur 1 km. Et sur la 51, direction Sisteron, la sortie 12 de Vif-Vars est saturée. On a également un trafic dense en Haute-Savoie sur la 40 en direction de Chamonix. La sortie 14 pour Annemasse est saturée. Que faut-il faire si vous êtes témoin d'un accident ou d'un obstacle sur autoroute? Les conseils de Sébastien Vastier au micro de Raphaël Judicelli.
2: La première chose à ne pas faire, c'est déjà de s'arrêter tout de suite pour aller voir ce qui se passe, parce que ça risque d'encombrer la chaussée et là on va être sur un risque de suraccident. Donc l'idéal, c'est d'aller jusqu'au prochain refuge où on va trouver une borne d'appel, ou alors si on ne veut pas utiliser la borne d'appel, aller quand même jusqu'au refuge de manière à pouvoir se serrer sur le côté droit et puis utiliser une application style les applis SOS Autoroute.
3: L'application SOS Autoroute qui utilise les fonctions de géolocalisation de votre smartphone pour émettre un appel d'urgence et signaler votre position au poste de contrôle sécurité. C'est bien pratique.
1: Tout de suite, l'actualité en moins d'une minute avec les titres de France Info.
4: Le fil info de Thomas Séchier, une nouvelle grève prévue mardi dans les écoles, les collèges et les lycées.
5: Les syndicats de l'éducation nationale appellent à une nouvelle journée de mobilisation aux côtés des syndicats de lycéens, syndicats reçus en ce moment par le ministre de l'éducation, le ministre qui doit annoncer des mesures concrètes aux 20h de TF1, c'est Matignon qui l'annonce à l'instant même. Édouard Geffray, le ministre, a déjà promis aujourd'hui qu'il présenterait un plan d'urgence sur les remplacements de profs d'ici quelques heures ou quelques jours. De nouvelles aides pour les agriculteurs frappés par la sécheresse. La ministre de l'Agriculture annonce des prêts à taux zéro et un dispositif spécifique pour les jeunes récemment installés. Deux mesures qui étaient réclamées par les syndicats agricoles. La situation des nappes phréatiques qualifiée de très préoccupante. Deux nappes sur trois sont remplies en dessous de leur niveau habituel. Conséquence de la sécheresse et du manque de pluie. Et puis amérissage imminent pour Sophie Anneau. L'astronaute française doit se poser dans l'océan Pacifique à 17h34 précisément, à bord de la capsule Dragon. Un splashdown, c'est le terme de la NASA qu'on suivra en direct sur France Info.
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1: Vrai ou faux, faut-il attendre que des dégradations soient visibles pour rénover une chaussée? La réponse, ce sera dans quelques instants sur Autoroute Info. Tout de suite, on est reparti en musique pour vous accompagner en cette fin de journée. C'est avec Teddy Swims qu'on parcourt les prochains kilomètres. Bonne route!

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6: On vous rappelle qu'il y a toujours ces bouchons si vous circulez en Haute-Savoie sur la 40 en direction de Chamonix ou du tunnel du Mont-Blanc. Si vous êtes en voiture sur la 40, la sortie 20 de Sallanches est obligatoire. Attention, maintenant, il y a un bouchon dans cette bretelle de sortie numéro 20. Si vous circulez en poids lourd, avec un poids lourd, il faut continuer sur la 40, vous arrêter et vous êtes stocké en plein sur les voies de la Nationale 205 à hauteur de l'aire de régulation. Avant de pouvoir rejoindre le tunnel du Mont-Blanc, il faudra également passer par un bouchon un peu plus de 15 minutes pour pouvoir rejoindre ce tunnel. Corentin Rouleau et Géraldine Huyat répondent aux questions que vous pouvez vous poser concernant les travaux sur autoroute.
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8: Vrai ou faux, il faut attendre que des dégradations soient visibles pour renouveler une chaussée.
9: C'est faux. Une chaussée peut présenter des signes de fatigue sans être encore visible pour les conducteurs. Son état fait donc l'objet d'examens approfondis permettant d'identifier les secteurs à traiter. Intervenir de manière préventive permet alors de préserver la chaussée avant que les dégradations ne s'aggravent et ne deviennent perceptibles par les usagers.
8: C'est le cas par exemple de l'A65, une autoroute ouverte en 2010 sur laquelle des travaux de réfection ont débuté en septembre dernier.
9: Même récente, une autoroute doit être surveillée et entretenue régulièrement. Sur la 65, dans le sud-ouest, les interventions réalisées aujourd'hui et prévues jusqu'à début 2031 permettent de préserver la qualité de l'infrastructure et d'éviter que des dégradations plus importantes n'apparaissent.
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6: Mais si vous voulez en savoir plus sur les coulisses de l'autoroute, n'hésitez pas à aller faire un tour sur notre page Instagram Autoroute Info. Dernièrement, on vous donnait quelques consignes pour bien doubler sur autoroute avec Emma Laugerette. Allez voir, ça permet de se faire un petit rafraîchissement du code de la route. Prochain point trafic, 17h45 sur Autoroute Info. Ce sera après Bill Medley.

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1: J'espère que votre trajet se passe dans de bonnes conditions sur Autoroute Info. On continue de surveiller les autoroutes alpines pour vous. Vous avez fait le bon choix pour vous tenir informé. Pour le moment, on va surtout partir en Haute-Savoie où il y a des perturbations sur l'A40 en direction de Chamonix, du tunnel du Mont-Blanc. On vous le rappelle, si vous êtes en voiture, la sortie 20 de Sallanches est obligatoire. Vous devez quitter l'autoroute par cette sortie 20. Malheureusement, on a un bouchon qui s'est mis en place dans cette bretelle de sortie. A priori, hein, il y a toujours donc des perturbations dans cette bretelle de sortie 20 de Sallanches qui est, je le rappelle, obligatoire. Ensuite, empruntez le réseau secondaire et vous pouvez reprendre la Nationale 205 pour continuer votre trajet initial en direction de Chamonix et du tunnel du Mont-Blanc. Pour les poids lourds, vous vous arrêtez un petit peu plus loin après la sortie 21 de Passy-Saint-Gervais-les-Bains. Vous êtes toujours stocké sur les voies de circulation à hauteur de l'aire de Passy-Lefaillet avant de pouvoir reprendre votre trajet. Et puis, de l'attente avant le tunnel du Mont-Blanc, un peu plus d'un quart d'heure de perturbation sur les deux derniers kilomètres après le secteur de Chamonix. À Grenoble, trafic très dense ce soir, toujours sur la Rocade Sud direction Lyon-Sisteron. Ça a même tendance à augmenter. Maintenant, on est à plus de 20 minutes supplémentaires pour passer les 11 kilomètres de la Rocade dans l'autre sens, direction Chambéry. Là aussi, le trafic est très dense sur cette même Rocade où vous comptez une dizaine de minutes de plus. À Lyon, sans surprise, sur A43, les bretelles d'accès au contournement Est Lyonnais complètement saturées et un bouchon en direction de Paris qui se prolonge sur 4 kilomètres en tout, d'après les relevés GPS, entre 10 et 20 minutes de plus pour vous qui passez par ces différents secteurs. Et maintenant, on fait un point sur les travaux, les fermetures nocturnes qui seront en place cette nuit, notamment en Haute-Savoie. La 41 Nord sera fermée direction Chambéry entre la sortie 15.1 Seine-au-Sud et la sortie 15 rue Midi de 21h à 6h. Près de Bourgoin-Jallieu, sur la 43 direction Lyon, la bretelle d'accès à la 48 direction Valence-Grenoble sera fermée de 21h à 6h. Il faudra passer par la sortie 8 de Bourgoin-Jallieu sur l'autoroute A43. Et puis justement, sur la 43 en direction de Lyon, en arrivant dans le secteur de Saint-Priest, il sera également impossible de rejoindre la Rocade Est en direction de Paris. La bretelle sera fermée de 21h à 6h.
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1: Et c'est le retour de la playlist Autoroute Info pour vous accompagner ce soir de retour du travail. On écoute Shakira.

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1: Une voiture accidentée en Haute-Savoie sur l'A41 direction Genève. C'est à la sortie du secteur d'Annecy, kilomètre 134. Une voiture arrêtée et accidentée sur la voie de droite après la sortie numéro 17 Annecy-le-Vieux, kilomètre 134. Prochain point trafic dans moins de 5 minutes sur Autoroute.

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11: Avec les conditions météo très mauvaises, on a un accident qui s'est produit sur l'A41 en Haute-Savoie, direction Genève, un peu après le secteur d'Annecy, kilomètre 134, une voiture accidentée sur voie de droite. C'est après la sortie 17 pour Annecy-le-Vieux. Les dépanneurs, personnel autoroutier sont sur place. Il n'y a plus que 2 voies sur 3 pour circuler dans ce secteur. Attention, ça crée un ralentissement. Pour le moment, a priori, il y aurait un peu plus de 500 mètres de perturbation. Et puis, autre information qui nous parvient tout juste, priorité à la sécurité, des obstacles sur la 41 en Isère en direction de Grenoble, obstacle au kilomètre 9 signalé après la sortie numéro 24 de Kroll. On se retrouve dans quelques minutes à 18h. Pour le moment, on écoute les Rembrandts.

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1: Et à 18h, on continue de vous accompagner ce soir avec des accidents qui s'enchaînent. Et oui, les conditions météo, vous le savez, sont très mauvaises. Il faut réduire l'allure, passer de 130 à 110 km/h pour limiter au maximum les risques d'aquaplaning. Parce que justement, c'est là que se produisent les accidents. Et nous avons un accident qui s'est produit il y a, en tout cas qui nous a été signalé il y a très peu de temps, en Haute-Savoie, sur l'A40 direction Chamonix. Il s'agirait d'une voiture qui aurait fait un tête-à-queue depuis l'entrée numéro 13 de Saint-Julien en Genevois. Ça peut également concerner ceux qui arrivent depuis l'autoroute A41, l'axe Annecy-Genève. Autre accident qui se trouve en Haute-Savoie sur l'A41 direction Genève, juste après le secteur d'Annecy. Nous avons une voiture accidentée, voie de droite neutralisée et du monde sur place, dépanneur et personnel autoroutier, kilomètre 134 après la sortie 17 Annecy-le-Vieux. Cela crée toujours un bouchon qui remonte sur 1 km. D'après les relevés GPS, c'est 5 minutes de plus pour passer cette perturbation. En Haute-Savoie, direction le tunnel du Mont-Blanc et Chamonix. Il faut toujours pour les voitures quitter l'autoroute A40 par la sortie numéro 21 de Saint-Gervais-les-Bains et passer par le réseau secondaire pour les poids lourds. Vous êtes stocké toujours sur les voies de l'A40 et de la Nationale 205 et vous êtes relâché au compte-gouttes à hauteur de l'aire de régulation pour poids lourds pour ensuite continuer votre trajet en direction de Chamonix et du tunnel du Mont-Blanc. On rappelle, pour rejoindre le tunnel du Mont-Blanc, on est toujours entre 15 et 30 minutes d'attente un peu après le secteur de Chamonix. Et puis on va partir également du côté de Grenoble en Isère sur la 41. D'ailleurs, direction Grenoble, des obstacles toujours signalés au kilomètre 9 après la sortie numéro 24 pour Crolles. Et puis, sans surprise, la Roquette Sud est complètement saturée ce soir avec des bouchons habituels, mais très importants puisque ce soir, c'est pas moins de 40 minutes supplémentaires qu'il faut pour traverser la Roquette Sud en direction de Lyon et de Sisteron. Et puis plus globalement, les pourtours de l'agglomération grenobloise sont saturés comme tous les soirs. À Lyon, toujours les bretelles d'accès au contournement est lyonnais complètement saturé, direction Marseille ou bien direction Paris. Et direction Paris, le bouchon se poursuit sur 4 km sur la Rocade Est. Vous rajoutez un quart d'heure pour passer ces 4 km de bouchon. On a fait le tour de l'information trafic et pour le moment, on s'intéresse à l'actualité en bref avec les titres de France Info.
2: En partie saccagé près de Bordeaux.
3: Dégâts estimés à plusieurs centaines de milliers d'euros, indique le proviseur de ce lycée. À Paris, plusieurs milliers de jeunes ont rempli la place de la Bastille aujourd'hui. La police est en train d'intervenir. La situation s'est tendue. Le ministre de l'Éducation promet des premières mesures concrètes ce soir aux 20h de TF1. Il a reçu les syndicats lycéens cet après-midi. Syndicats qui appellent à une nouvelle journée de grève mardi prochain. Le SNES, le premier syndicat enseignant du secondaire, appelle également à suivre cette nouvelle journée de mobilisation prévue mardi prochain. Amérissage réussi pour Sophie Adnot. La capsule qui transportait l'astronaute française et ses trois coéquipiers s'est posée à 17h35 au large de la Californie, dans l'océan Pacifique. Ils doivent maintenant être récupérés par un bateau avant de regagner la terre ferme. La frappe russe sur des bus à Kramatorsk ne restera pas sans réponse, promet Volodymyr Zelensky. Le bombardement a fait au moins 30 morts dans cette ville clé de l'Est de l'Ukraine. Le métro de Kiev est également à l'arrêt ce soir suite à des frappes russes sur le réseau électrique ukrainien.
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1: Et oui, avec l'heure de pointe, vous êtes de plus en plus nombreux. Les accidents s'enchaînent avec ces conditions météo très dégradées. Soyez bien prudents sur votre trajet, en tout cas sur Autoroute Info. On continue de veiller sur l'autoroute pour vous et on vous tient au courant. Prochain point trafic juste après la musique, ce sera avec Julien Liebe.

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2: On vous rappelle cet accident qui s'est produit en Haute-Savoie sur la 40, direction Chamonix, secteur de Genève. Une voiture qui est accidentée dans la bretelle d'entrée numéro 13 de Saint-Julien en Genevois. Deuxième accident, toujours en Haute-Savoie, mais sur la 41, direction Genève. Et après le secteur d'Annecy, kilomètre 134, la voie de droite est neutralisée. Et il y a beaucoup de monde sur place, une voiture accidentée et le dépanneur qui est arrivé. On est après la sortie 17 Annecy-le-Vieux, toujours 1 km de bouchon en amont. Des idées de sortie pour ce week-end entre cinéma et philosophie, c'est l'essentiel du week-end avec Myriam Boyed.
3: Coup d'envoi ce week-end à Lyon de la 18e édition du festival Lumière, événement incontournable consacré au cinéma. Au programme, projections, rencontres et hommages pour redécouvrir les grands classiques du 7e art. Cette année, le prestigieux Prix Lumière est décerné aux réalisateurs américains Joel et Ethan Coen, auteurs de films cultes comme Fargo ou The Big Lebowski.
4: Where's the money, Lebowski?
3: En Haute-Marne, à Langres, ville natale de Diderot, les rencontres philosophiques autour du thème du corps se terminent ce week-end. Avant d'aller au bal des philosophes samedi, vous pourrez découvrir Forever Young, une exposition qui questionne notre rapport au vieillissement et à la quête d'une éternelle jeunesse. Enfin, à Grenoble, le festival Voix aux fenêtres met à l'honneur les racines d'ailleurs des gens d'ici et donne rendez-vous au public dès samedi pour découvrir des récits, des chants et des témoignages qui racontent la diversité des parcours et des cultures qui composent aujourd'hui le territoire.
2: Allez, on est reparti en musique avec les Red Hot Chili Peppers.

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1: 18h quasiment, 15 minutes, ce soir il pleut et les accidents s'enchaînent. On vous avait prévenu, hein, quand il pleut, il y a toujours des accidents, évidemment. En plus, c'est l'heure de pointe, on a beaucoup de monde qui circule. Il est donc plus que jamais important et d'actualité de réduire votre allure de 130 à 110 km/h et d'augmenter les distances de sécurité avec les véhicules devant vous. Je sais que c'est pas facile, des fois quand il y a beaucoup de monde, on a tendance à ne pas faire attention aux distances de sécurité. Mais là, on a l'exemple parfait. En Haute-Savoie, un accident s'est produit sur la 41 en direction de Chambéry. En quittant le secteur d'Annecy, en caméra, on voit pas moins de 7 véhicules accidentés, en tout cas arrêtés, kilomètre 121 après la sortie 15.1 de Seine au Sud. La gêne au trafic est assez importante puisqu'il y a gêne sur toutes les voies de circulation. Les voitures passent au compte-gouttes sur la bande d'arrêt d'urgence. Il y a beaucoup de piétons sur les voies, donc soyez particulièrement vigilants dans ce secteur. Et nous avons donc pour sûr au moins 3 voitures qui sont accidentées, d'autres véhicules qui sont arrêtés, peut-être pour aider, pour venir au secours des personnes qui sont dans les véhicules accidentés. Le trafic est d'ores est déjà en train de se perturber avec un bouchon qui remonte sur plus de 2 km. Soyez particulièrement prudents, hein, sur votre trajet. Et puis, sur cette A41 Nord, nous avons déjà un autre accident à déplorer, hein, qui s'est produit pour le coup il y a déjà une trentaine de minutes. Direction Genève, après le secteur d'Annecy, kilomètre 134, il y a toujours une voiture accidentée sur voie de droite après la sortie. Numéro 17, Annecy-le-Vieux, dépanneur, personnel autoroutier sur place. La voie de droite est toujours neutralisée et on a un ralentissement en amont de bien 2 km. Il faut toujours entre 5 et 10 minutes de plus pour passer cette difficulté. Dernier accident, c'est toujours en Haute-Savoie, décidément la Haute-Savoie ce soir, sur la 40 en direction de Chamonix. Si vous êtes amené à rejoindre la 41 direction Annecy, donc secteur de Saint-Julien en Genevois, une voiture est accidentée dans cette bretelle d'accès à la 41 en direction d'Annecy.
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1: Évidemment, au-delà de ça, nous avons les perturbations du soir plus classiques à Grenoble, à Lyon ou bien encore en Haute-Savoie. On aura l'occasion d'en reparler dans le point de 18h30. Pour le moment, c'est le retour de la musique pour vous accompagner ce soir. C'est avec Samber qu'on parcourt les prochains kilomètres.

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1: Beaucoup d'accidents qui se sont enchaînés dans les dernières minutes. On va rappeler le plus récent en Haute-Savoie sur la 41, sortie du secteur d'Annecy, direction Chambéry, kilomètre 121. Nous avons au moins deux, peut-être trois voitures accidentées après la sortie 15 points Seine au Sud. Grosse gêne au trafic. Les véhicules ne passent plus qu'au compte-gouttes sur la bande d'arrêt d'urgence. Il y a également des piétons qui traversent les voies à tout moment. C'est donc particulièrement dangereux. Soyez bien vigilants quand vous passez ce secteur. Un bouchon qui remonte sur 3 km maintenant, vous rajoutez plus de 10 minutes sur votre trajet pour passer cette perturbation. Nous avons d'autres accidents, tous situés en Haute-Savoie d'ailleurs, des bouchons du soir plus classiques à Lyon ou encore à Grenoble. On aura l'occasion d'en reparler dans le point de 18h30. Pour le moment, on va s'intéresser à un reportage pour vous accompagner dans les prochains kilomètres. Jusqu'en octobre, Lyon fête l'obtention du label Grand Site de France par Vézelay et 17 communes environnantes. Interrogé par Jérémy Esclavard, Sonia Patouré, première vice-présidente du conseil départemental, nous présente l'événement Les Lueurs de Vézelay.
2: Les Lueurs de Vézelay, c'est un événement qui fête une grande saison pour le territoire du Vézelien. Alors le Vézelien, c'est le cœur de la Bourgogne. C'était l'occasion, l'obtention de ce label, de faire une grande fête jusqu'au mois d'octobre, jusqu'à la mi-octobre, où nous allons donc fêter tout le travail des habitants du territoire, tout le travail des acteurs du territoire, et c'est l'occasion d'accueillir au mieux tous les visiteurs qui viendront nous rendre visite.
3: Et pour fêter le territoire, quel type d'événement on va pouvoir retrouver ?
2: Alors, ce qui vient en tête, c'est quelque chose d'assez extraordinaire. Peut-être que vos auditeurs auront vu la Grande Vadrouille, et dans la Grande Vadrouille, on voit un paysage avec deux ponts. Ce sont les deux ponts de Pierre-Pertuis, un des villages du Grand Site. Et figurez-vous que vous pourrez, à certaines périodes, à partir d'une tyrolienne, faire la descente de ces deux ponts pour terminer dans cette belle rivière sauvage qu'est la Cure.
3: En plus de cette tyrolienne, les Lueurs de Vézelay proposent aux visiteurs des spectacles poétiques, du théâtre ou encore des visites nocturnes de châteaux.
1: Avant de repartir en musique sur Autoroute Info, priorité à votre sécurité, un véhicule en panne en Haute-Savoie sur la 40 direction Chamonix. La voiture est en panne sur le kilomètre 66 sur le bord des voies après la sortie numéro 13 de Saint-Julien en Genevois. Je vous le disais, on a beaucoup d'accidents qui se sont enchaînés dans les dernières minutes. Soyez bien vigilants sur votre trajet avec les conditions météo qui sont très mauvaises. Et d'ailleurs, dans le prochain quart d'heure, on parlera d'un autre phénomène, d'un autre fléau qui a tendance à causer des accidents. Le téléphone au volant, ce sera d'ici 18h45. Pour le moment, la musique pour vous accompagner avec Harry Styles dans quelques instants et tout de suite, Céline Dion.

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1: 18h et quasiment 30 minutes, il pleut ce soir, vous allez me dire, comme tout au long de cette journée, oui, mais en ce moment c'est l'heure de pointe et on a beaucoup de monde sur les autoroutes et ce sont les conditions propices pour que des accidents se produisent. C'est exactement ce qui se passe en ce moment, trois accidents toujours d'actualité à vous rappeler. Un accident tout d'abord sur l'A40 en Haute-Savoie, quand vous êtes en direction de Chamonix, en arrivant secteur de Genève, si vous rejoignez l'A41 en direction d'Annecy, une voiture qui était accidentée, a priori, elle a pu repartir. Il n'y a plus de gêne à la circulation, c'est une bonne nouvelle. En revanche, sur l'autoroute A41, nous avons deux accidents toujours d'actualité. Tout d'abord, direction Genève, après le secteur d'Annecy, kilomètre 134, la voie de droite est toujours neutralisée pour intervenir sur une voiture accidentée après la sortie numéro 17 pour Annecy-le-Vieux. Il reste les deux autres voies disponibles, mais attention, ça se passe en plein dans un secteur en courbe. Soyez bien prudents. Autre accident, là, il y a plus de gêne. C'est en direction de Chambéry. Toujours sur la 41 après Annecy, mais direction Chambéry. Kilomètre 121 après la sortie 15.1 de Seine au Sud. Il y a toujours cet accident impliquant plusieurs voitures, au moins deux, peut-être trois voitures accidentées. Grosse gêne au milieu des voies de circulation. Les voitures passent à allure ralentie sur la bande d'arrêt d'urgence. Les pompiers forces de l'ordre viennent tout juste d'arriver sur place. En amont, rajoutez bien quasiment une demi-heure maintenant pour passer 4 à 5 km de bouchons qui remontent jusque dans le secteur d'Annecy. Si vous êtes dans ces perturbations, vous avez l'explication à un accident qui implique plusieurs véhicules. C'est pour ça que c'est important, quand il pleut, de garder de bonnes distances de sécurité avec les véhicules qui sont devant vous. Même si on le sait, c'est pas forcément facile quand il y a des bouchons ou beaucoup de monde qui circule, on a tendance à oublier les distances de sécurité, mais elles sont d'autant plus importantes quand il y a de la pluie sur votre trajet. On essaie au maximum d'éviter des drames comme cela avec des accidents et peut-être des blessés, hein, en retour caméra. On a également toujours les bouchons du soir avec un bouchon au tunnel du Mont-Blanc pour rejoindre l'Italie en Haute-Savoie après Chamonix. 30 minutes d'attente avant de rejoindre ce tunnel transalpin. À Grenoble, c'est surtout la rocade sud qui est saturée en ce moment, direction Lyon-Sisteron, complètement saturée puisque vous rajoutez plus d'une demi-heure sur le trajet pour traverser les 11 km de cette rocade. Et puis à Lyon, sur la 43, ce sont les bretelles d'accès au contournement est lyonnais et surtout à la 46 direction Marseille qui sont saturées en ce moment. Il faut compter 5 à 10 minutes de plus pour accéder à la 46 direction Marseille. On a fait le tour de l'information trafic et maintenant, c'est l'heure de l'actualité. En bref, les titres de France Info en une minute.
2: Retour de Paul Lonsin-Spinelli pour l'info en une minute et les distributeurs de carburant seront reçus lundi à Matignon.
3: Oui, Sébastien Lecornu vient de l'annoncer, rendez-vous pour organiser concrètement la baisse des prix à la pompe. Le Premier ministre a déclaré hier que 10 millions de barils de gasoil issus des stocks stratégiques de la France allaient être mis à disposition. De gros dégâts matériels dans un lycée de Gironde à Lormont où des jeunes cagoulés et masqués se sont introduits en marge du mouvement lycéen et étudiant. Plusieurs salles de classe ont été endommagées. Ils sont repartis avec une dizaine d'ordinateurs selon le proviseur qui estime les dégâts à plusieurs centaines de milliers d'euros. La capitale saoudienne de nouveau prise pour cible par les Houthis. Les rebelles yéménites soutenus par l'Iran ont affirmé avoir frappé l'aéroport de Riyad. Les forces saoudiennes déclarent qu'une école maternelle et un complexe médical avaient été endommagés par des fragments de missiles lors de leur interception. Et puis ils sont tous fous de lui avoir attribué le prix Nobel de littérature. La réaction d'Anne Carson, récompensée par l'Académie suédoise ce matin. La poétesse canadienne de 76 ans est connue pour ses livres Autobiographie du Rouge ou encore Antigonique.
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1: On continue de surveiller les autoroutes alpines pour vous ce soir avec ces conditions météo très mauvaises. On surveille tout ça et on se retrouve dans quelques minutes après le tout dernier Bruno Mars pour vous accompagner dans la suite de votre trajet. Bonne route, bonne soirée.

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5: Une intervention toujours d'actualité en Haute-Savoie sur la 41 direction Chambéry après le secteur d'Annecy. Un accident s'est produit, kilomètre 121, plusieurs véhicules concernés après la sortie 15.1 de Seine-au-Sud. Pompiers, forces de l'ordre sont sur place. Les voies sont neutralisées. On ne passe plus que sur la bande d'arrêt d'urgence à allure fortement réduite, ce qui a forcément conduit à un bouchon qui continue de prendre de l'ampleur maintenant sur plus de 5 km. Comptez une demi-heure supplémentaire pour passer cette difficulté. Il vous est déconseillé de rejoindre l'autoroute par ce secteur, donc depuis l'entrée 15.1 Seine-au-Sud ou encore l'entrée 16 de Seine-au-Centre. Si vous pouvez éviter cette zone, eh bien, ce sera mieux pour vous et pour votre trajet. Les sanctions concernant l'usage du téléphone au volant se durcissent. Les conducteurs pris avec leur téléphone à la main risquent désormais une suspension de leur permis de conduire pour plusieurs mois. L'occasion de rappeler quelques règles avec Myriam Boyed.
6: Si aujourd'hui, mettre sa ceinture est un réflexe, ranger son téléphone, ça ne l'est pas encore pour tout le monde, car 8 conducteurs sur 10 avouent utiliser leur smartphone au volant. Un message, une notification, un GPS à programmer, les raisons de regarder son écran ne manquent pas. Pourtant, utiliser son smartphone au volant, c'est cumuler toutes les formes de distraction, visuelle, cognitive, auditive et physique. À 130, consulter son téléphone pendant seulement 2 secondes, c'est parcourir plus de 70 mètres sans regarder la route. Et 2 secondes, ça suffit pour provoquer un accident. Et au-delà du risque d'accident, manipuler votre téléphone en conduisant peut vous coûter 135 euros d'amende, 3 points et depuis peu, une suspension du permis pouvant aller jusqu'à 6 mois. Alors le bon réflexe, c'est de prendre quelques secondes avant de partir pour répondre à un dernier message, passer un appel. Ensuite, on met son téléphone hors de portée et en mode conduite. Et si vous devez vraiment checker votre téléphone, arrêtez-vous sur une aire, ce sera aussi l'occasion de faire une pause.
5: Il n'y a pas de date précise à l'entrée en vigueur de cette mesure. Les préfets peuvent d'ores et déjà la faire appliquer. Allez, soyez prudents sur votre trajet ce soir avec les conditions météo particulièrement mauvaises. Faites attention et réduisez l'allure évidemment de 130. On passe à 110 km/h. On continue de surveiller les autoroutes alpines pour vous. Prochain point trafic 18h45. Après Bob Marley et tout de suite on écoute Joe Kerry.

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1: Un arbre qui penche dangereusement sur les voies de l'A43 en Isère, l'axe Chambéry vers Lyon, kilomètre 54, c'est après la sortie 10 pour les Abrets qu'on nous signale cet arbre qui serait très proche des voies et qui pencherait dans

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1: 18h45 minutes, toujours des conditions de circulation très mauvaises ce soir liées à la météo, de la pluie et même parfois du vent très fort. Tenez votre volant à deux mains et réduisez l'allure, hein. Ce n'est pas une course, le but est de rentrer à la maison en un seul morceau avec cet accident toujours d'actualité en Haute-Savoie sur la 41 direction Chambéry après le secteur d'Annecy. Cela perturbe très fortement le trajet, on a plus de 8 km de bouchons en amont. Il est même déconseillé de rejoindre l'autoroute par l'entrée 15.1 Seine-Sud ou l'entrée 16 de Seine-Centre. On a un bouchon, donc je le disais, de 8 km, plus de 45 minutes pour passer ces difficultés. L'accident, lui, s'est produit kilomètre 121. Trois voitures au moins sont accidentées. Ça ne passe qu'à allure très réduite sur bande d'arrêt d'urgence. Pompiers, dépanneurs, forces de l'ordre sont sur place. Tout cela après la sortie 15.1 de Seine-Sud. Si vous êtes dans ce bouchon, voilà l'explication de cet accident qui s'est produit. Maintenant, il y a un peu plus de 40 minutes. Toujours ce bouchon également en Haute-Savoie pour rejoindre l'Italie par le tunnel du Mont-Blanc. Comptez 45 minutes d'attente, 3 km au moins de bouchon avant d'accéder à l'Italie par le tunnel du Mont-Blanc. À Grenoble, trafic très perturbé ce soir, même si ça s'améliore sur la Rocade Sud en direction de Lyon-Sisteron, avec un temps rallongé de 15 minutes pour passer les 11 km de la Rocade Sud. Et puis à Lyon, ça s'est nettement amélioré sur la 43. Enfin, une bonne nouvelle, plus vraiment de grosses perturbations dans les bretelles d'accès au contournement Est, seulement encore quelques ralentissements pour ceux qui sont en direction de Marseille et qui vont rejoindre la 46 Sud. Maintenant, on s'intéresse aux fermetures nocturnes qui seront en place cette nuit, notamment la 49 dans le sens Valence vers Grenoble. Fermeture entre le diffuseur 6, Bourg de Péage, et le diffuseur 8, la Baume d'Austin, de 20h à 6h. Cette nuit également, le tunnel du Mont-Blanc sera fermé dans les deux sens de 22h à 6h pour des travaux de maintenance. Pour rejoindre l'Italie, vous pourrez toujours emprunter l'autre tunnel transalpin, celui du Fréjus en Savoie. A 41 Nord, qui sera fermé en direction de Chambéry, entre les sorties 15.1 Seine-Sud et 15 de Rumilly, ce sera entre 21h à 6h. La sortie 15.1 de Seine-Sud sera donc obligatoire.
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1: Allez, on est reparti en musique avec Manon Lisa sur Autoroute Info. Bonne route.

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1: Priorité à la sécurité, un accident nous est signalé sur la 410 en Haute-Savoie en direction de Chamonix. Accident impliquant au moins une voiture sur bande d'arrêt d'urgence au kilomètre 157. C'est un petit peu avant la sortie 19, La Roche-sur-Foron, et après l'aire d'Étau. On en reparle dans une minute sur Autoroute Info.
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1: Et cet accident, nouvel accident qui nous est signalé sur la 410 en Haute-Savoie en direction de Chamonix. Une voiture au moins signalée accidentée sur bande d'arrêt d'urgence, kilomètre 157. C'est après le secteur d'Annecy, après l'aire d'Étau et un petit peu avant la sortie numéro 19 pour La Roche-sur-Foron. Puis cet autre accident, lui qui gêne fortement depuis déjà à peu près une heure sur la 41 en Haute-Savoie direction Chambéry à la sortie d'Annecy. Après la sortie 15.1, toujours une intervention. Les véhicules passent sur bande d'arrêt d'urgence et un bouchon qui remonte sur plus de 8 km. On aura l'occasion d'en reparler plus en détail. Ce sera dans le point de 19h sur Autoroute Info. En attendant, soyez très vigilants sur votre trajet ce soir. Les conditions météo sont mauvaises. La musique pour vous accompagner, ce sera Kyo, juste après Christina Aguilera.

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1: Il est 19h, soyez vigilants sur votre trajet ce soir.
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1: Et oui, les accidents se sont enchaînés ce soir. Il y en a toujours deux d'actualité. En Haute-Savoie, premier accident sur la 410 en direction de Chamonix, entre Annecy et Chamonix. Un accident qui impliquerait au moins une voiture au bord des voies, kilomètre 157, un peu avant la sortie 19 La Roche-sur-Foron et après l'aire d'Étau. Pour le moment, personne n'est arrivé sur place. On ne sait pas exactement quelle est la gêne au trafic dans ce secteur. Autre accident, lui, ça fait maintenant une heure qu'il est en cours depuis une heure. C'est sur la 41 Nord en Haute-Savoie, direction Chambéry, un peu après le secteur d'Annecy, kilomètre 121, après la sortie 15.1 de Sénos Sud. Nous avons toujours les deux voies neutralisées. Les véhicules passent tout doucement sur la bande d'arrêt d'urgence. Pompiers, forces de l'ordre, dépanneurs sont tous sur place. Il a fallu désincarcérer une des personnes qui était accidentée. C'est pour ça que l'intervention prend un moment. Il y a toujours un bouchon sur 5 à 6 kilomètres en amont qui remonte dans le secteur d'Annecy. Plus d'une heure quasiment maintenant pour passer ces difficultés. Il est fortement déconseillé de rester sur l'autoroute. Vous pouvez emprunter la sortie numéro 16 de Sénos Centre qui vous est conseillée. D'ailleurs, l'entrée 15.1 Sénos Sud, vous ne pouvez pas rentrer sur l'autoroute depuis l'entrée 15.1 de Sénos Sud et il est fortement déconseillé de rejoindre l'autoroute par l'entrée 16. Bref, si vous le pouvez, évitez ce secteur en passant par le réseau secondaire. Bouchons toujours pour rejoindre l'Italie par le tunnel du Mont Blanc ce soir en Haute-Savoie après Chamonix. 45 minutes d'attente, 30 minutes d'attente dans les dernières estimations du tunnel du Mont-Blanc. Des bouchons plus classiques à Grenoble ce soir, la Roquette Sud complètement saturée en direction de Lyon-Sisteron, même si ça s'améliore, on commence à avoir désormais plus des ralentissements que des bouchons, comptez entre 5 et 10 minutes de plus sur le trajet. À Lyon, où ça y est, ça va mieux, il n'y a plus de perturbations à signaler, notamment sur la 43, les bouchons du soir sont tous terminés. Après l'infotrafic, place maintenant à l'actualité du jour avec les titres de France Info.
2: Et du gazole devrait intervenir au début du mois de novembre.
3: Oui, annonce du ministre du pouvoir d'achat Serge Papin. Les 10 millions de barils stratégiques seront libérés le 1er novembre. Le Premier ministre, lui, recevra les distributeurs de carburant lundi à Matignon pour organiser concrètement la baisse des prix. 12 à 18 centimes de moins, promet Sébastien Lecornu. Plusieurs dizaines de milliers de jeunes ont occupé la place de la Bastille cet après-midi à Paris. Le rassemblement s'est terminé par des scènes de tension, quelques jets de pavés et de tirs de mortier sur des policiers selon la préfecture de police qui met en cause une vingtaine de black blocs. Les syndicats lycéens, eux, ont été reçus dans l'après-midi par Édouard Geffray. Déception à la sortie. Le ministre de l'Éducation promet des annonces concrètes. Ce sera ce soir aux 20h de TF1. Une nouvelle journée de grève est annoncée mardi prochain. Donald Trump exclut d'attaquer l'Iran ces prochaines semaines, en tout cas pas avant les élections de mi-mandat prévues début novembre. Le président américain assure avoir des discussions productives avec Téhéran.
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1: On continue de surveiller votre trajet pour vous. On se retrouve dans quelques minutes. Ce sera après la musique. James Blunt pour vous accompagner. Bonne route!

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2: On retourne sur la 41 en Haute-Savoie avec de grosses perturbations en direction de Chambéry et après le secteur d'Annecy, d'ailleurs dans le secteur d'Annecy, il y a toujours ces grosses perturbations, notamment un bouchon de plus de 7 km qui remonte sur le secteur d'Annecy. Il faut une heure quasiment pour passer ces difficultés d'après les estimations GPS. À l'origine de ce bouchon, un accident au kilomètre 121 après la sortie 15.1 de Seine-au-Sud. L'intervention toujours d'actualité et vous ne passez que sur la bande d'arrêt d'urgence. Si vous pouvez éviter ce secteur, on en reparlera plus en détail. Ce sera à 19h15 sur Autoroute Info. Avance à la musique avec Mike and the Mechanics. Tout de suite, on écoute Imani. Bonne route, bonne soirée et surtout, soyez vigilants.

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1: 19h15, merci d'être à l'écoute d'Autoroute Info. On continue de vous accompagner ce soir dans les conditions météo très mauvaises, très dégradées, de la pluie sur les principaux axes que vous empruntez ce soir. C'est à prendre en compte sur votre trajet et votre manière de conduite à adapter en fonction des conditions météo, donc de la pluie, réduisez l'allure et augmentez les distances de sécurité. Un accident toujours signalé sur l'A410, c'est même confirmé en direction de Chamonix. Nous avons deux voitures accidentées sur bande d'arrêt d'urgence, kilomètre 155, c'est après la sortie l'aire d'Étau et avant la sortie numéro 19 pour La Roche sur Foron. Deuxième accident en Haute-Savoie sur la 41, toujours une intervention en direction de Chambéry après le secteur d'Annecy à kilomètre 121, c'est après la sortie 15.1 de Seynot Sud, 7 km de bouchon en amont qui remonte secteur d'Annecy, entre 40 et 50 minutes pour passer ces difficultés, éviter ce secteur de la 41, si vous le pouvez. Vous pouvez emprunter la sortie 16 de Seynot Centre qui est conseillée. Il est interdit d'ailleurs de rentrer sur l'autoroute par l'entrée 15.1 de Seynot Sud. Vous ne pouvez tout simplement plus rentrer sur l'autoroute par cette entrée 15.1. On essaye de réguler le trafic au mieux. Et sur la zone d'accident, il y a toujours pompiers, forces de l'ordre, dépanneurs et les voies qui sont neutralisées. Les véhicules passent sur la bande d'arrêt d'urgence. Dernière perturbation à rappeler, ce bouchon avant le tunnel du Mont-Blanc en Haute-Savoie pour rejoindre l'Italie. On est toujours entre 30 et 45 minutes d'attente avant de pouvoir rejoindre ce tunnel du Mont-Blanc après Chamonix.
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1: Encore des fermetures nocturnes cette nuit, on aura l'occasion d'en reparler à 19h45. D'ailleurs, les entreprises chargées de construire et de rénover les routes et autoroutes cherchent à être de plus en plus vertueuses. Dans un instant, on vous emmènera visiter une usine qui remplace le pétrole utilisé par un résidu de résine d'arbre. Ce sera après le rappel de vos conditions de circulation et pour le moment, la musique, Joseph Kamel et Vita vous accompagnent sur votre trajet ce soir.

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1: On va reparler de la principale perturbation ce soir sur les autoroutes alpines avec un bouchon de 7 km en sortie d'Annecy, direction Chambéry sur l'autoroute A41 en Haute-Savoie. Temps de parcours toujours estimé à entre 30 et 40 minutes. Ça baisse petit à petit, mais les difficultés restent très importantes. À l'origine, toujours cet accident qui se situe kilomètre 121 après la sortie 15.1 de Seineau Sud. L'intervention qui se poursuit, les véhicules qui passent toujours sur la bande d'arrêt d'urgence à allure fortement réduite. Il vous est conseillé d'éviter le secteur. Point complet sur Autoroute Info à 19h30 après Clara Luciani ou encore Phoenix pour la musique. Dans notre playlist, on les écoutera après ce reportage sur le bitume sur lequel vous roulez. Il est fabriqué dans la grande majorité des cas avec du pétrole. Dans un contexte de changement climatique, certaines entreprises cherchent à réduire leur dépendance aux énergies fossiles. Exemple avec Eiffage qui a transformé une usine pour rendre l'entretien des routes plus vertueux. Félix Toupin nous emmène la visiter.
2: C'est un camion qui quitte une usine pas comme les autres, près de Roanne, dans le département de la Loire. Cette usine, c'est Léa, de la société de construction Eiffage Route, qui innove pour produire des voies plus vertes. La chaussée sur laquelle vous roulez est appelée un enrobé. Elle est composée de petits cailloux liés entre eux par un produit visqueux qu'on appelle le liant. Revenons à notre usine. Construite en 1977, cette exploitation produisait jusqu'à récemment ce liant à partir de résidus de pétrole. Jean-Marc Delebreux d'Eiffage Route nous explique cette transformation avec l'aide notamment de la région Auvergne-Rhône-Alpes.
3: Il a été décidé de la transformer début 2024 pour pouvoir produire des liants, mais non plus issus de l'activité fossile, mais végétale. L'activité papetière, après production des papiers et cartons, reste un résidu que l'on va valoriser dans notre activité routière.
2: Ce résidu, produit à partir de résine de pin, est donc récupéré par Eiffage Route et acheminé depuis les Landes. Le liant fabriqué dans l'usine rouennaise à partir de ce résidu présente de nombreux avantages, comme faire baisser la température de la chaussée grâce à sa couleur claire. Il permet également de rendre les routes plus perméables à la pluie. L'usine rouennaise est déjà un franc succès. L'enrobé, fait à partir de ce liant végétal, a de nombreuses applications en plus de la route, comme l'explique Fabien Michel, directeur commercial et développement d'Eiffage Route pour la région Centre-Est.
4: Ces enrobés végétaux permettent de créer des places de village, des cours d'école.
2: Ces enrobés sont également utilisés pour les pistes cyclables et les voies vertes et ont été testés sur des tronçons de quelques kilomètres de l'autoroute A40 en Haute-Savoie. Pour compléter la transformation écologique du site, la production a été entièrement électrifiée. Jean-Marc Delebreux.
3: On est complètement basculé d'une usine 100% décarbonée, puisqu'on était sur une chauffe au gaz.
2: L'usine a déjà augmenté sa production face à la demande croissante qu'elle rencontre. À terme, elle pourrait même servir de modèle pour les prochaines usines qui seront construites dans d'autres régions.

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1: Il est 19h quasiment 30 minutes. On fait la route avec vous ce soir sur Autoroute Info. On va bien évidemment revenir sur ces accidents qui se sont produits. Ce soir, on en a eu beaucoup, évidemment, en lien avec les conditions météo, de la pluie toujours bien présente sur une partie du tracé et des autoroutes alpines ce soir. Veillez à bien adapter votre conduite. Une fois que cela est dit, nous avons également des accidents donc qui se sont produits en Haute-Savoie sur la 410 en direction de Chamonix. Il y a toujours 7 km de bouchon sur la 41 en direction de Chambéry. Un accident qui s'est produit au kilomètre 121 après la sortie numéro 15.1 Seine-au-Sud. 7 km de bouchon en amont qui débute secteur d'Annecy. Maintenant, c'est un peu plus de 30 minutes qu'il faut pour pouvoir passer ce secteur. Il est fortement déconseillé de rejoindre l'autoroute par l'entrée 16 ou l'entrée 15.1 qui est d'ailleurs interdite. Si vous pouvez éviter cette portion de la 41, faites-le. Il est donc conseillé de prendre la sortie numéro 16 de Seine au centre. L'intervention en elle-même se poursuit. Il y a toujours du monde sur place, pompiers, forces de l'ordre a priori. La circulation se fait toujours uniquement sur la bande d'arrêt d'urgence. Toujours en Haute-Savoie sur la 410, direction Chamonix. Deuxième accident. Deux voitures accidentées sur bande d'arrêt d'urgence. Dépanneur et personnel autoroutier sur place, kilomètre 155. C'est après l'aire d'Eto et avant la sortie numéro 19 pour La Roche-sur-Foron. Ce soir, il y a également toujours un bouchon à signaler. Bouchon avant d'accéder à l'Italie au tunnel du Mont-Blanc. Il y a toujours 2 km de perturbation, 30 à 45 minutes d'attente avant de pouvoir emprunter ce tunnel du Mont-Blanc en Haute-Savoie. Après l'infotrafic, place à l'actualité du jour avec les titres de France Info.
2: L'info et plus de 150 rassemblements recensés dans toute la France aujourd'hui selon la CGT.
3: Le syndicat qui a dénombré donc plus de 130 000 manifestants dans le pays pour cet acte 4 de la mobilisation des lycéens. L'intersyndicale étudiante et professionnelle appelle à une nouvelle journée d'action le 13 octobre, soit mardi prochain. Rima Hassan porte plainte pour menace de mort selon les informations de France Info. Après la publication sur les réseaux sociaux d'une vidéo d'un internaute s'adressant à l'eurodéputé La France Insoumise, un fusil à pompe en main. L'élu LFI est accusé d'avoir renversé lundi des drapeaux israéliens et européens lors d'une exposition au Parlement de Strasbourg consacrée à l'attaque du Hamas du 7 octobre 2023. Et puis sachez qu'il y a 8 chances sur 10 pour que vos données soient actuellement en vente sur le Darknet à la suite de piratages informatiques. La gendarmerie précise que ces informations type adresse, téléphone, données de santé peuvent être utilisées pour de nombreux usages malveillants comme de faux dossiers de prêt ou des escroqueries.
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1: C'est reparti pour la musique avec le tout dernier titre de Muse. Bonne route.

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7: Ça y est, ça va s'améliorer sur la 41 Nord en Haute-Savoie, direction Chambéry, même s'il y a toujours un important bouchon. L'accident lui-même est terminé. Tout le monde a quitté les voies au kilomètre 121. Plus de gêne donc en lien avec cet accident. Maintenant, il va falloir que le trafic se régule. Il y a toujours 6 km de perturbation. Il faut toujours plus d'une trentaine de minutes pour passer le secteur. Mais on l'espère, cela devrait évoluer dans les toutes prochaines minutes. Dans tous les cas, on vous tiendra au courant. Plus d'accident non plus sur la 410 en Haute-Savoie. Et pour terminer, il n'y a plus non plus d'attente pour rejoindre le tunnel du Mont-Blanc. Bref, ça s'améliore petit à petit sur le réseau des autoroutes alpines et on espère que ça va continuer comme ça. Prochain point, trafic à 19h45 après Ed Sheeran et tout de suite Jimmy Cliff sur Autoroute Info.

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1: Rappel de cette importante perturbation toujours d'actualité entre Annecy et Chambéry sur la 41 en Haute-Savoie. Dans la traversée d'Annecy, toujours un bouchon de 4 à 5 km avec un temps de parcours qui s'améliore grandement hein, de minute en minute. Maintenant, c'est pas plus d'un quart d'heure supplémentaire pour passer cette difficulté. À l'origine, ce bouchon avait été créé par un accident, important accident qui s'était produit un peu après le secteur d'Annecy. Tout ça est terminé et la circulation peut reprendre sur toutes les voies et c'est tant mieux. Hein, globalement, c'est à l'image du reste du réseau autoroutier. Ça y est, on n'a plus vraiment de grosses perturbations à vous signaler. En tout cas, pour le moment. Et puis, vous le savez, les conditions météo sont très mauvaises, mais il y a un autre sujet qui rentre en ligne de compte avec les risques d'accident, c'est l'hypovigilance, qui est l'une des principales causes d'accidents sur les routes. Un phénomène qui peut être accentué par la routine des trajets quotidiens. Jérémy Esclavard.
2: Nous pensons tous à nos proches lorsqu'ils doivent effectuer un long trajet, mais nous sommes moins attentifs à nos parcours quotidiens. Pourtant, les statistiques prouvent que 2 accidents sur 3 se produisent à moins de 15 km du domicile de leur victime sur un trajet quotidien. Ne vous laissez pas porter par l'habitude. S'il vous arrive de constater avec surprise que vous êtes déjà à tel ou tel endroit, le danger n'est pas loin. L'attention, la concentration au volant, c'est tous les jours et tout le temps.
1: On fait le tour des fermetures nocturnes en place cette nuit. En Haute-Savoie, la 41 Nord sera fermée en direction de Chambéry entre les sorties 15.1 Seineau Sud et 15 de Rumilly de 21h à 6h. La sortie 15.1 sera donc obligatoire. Le tunnel du Mont-Blanc, lui aussi, sera fermé dans les deux sens de 22h à 6h pour des travaux de maintenance. Pour rejoindre l'Italie, vous pourrez toujours emprunter l'autre tunnel, celui du Fréjus en Savoie. Près de Bourgoin-Jallieu sur la 43 direction Lyon, impossible de rejoindre la 48 direction Valence et Grenoble entre 21h et 6h. La déviation se fera par le réseau secondaire et notamment la sortie 8 de Bourgoin-Jallieu. Et puis attention sur la 480 à Grenoble dans le sens Lyon-Sisteron. Il y aura une fermeture entre le diffuseur 5 de Cessin et le diffuseur 7 de Pont-de-Claix de 20h30 à 5h.
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1: Et dans un instant, on partira en Auvergne à l'Aventure Michelin. Ce musée retrace l'histoire de la célèbre marque et de son logo. Bien évidemment, je parle du Bibendum. On en apprendra plus dans les prochaines minutes après Naïka.
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9: Il y a toujours quelques perturbations à Annecy sur la 41 en direction de Chambéry, même si ça y est, ça commence à se réguler. Maintenant, à part un trafic ralenti, on ne parle plus vraiment de bouchons pour pouvoir continuer votre trajet en direction de Chambéry et d'Aix-les-Bains. Et c'est tant mieux. D'ailleurs, on a quelques accalmies côté météo sur certains axes. La pluie n'est plus d'actualité, mais les voies restent détrempées. Veillez bien à garder de bonnes distances de sécurité avec les véhicules devant vous et à réduire l'allure de 130 à 110 km/h. Il faut particulièrement être vigilant dans les bretelles d'entrée et de sortie. On refera un point complet sur vos conditions de circulation à 20h au plus tard sur Autoroute Info. Entre-temps, il y aura les Beach Boys ou encore M pour vous accompagner en musique. Pour le moment, nous partons à Clermont-Ferrand pour parler d'une véritable icône que vous pouvez retrouver sur le flanc de certains pneus. Bibendum, le logo de la marque Michelin. Reportage en Auvergne avec Aymeric Violet.
10: Moi, je conduis sans pépin. Je roule Michelin. Bonjour Michelin. Adieu les pépins.
11: Lors de votre visite à l'aventure Michelin, impossible de louper Bibendum. La célèbre mascotte de l'entreprise française a reçu le titre honorifique de logo du siècle en 2000. Une figure qui a été pensée par hasard lors de l'exposition internationale à Lyon en 1894. Maxime Barroso, guide à l'aventure Michelin.
12: Édouard Michelin s'est rendu compte d'une chose, c'est que les employés, ils s'étaient un petit peu amusés en sortant les pneus du camion et il s'est rendu compte que cette pile, elle ressemblait à un bonhomme. Il a dit à son frère, regarde André, avec des bras, ça ferait un bonhomme.
11: Une première affiche voit le jour 4 ans plus tard avec l'aide du dessinateur Ougalo. Dessus, on y retrouve Gambrinus, le roi de la bière, un personnage mythique de la Flandre. Une inscription latine est également écrite sur l'affiche « Nunc est bibendum ». Maxime Barroso.
12: Alors « Nunc est bibendum », ça veut dire « Maintenant il faut boire, maintenant buvons ». Et il faut savoir une chose, c'est que le slogan de Michelin depuis 1895, c'est « Le pneu Michelin boit l'obstacle ». Le pneu Michelin boit l'obstacle, c'est cette affiche qu'il nous faut. Sauf qu'on ne va pas garder le roi de la bière avec sa chope. On va le remplacer par notre bonhomme en pied de pneu. Et au lieu d'avoir une chope de bière, il va avoir une coupe de champagne. Mais une coupe de champagne remplie d'obstacles.
13: Mesdames, messieurs, le pneu Michelin X est extraordinaire. Le pneu Michelin X.
11: On le voit dans les publicités, à la télé et même sur le grand écran. Et oui, Bibendum a un rôle dans les années 80 à Hollywood, dans SOS Phantom.
14: J'ai pensé à un machin inoffensif qui me venait du fond de mon enfance. Quelque chose de gentil, de mignon, qui pouvait pas nous détruire. Le Bibendum chamallow.
15: T'as des belles pensées, tu sais.
11: Toute l'histoire de Bibendum est à découvrir au musée L'Aventure Michelin, situé à Clermont-Ferrand, ouvert jusqu'à la fin de l'année.

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1: 20h passées de 1 minute, merci et bienvenue sur Autoroute Info.
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1: Et le trafic s'est bien calmé sur les autoroutes alpines ce soir. Ça a été très sportif avec pas mal d'accidents qui se sont produits tout au long de la soirée, forcément en lien avec les conditions météo qui sont très dégradées toujours sur une partie des autoroutes, même s'il semblerait qu'il y ait une accalmie côté météo et côté pluie, toujours par endroits de fortes averses et des voies qui sont complètement détrempées. Il faut veiller à bien avoir de bonnes distances de sécurité avec les véhicules qui sont devant vous et surtout garder donc de bonnes distances de sécurité. Réduire l'allure. 230, on passe à 110 km/h, ça permet de limiter les risques d'aquaplaning et donc d'accidents. Justement, concernant les accidents, ils sont tous terminés à cette heure-ci. Plus de difficultés à vous signaler sur votre trajet. Le dernier accident en date, c'était à Annecy. Il y avait encore une perturbation sur la 41. C'est tout terminé entre Annecy et Chambéry. Plus de gêne au trafic à vous signaler. En revanche, un trafic qui se densifie, notamment au passage du tunnel du Fréjus. Et oui, il y a des travaux, un basculement de circulation, un alternat d'actualité sur la 43. Dans les deux sens, vous pouvez être amené à patienter avant de pouvoir continuer ou reprendre votre trajet à hauteur de ce tunnel du Fréjus. Et on se retrouvera dans quelques minutes sur Autoroute Info. Ce sera juste après la musique avec Teddy Bear pour vous accompagner. Bonne route.
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2: Toujours pas de nouvelles difficultés à signaler sur les autoroutes alpines ce soir. Vous circulez dans le calme malgré les conditions météo qui restent très difficiles dans la Drôme, la Savoie, la Haute-Savoie ou encore l'Isère et l'Ain, même si il y a quelques accalmies côté météo pour le moment. Soyez particulièrement vigilants sur votre trajet. On continue de surveiller tout ça. Prochain point trafic, ce sera à 20h15. Entre-temps, on écoutera Ace of Base et tout de suite Lucas Graham sur Autoroute Info.

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1: Il est 20h15 minutes passées. On va repartir en Haute-Savoie, rappeler les deux véhicules en panne. Premier sur la route nationale 205 en direction de l'Italie et de Chamonix. Une voiture qui se trouve sur les voies. C'est plutôt un poids lourd qui se trouve sur les voies au kilomètre 7 après la sortie numéro 27 pour les Ouches Centre. Le deuxième véhicule en panne, c'est sur la 40 en direction de Chamonix dans le secteur de Genève. Une voiture sur le bord des voies au kilomètre 54 après la sortie numéro 14 pour Annemasse. Partout d'ailleurs, la circulation se passe sans encombre, même s'il y a toujours de la pluie, des conditions météorologiques très défavorables. D'ailleurs, cette nuit, on va avoir des fermetures, notamment du tunnel du Mont-Blanc. Il sera fermé dans les deux sens de 22h à 6h pour des travaux de maintenance. Pour rejoindre l'Italie, vous pourrez toujours emprunter l'autre tunnel transalpin, celui du Fréjus en Savoie. On aura l'occasion de reparler des fermetures nocturnes au plus tard dans le point de 20h45.
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1: Et dans un instant, on parlera d'une opération de sensibilisation qui s'est tenue en bordure de l'A43. Son but était de se mettre dans la peau d'un agent autoroutier grâce à des lunettes de réalité virtuelle. On en saura plus dans les prochaines minutes. Après le rappel de vos conditions de circulation, pour le moment, la musique vous accompagne avec Temper City.

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1: Toujours ce poids lourd en panne en Haute-Savoie sur la Nationale 205 en direction de Chamonix et du tunnel du Mont-Blanc. Poids lourd qui est à l'arrêt, kilomètre 7 après la sortie numéro 27 pour les Ouches-Centre. Le poids lourd est arrêté sur voie et risque donc de gêner votre circulation. Un bon trajet à l'écoute d'Autoroute Info. On est là pour vous accompagner. On se retrouve à 20h30 après la musique de Prince ou encore Justin Timberlake. Et pour le moment, on va sensibiliser aux métiers dangereux d'agents routiers. C'est le but d'une opération qui s'est tenue le long de l'A43. Vincent Serrano est allé tester des lunettes de réalité virtuelle pour se glisser dans la peau d'un patrouilleur.
2: Nous sommes sur l'aire du granier de l'A43, à proximité de Chambéry, et nous croisons Yann, automobiliste, venu faire la pause. Par hasard, il a découvert l'atelier de sensibilisation et ses lunettes de réalité virtuelle qui vous plongent dans la peau d'un patrouilleur le long de l'autoroute.
3: Génial, franchement génial, on est vraiment dedans. Je comprends maintenant les agents, les petites frayeurs, même les grandes frayeurs qu'ils ont, quoi.
4: Vous avez fait le pas de côté quand vous avez vu le camion approcher ?
3: Ouais, exact. Pas le petit, hein, grand. Ouais, très bien fait même, ouais, je confirme.
2: Alors forcément, après ce retour d'expérience, j'ai voulu en savoir plus. J'ai testé ces lunettes en compagnie d'Aurore Brache, adjointe responsable du service pour la direction interdépartementale des routes Centre-Est.
5: C'est des lunettes qui vous permettent d'être vraiment à leur place, de tourner la tête comme eux, d'avoir le son, l'image, il manquera le souffle.
4: Allez, c'est parti. On peut se tourner hein, dans tous les sens. Hein. Donc là, en effet, on est le long de d'une autoroute, on voit des poids lourds passer à toute vitesse. Et c'est vrai qu'à un moment donné, on a même tendance à s'écarter, même si on sait que c'est pas la réalité.
5: Ça nous permet vraiment de pouvoir se mettre à la place d'eux et de comprendre que quand on passe, c'est pas juste passer à côté et c'est pas grave, ils ont l'habitude. Non, c'est vraiment un vrai risque. En fait, ils viennent pour protéger des vies et ils espèrent rentrer chez eux le soir.
2: Les agents autoroutiers sont visibles à 200 mètres minimum, grâce notamment à des dispositifs d'avertissement lumineux importants. Pour autant, les accidents ne se produisent pas seulement en cas de mauvaises conditions routières et de visibilité réduite.
5: Alors sur la DIR Centre-Est par exemple, au terme d'accidents, donc tout confondu, on est à 2/3 des accidents qui ont lieu en ligne droite et plus de 3/4 qui ont lieu par météo favorable, donc soleil, pas de pluie.
2: Le mot de la fin pour Yann, l'automobiliste qui a découvert l'atelier de sensibilisation.
3: Sensibiliser les gens, c'est vraiment très bien, quoi. Ça peut arriver à tout le monde, donc oui, vaut mieux faire des piqûres de rappel et être vigilant sur la route, toujours regarder au lieu de faire autre chose.

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0: 20h passé de 30 minutes, vous êtes à l'écoute d'Autoroute Info ce soir. On continue de vous accompagner sur votre trajet. Ça se passe plutôt bien en ce moment, au-delà des conditions météo qui, elles, sont assez mauvaises avec de la pluie sur encore une bonne partie des axes que vous empruntez ce soir. Soyez vigilants hein, par rapport à ces conditions de circulation qui sont forcément dégradées. Réduisez l'allure, augmentez les distances de sécurité avec les véhicules devant vous. On a également toujours ce poids lourd qui, lui, est en panne sur la route nationale 205 en Haute-Savoie, direction Chamonix et le tunnel du Mont-Blanc. Poids lourd arrêté sur les voies au kilomètre 7 après la sortie numéro 27 pour les Ouches Centre. L'autre véhicule en panne, une voiture sur bande d'arrêt d'urgence sur la 40 en direction de Chamonix, secteur de Genève. La voiture est au kilomètre 54 après la sortie numéro 14 pour Annemasse. Elle se situe sur la bande d'arrêt d'urgence. Et puis la pluie continue tout de même de tomber en abondance dans certains secteurs, ce qui augmente fortement le risque d'aquaplanage. Explications et conseils d'Hélène Calba.
2: L'aquaplanage se produit sur chaussée mouillée lorsque votre véhicule atteint une certaine vitesse. L'eau s'intercale entre le pneu et la chaussée, rendant impossible le contrôle du véhicule. Par exemple, à 90 km/h, un pneu doit déjà évacuer près de 5 litres d'eau par seconde. Pour éviter ce phénomène, il est recommandé de freiner par pression successive, mais sans à-coup, et maintenez fermement le volant.
0: Allez, on est reparti en musique jusqu'au prochain point trafic sur Autoroute Info avec Shakira.

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1: Priorité à la sécurité, un accident s'est produit sur la 40 en Haute-Savoie, direction Chamonix, secteur de Genève. Une voiture et un poids lourd sont impliqués dans cet accident sur voie de droite, kilomètre 54. Nous sommes après la sortie numéro 14 pour Annemasse. Je le rappelle, secteur de Genève, direction Chamonix, kilomètre 54. Un accident, deux véhicules sont en cause. Il y a gêne sur la voie de droite. Pour le moment, on n'en sait pas plus. Le prochain point trafic sur Autoroute Info à 20h45 après le retour de notre playlist avec Cœur de Pirate ou encore Tom Jones. Pour le moment, on écoute Laurent Voulzy.

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1: On retourne tout de suite en Haute-Savoie pour rappeler cet accident qui implique deux voitures, un poids lourd sur la 40, secteur de Genève, direction Chamonix. Ces véhicules sont sur voie de droite et gênent le trafic kilomètre 54 après la sortie 14 pour Annemasse. Toujours également ce poids lourd qui lui est en panne sur la route nationale 205. Ce poids lourd est arrêté sur les voies et gênant en direction de Chamonix et du tunnel du Mont-Blanc. Kilomètre 7 après la sortie numéro 27 pour les Ouches Centre. On fait le tour des fermetures nocturnes qui seront en place cette nuit, justement par en Haute-Savoie où le tunnel du Mont-Blanc sera fermé dans les deux sens cette nuit de 22h à 6h pour des travaux de maintenance. Vous pourrez toujours rejoindre l'Italie en empruntant l'autre tunnel transalpin, celui du Fréjus en Savoie. Toujours en Haute-Savoie, la 41 Nord sera fermée en direction de Chambéry entre les sorties 15.1 de Seineau-Sud et 15 de Rumilly à partir de 21h et jusqu'à 6h. La sortie 15.1 sera donc obligatoire. Fermeture également sur la 43 en direction de Lyon, de la bretelle d'accès à la 48 direction Grenoble et Valence de 21h à 6h. À Grenoble, c'est la 480 qui sera fermée dans le sens Lyon-Sisteron, donc en direction Sisteron, entre le diffuseur 5 Cessin et le diffuseur 7 Pont-de-Claix jusqu'à 5h, de 21h à 5h, c'est même déjà en train d'être mis en place. Pour terminer, c'est la 49 qui sera fermée en direction de Grenoble entre le diffuseur 6 Bourg-de-Péage et le diffuseur 8 La Baume-d'Austin jusqu'à 6h, fermeture qui est effective.
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1: Le prochain point complet sur Autoroute Info, ce sera au plus tard d'ici 21h. Avant ça, pour vous accompagner en musique, il y aura Oasis notamment, ou encore Anastasia qu'on écoutera dans quelques minutes. Ce sera après Tame Impala. Bonne route.

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1: Il est 21h. Merci à vous de nous écouter.
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1: Ce n'est pas Jérémy Esclavard, mais Serge Niblo qui sera ce soir à vos côtés. Et je vais rester à vos côtés jusqu'à demain matin, 5h30. J'espère que vous allez bien, même pour vous qui êtes sur la 79. C'est la grosse perturbation du soir. Si vous êtes dans l'Allier, on a 8 km de bouchons, donc sur la 79, direction Montluçon. Après Cressange, à sortie de 32, après le kilomètre 14, à l'origine de cette difficulté, un poids lourd qui a pris feu. Le feu est maîtrisé. Le poids lourd a été évacué. La voie droite est neutralisée parce qu'il va falloir maintenant enlever les débris qui restent et nettoyer la chaussée. Donc il y a beaucoup de monde. On ne circule que sur une seule voie, la voie de gauche. On vous demande, si vous êtes sur le réseau secondaire, de ne pas rejoindre la 79 direction Montluçon depuis les diffuseurs 30, 31 et 32. Et si vous êtes déjà sur la 79 direction Montluçon, il vous est demandé de quitter cet axe à hauteur de la sortie numéro 30. Dans le reste de l'actualité, en Haute-Savoie, sur la 40 direction Chamonix, nous avons actuellement sur la 40 direction Chamonix deux voitures et un poids lourd accidenté sur la voie de droite. Cela se passe au kilomètre 55, c'est-à-dire après la bifurcation avec l'autoroute A411. En Haute-Savoie, toujours, mais sur la nationale 205 en direction de l'Italie, on a un poids lourd sur voie de droite après le kilomètre 8, après la sortie 28. Dans l'Ain, plusieurs poids lourds sont immobilisés sur les voies dans la bretelle qui permet de rejoindre la 42 direction Lyon depuis l'aire de Lyon-Dagneux. Il y a gêne au trafic. Si vous êtes en Isère, sur la 48 direction Lyon, une voiture se trouve sur la bande d'arrêt d'urgence au kilomètre 92 après Saint-Égrève, la sortie 21, après la sortie 15, après le kilomètre 15. Et si vous êtes sur la 480 direction Lyon, vous serez concerné par cette panne en arrivant sur la 48. Trafic ralenti en Haute-Marne sur la 31 direction Beaune après la sortie 8 pour Chaumont, kilomètre 132. Dans le Jura, sur la 36 en direction de Beaune, nous avons deux poids lourds accidentés dans la bretelle qui permet de rejoindre la 36 direction Beaune depuis l'aire de Lyon-Montluel. Le tunnel du Mont-Blanc est fermé et sera fermé ce soir entre 22h et demain matin 6h. Et le Fréjus, lui, sera fermé entre 22h30 et 23h15. Côté météo, attention à la pluie qui sévit par endroits. Je vous retrouve dans quelques instants pour un rappel de vos conditions de circulation. En attendant, bonne route.

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1: Il est 21h05, plusieurs événements à vous rappeler. Tout d'abord, ce contresens.
2: 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Véhicule à contresens.
1: Si vous êtes dans l'Allier sur l'autoroute A719, vous êtes susceptible de rencontrer un véhicule à contresens entre les péages de Vichy et de Gannat. Vous êtes pour l'instant concerné dans les deux sens. Les services de sécurité et les forces de l'ordre se rendent sur place. En attendant, ne vous arrêtez pas sur la bande d'arrêt d'urgence. Ne dépassez pas d'autres véhicules. Arrêtez-vous dès que possible sur une aire de repos ou de service. Dans l'Allier sur la 79 direction Montluçon, on a toujours 8 km de bouchon. Après Cressanges, la sortie 32, après le kilomètre 14. Et si vous êtes en Haute-Marne, on a un bouchon d'environ 300 mètres qui s'est formé sur la 31 direction Beaune, après le kilomètre 132, après Chaumont, la sortie 8. Je vous retrouve un peu avant 21h15 pour un rappel de vos conditions de circulation. En attendant, on repart en musique. Bonne route.

0: et couper une coupure qui ne devrait pas s'éterniser dans le temps. En Haute-Marne, un bouchon de 300 mètres s'est formé sur la 31 direction Beaune après Chaumont, la sortie 8 au kilomètre 132. Ce sont les services de sécurité qui ont mis en place ce bouchon. En Haute-Savoie, sur la 40 direction Chamonix, deux voitures et un poids lourd sur voie de droite. C'est ce qui vous attend après l'autoroute A411 au kilomètre 55. Toujours en Haute-Savoie, mais sur la nationale 205 en direction de l'Italie, il y a un poids lourd sur voie de droite après la sortie 28. C'est au kilomètre 8. Côté météo, de la pluie, beaucoup de pluie, même par endroit.
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0: Je vous retrouve dans quelques instants pour un rappel aux conditions de circulation et pour un reportage. Nous ouvrirons les portes d'un immense hangar près de Valence où sont stockés des milliers de pneus. En attendant, bonne route et soyez prudents et surtout bon courage à vous qui êtes sur la 719 et la 79.

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1: Il est 21h20 et tout d'abord ce contresens.
2: 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Véhicule à contresens.
1: Si vous êtes dans l'Allier, sur la 719 en direction de la 71, on a deux véhicules qui circulent à contresens.

0: entre les péages de Vichy et de Gannat. Le péage de Vichy est fermé en direction de Clermont et Paris. Les services de sécurité et les forces de l'ordre se rendent sur place. En attendant, ne vous arrêtez pas sur la bande d'arrêt d'urgence. Ne dépassez pas d'autres véhicules. Arrêtez-vous dès que possible sur une aire de repos ou de service. Je vous retrouve à 21h30 pour un point complet sur vos conditions de circulation. Et avant le retour de la musique avec Avicii, je vous propose d'écouter un reportage. Nous allons aller dans les coulisses de l'autoroute, direction la Drôme, à deux pas de la 49. Adeline Després nous emmène au cœur d'une plateforme logistique où s'entassent des milliers de pneus prêts à être expédiés partout en France.
1: Bonjour, bienvenue chez Allo Pneus.
2: Damien Bonnabel, directeur général.
1: Ici, on se trouve à Valence, c'est notre dépôt logistique. C'est un hangar qui fait 55 000 m². C'est là qu'on a aujourd'hui quasiment 800 000 pneumatiques qui sont stockés en attente d'être expédiés partout en France pour les automobilistes. On va expédier là depuis Valence plus de 20 000 pneus dans la journée.
2: Nous croisons justement Mouloudji qui s'affaire entre les allées pour préparer les commandes dans sa nacelle mobile.
3: On va les ramener au four après, une fois que la mission sera terminée. Pour l'instant, je continue sur la mission et ensuite on continue.
4: Eh bien, on vous suit.
3: D'accord, ça marche.
1: Et donc là, Mouloudji, il a reçu sa mission d'aller chercher un certain nombre de pneus. Certains sont en bas, mais certains sont tout en haut, ouais, jusqu'à 10 mètres de haut. Donc il monte avec sa nacelle, il les récupère, il les charge. Et puis une fois que sa nacelle va être pleine, il va aller les amener sur la zone d'expédition. Alors aujourd'hui, sur le dépôt, à ce matin, on a 133 personnes qui travaillent. À la réception, mais essentiellement à l'expédition.
2: Cap sur la zone d'expédition, devant un long serpentant de tapis roulant. Point névralgique du hangar.
1: Mouloudji, maintenant, il a laissé sur place le rack, c'est l'espèce de chariot dans lequel tous les pneus qu'il est allé chercher ont été entreposés. Et maintenant, on a un opérateur qui va les prendre un par un. Ils sont scannés, donc vous voyez, à l'aide d'une petite douchette là, qui est posée sur le doigt, les préparateurs vérifient que c'est bien le pneu qui a été commandé, l'installent sur ce tapis roulant. Et à partir de là, ils partent pour un petit voyage où ils vont être pesés, filmés, étiquetés, vérifiés. Ils vont monter là quasiment jusqu'au plafond. Ils vont redescendre sur des convoyeurs où ils vont être dispatchés dans différents poids lourds qui partent partout sur l'Hexagone.
2: Suivant le moment de l'année, comptez entre 24 et 48 heures entre le clic de commande et la réception des pneus. Le pic des ventes se situe entre octobre et décembre. Plus d'1 million de pneus vont sortir de l'entrepôt.

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1: Il est 21h30, merci à vous de nous écouter. Tout d'abord, ce contresens.
2: Alerte, véhicule à contresens.
1: Si vous êtes dans l'Allier sur la 719 en direction de la 71, vous êtes susceptible de rencontrer deux véhicules à contresens entre les péages de Vichy et de Gannat. Le péage de Vichy a été fermé en direction de la 71. Un bouchon s'est certainement formé dans ce secteur. Les services de sécurité et les forces de l'ordre se rendent sur place. En attendant, ne vous arrêtez pas sur la bande d'arrêt d'urgence. Ne dépassez pas d'autres véhicules. Arrêtez-vous dès que possible sur une aire de repos ou de service. Dans l'Allier, la 79 est toujours coupée en direction de Montluçon, kilomètre 14 après Cressange, la sortie 32, 8 km de bouchon dans ce secteur. Actuellement, il y a eu un poids lourd qui a pris feu. Le poids lourd a été évacué. Il faut maintenant nettoyer la chaussée et enlever les débris. Il y a beaucoup de monde sur place. Donc, si vous êtes dans ce bouchon, soyez prudent et patient. Sinon, vous pouvez quitter la 79 direction Montluçon à hauteur de la sortie numéro 30. Et si vous êtes sur le réseau secondaire, il vous est demandé de ne pas rejoindre la 79 direction Montluçon depuis les diffuseurs 30, 31 et 32. 300 mètres de bouchon, c'est ce qui vous attend en Haute-Marne sur la 31 direction Beaune après la sortie 8 pour Chaumont, kilomètre 132. Deux voituriers un poids lourd sur voie de droite, cela se passe en Haute-Savoie sur la 40 direction Chamonix après l'autoroute A411 de kilomètre 55. En Haute-Savoie sur la nationale 205 en direction de l'Italie, on a un poids lourd sur la voie de droite après la sortie 28, c'est au kilomètre 8. Côté météo, attention à la pluie qui sévit par endroits. Pour être complet, il y a actuellement un alternat sous le tunnel du Mont-Blanc, alternat qui prendra fin à 22h. Ensuite, entre 22h et demain matin 6h, le Mont-Blanc sera fermé. Il vous restera le tunnel du Fréjus pour rejoindre l'Italie. Le Fréjus qui sera fermé entre 22h30 et 23h15. Je vous retrouve dans quelques instants, mais avant cela, les titres de l'actualité avec France Info.
3: De l'éducation nationale qui annonce ce soir sur TF1 l'arrivée de 3000 professeurs remplaçants.
4: Ils sont attendus dans les prochaines heures dans les établissements les plus prioritaires, dit Édouard Geffray. Le ministre dit avoir identifié grâce à un logiciel plus de 500 lycées en difficulté, 114 lycées rouges, 400 en orange. Il assure également que 66 000 lycéens ont répondu en 3 jours à la plateforme d'écoute lancée par le gouvernement. Aujourd'hui, 71 000 personnes se sont rassemblés dans les rues selon le ministère de l'Intérieur, 130 000 selon la CGT. Une nouvelle journée de mobilisation pour les lycéens est d'ores et déjà annoncée pour mardi. Le gouvernement veut transférer le remboursement des cures thermales vers les complémentaires santé. Cela ferait économiser 200 millions d'euros à l'assurance maladie selon le ministère de la Santé. Le gouvernement avait déjà tenté de faire adopter cette mesure l'an dernier sans succès. Et puis des peines de 4 à 12 ans de prison requises contre l'équipe médicale de Diego Maradona, accusé de négligence ou d'homicide involontaire. La légende du foot argentin est morte d'une crise cardiaque en 2020 dans une résidence où il passait sa convalescence. Le verdict ne sera pas rendu avant plusieurs semaines.
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2: Alerte. Véhicule à contresens.
1: Si vous êtes dans l'Allier sur la 719 en direction de la 71, vous êtes susceptible de rencontrer deux véhicules à contresens entre les péages de Vichy et de Gannat. Le péage de Vichy est fermé en direction de la 71. Les services de sécurité et les forces de l'ordre se rendent sur place. En attendant, ne vous arrêtez pas sur la bande d'arrêt d'urgence. Ne dépassez pas d'autres véhicules. Arrêtez-vous dès que possible sur une aire de repos ou de service. Notez qu'un bouchon s'est certainement formé sur cette A719 direction A71 au niveau du péage de Vichy.

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1: Il est 21h37.
2: Alerte. Véhicule à contresens.
1: Si vous êtes dans l'Allier, sur la 719, en direction de la 71, vous êtes susceptible de rencontrer deux véhicules à contresens entre les péages de Vichy et de Gannat. Le péage de Vichy a été fermé en direction de Paris, de Clermont-Ferrand. Un bouchon s'est certainement formé dans ce secteur. Les services de sécurité et les forces de l'ordre se rendent sur place. En attendant, ne vous arrêtez pas sur la bande d'arrêt d'urgence. Ne dépassez pas d'autres véhicules. Arrêtez-vous, dès que possible, sur une aire de repos ou de service. Je vous retrouve à 21h45 pour un rappel de vos conditions de circulation. En attendant, on repart en musique avec Jean-Jacques Goldman. Bonne route.

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1: Il est 21h45 dans l'Allier sur la 719. Il n'y a plus de véhicule à contresens pour vous qui êtes en direction de la 71 entre les péages de Vichy et de Gannat. Le péage de Vichy vient de rouvrir à la circulation. Dans le reste de l'actualité, on a un objet sur voie de gauche. Cela se passe en Haute-Marne, sur la 31 direction Lyon, après le kilomètre 102. C'est entre le trottin 5 et la sortie 6. 8 km de bouchons, c'est ce qui vous attend dans l'Allier. Sur la 79 direction Montluçon, après Cressanges, sortie 32, c'est après le kilomètre 14. Le poids lourd qui a brûlé a été évacué. Il faut maintenant nettoyer les voies de circulation, d'où cette coupure. Et je l'apprends à l'instant même, la 79 n'est plus coupée à la circulation en direction de Montluçon. Vous ne circulez que sur la voie de gauche dans ce secteur. Il y a beaucoup de monde sur place qui nettoie donc la voie de droite. C'est après Cressanges, la sortie 32, c'est après le kilomètre 14. Le tunnel du Mont-Blanc est fermé à la circulation, sera fermé à la circulation entre 22h et demain matin 6h. Le Fréjus, lui, sera fermé entre 22h30 et 23h15. Côté météo, de la pluie, beaucoup de pluie, même par endroits. Les fermetures dues à des chantiers, il y en a sur le réseau autoroutier que vous empruntez. Voici quelques exemples. Alors, si vous êtes en Côte d'Or, la rocade de Dijon est coupée à la circulation entre les sorties 45 et 47. Et si vous êtes en Île-de-France, si vous êtes dans le sud-ouest, plus précisément dans les Landes, sur l'A65 en direction de Bordeaux, le diffuseur 6 n'est pas accessible en entrée et en sortie. Des déviations sont en place pour vous permettre de poursuivre votre trajet. Je l'apprends à l'instant même. Si vous circulez dans l'Ain sur la 42 en direction de Lyon, on nous signale des objets sur les voies au kilomètre 47, c'est-à-dire après la bifurcation avec l'autoroute à 40, et c'est même après la sortie 9 pour Pondin. On n'en sait pas plus, il pourrait y avoir gêne au trafic. Soyez donc prudents dans ce secteur.
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1: Je vous retrouve dans quelques instants pour un rappel de vos conditions de circulation et pour un reportage. Nous parlerons alpinisme et conquête du Mont-Blanc.

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1: Il est 21h51, nous avons des objets sur la voie de gauche. Tout d'abord en Haute-Marne, sur la 31, direction Lyon, après le kilomètre 102, entre l'autoroute A5 et la sortie 6, et dans l'Ain, sur la 40, direction Lyon, après pendant la sortie 9, au kilomètre 47. Je vous retrouve à 22h pour un point complet sur vos conditions de circulation. En attendant, direction Saint-Gervais-Mont-Blanc, en Haute-Savoie. Une exposition exceptionnelle consacrée à l'histoire de la Compagnie des Guides et à l'ascension du Mont-Blanc du plus haut sommet d'Europe est à découvrir. Franck Pélissier.
2: C'est à la maison forte de Haute-Tour, ancienne bâtisse du XIIIe siècle, entièrement réhabilitée pour devenir un musée, qu'est présentée cette expo permanente. Déambulation avec Emma Legrand, directrice du service culture et patrimoine de Saint-Gervais.
3: On propose de découvrir l'histoire de la Compagnie des Guides de Saint-Gervais, les débuts de l'alpinisme, mais également toute l'évolution aussi du matériel à travers des films, de l'iconographie, des objets anciens. Et puis on a aussi des témoignages des guides qui parlent de leur métier aujourd'hui.
4: Cette compagnie, elle est plus que centenaire. Je crois.
3: Oui, tout à fait. Elle a été fondée en 1864 à Saint-Gervais pour organiser en fait le travail des guides qui existait déjà au préalable depuis les tentatives d'ascension du Mont-Blanc dès le XVIIIe siècle.
2: L'occasion de découvrir du matériel d'alpinisme ancien.
3: On peut voir une doudoune en duvet, des chaussures en cuir assez lourdes avec les crampons, les guêtres. Tout ce matériel était beaucoup plus lourd à l'époque. On voit l'évolution aussi de la taille des piolets depuis l'alpenstock qui est un des premiers bâtons utilisés pour gravir les sommets, jusqu'à aujourd'hui, les derniers piolets ultra légers qui aident aussi à la performance en montagne.
2: Plusieurs pôles interactifs permettent également de s'immerger dans l'histoire de l'alpinisme.
3: Il y a notamment des vidéos qui sont présentées qui permettent aussi aux visiteurs de se rendre compte des paysages traversés, de l'altitude, du dénivelé, plus pour voir éprouver quelque chose en même temps que les alpinistes.
2: Au deuxième étage du bâtiment, le visiteur plonge dans quelques-unes des aventures qui ont fait l'histoire de la Compagnie des Guides de Saint-Gervais.
3: Notamment le crash du Malabar Princesse qui a mis en lumière cette compagnie et notamment les 5 guides qui sont montés tenter de trouver des survivants près de l'épave.
5: Dans le massif du Mont Blanc, après 3 jours de péril dans la montagne de novembre, les 5 guides qui ont pu atteindre l'épave du constellation Malabar Princess ont regagné Saint-Gervais. Après avoir constaté l'absence de toute vie autour de l'appareil, les 5 hommes ont rejoint la vallée, porteurs de 3 sacs de courrier.
2: Cette exposition est visible toute l'année à la Maison Forte de Haute-Tour. Renseignements sur le site de l'Office du Tourisme de Saint-Gervais.

0: Il est 22h, merci à vous de nous écouter.
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0: Si vous êtes en Haute-Marne, sur la 31 direction Lyon, nous avons un objet sur voie de gauche. C'est entre l'autoroute A5 et la sortie 6 au kilomètre 102. Dans le Jura, nous avons deux poids lourds qui roulent à très faible allure sur la 36 direction Mulhouse. Entre Dole et Besançon, les sorties 2 et 4, après le kilomètre 166, un patrouilleur et un dépanneur sont de la partie. Donc circulez bien sur voie de gauche dans ce secteur. Dans l'Allier, sur la 79 direction Montluçon, toujours un bouchon d'environ 8 km. Après la sortie 32 pour Cressanges, après le kilomètre 14, dans ce secteur, un poids lourd a pris feu. La voie de droite est neutralisée. Circulation sur voie de gauche. Le poids lourd a été évacué. Il faut maintenant nettoyer la chaussée. Le tunnel du Mont-Blanc est fermé à la circulation jusqu'à demain matin, 6h. Pour rejoindre l'Italie, vous avez le tunnel du Fréjus. Mais sachez que le tunnel du Fréjus sera fermé entre 22h30 et 23h15 pour la pose d'un balisage. Côté météo, de la pluie possible par endroit. Dans le reste de l'actualité autoroutière, si vous êtes en Haute-Savoie, sur la 40 direction Chamonix, on a un accident avec Jeannot Trafic au kilomètre 55 après l'autoroute A411, voie de droite neutralisée, deux voitures et un poids lourd aux causes. En Savoie, sur la 43 et en direction de l'Italie, on a une voiture sur la bande d'arrêt d'urgence, voiture en panne après Montmélian, la sortie 22 au kilomètre 116. Et pour être complet, dans l'Ain, plusieurs poids lourds sont immobilisés sur les voies dans la bretelle qui permet de rejoindre la 40 de direction Lyon depuis l'aire de Lyon-Dagneux. Il y a gêne au trafic. À suivre les titres de l'actualité avec notre partenaire France Info.
2: Professeurs remplaçants attendus dans les lycées dans les prochaines heures.
3: Pour Geffray, ce soir sur TF1, le ministre de l'Éducation assure que ses 3000 professeurs iront dans les 500 lycées qui en manquent le plus. Avant ces annonces, les syndicats lycéens ont annoncé une nouvelle journée d'action mardi prochain. 71 000 personnes ont manifesté à leur côté aujourd'hui, selon la police, 130 000 selon la CGT. Donald Trump exclut de frapper l'Iran ces prochaines semaines, pas avant les élections de mi-mandat prévues début novembre. Le président américain dit avoir des discussions productives avec Téhéran. Le front principal dans la région oppose maintenant les rebelles houthis du Yémen, soutenus par l'Iran, à l'Arabie Saoudite, qui soutient le gouvernement yéménite. La capitale saoudienne, Riyad, a été visée par plusieurs attaques, aujourd'hui notamment contre son aéroport. Et puis, retour sur terre réussi pour Sophie Adnaud, l'astronaute française, et ses trois coéquipiers ont atterri dans le Pacifique à bord de leur capsule Dragon. Ils ont ensuite été récupérés par un bateau après 8 mois dans l'espace.
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0: Si vous circulez en Haute-Marne sur la 5 direction Paris, on nous signale des objets sur les voies après Chaumont, la sortie 24 après le kilomètre 198. On n'en sait pas plus. Pour l'instant, soyez prudents. Je vous retrouve dans quelques instants pour un rappel de vos conditions de circulation. En attendant, on repart en musique avec Manon Lisa.

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1: Il est 22h05 minutes. Si vous êtes en Haute-Marne sur la 5 direction Paris, il y a des objets sur les voies. Après Chaumont, la sortie 24, après le kilomètre 198, c'est au niveau d'un chantier, donc il y a une forte gêne au trafic. 8 km de bouchon environ, c'est dans l'Allier, sur la 79, direction Montluçon, après Cressange, la sortie 32, après le kilomètre 14, à l'origine de cette perturbation, un accident. Enfin, un poids lourd en feu. Le poids lourd a été évacué, il faut maintenant nettoyer la chaussée. On ne circule dans ce secteur que sur la voie de gauche.

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1: Il est 22h14, on a des objets sur les voies en Haute-Marne, sur la 5, direction Paris, après Chaumont, la sortie 24. C'est au kilomètre 198, c'est au niveau d'un chantier, donc il y a une forte gêne au trafic. Dans le Jura, sur la 36, direction Mulhouse, on a des poids lourds qui roulent à très faible allure, environ 80 km/h. Entre Dole et Besançon, les sorties 2 et 4, après le kilomètre 166, un patrouilleur et un dépanneur accompagnent ces véhicules, donc circulez bien sur la voie de gauche. Plus que 4 km de bouchons, c'est ce qui vous attend dans l'Allier sur la 79, direction Montluçon après Cressange. La sortie 32 après le kilomètre 14. Dans ce secteur, il y a eu un poids lourd en feu. Le poids lourd a été évacué. La voie de droite est toujours neutralisée. Il y a du monde sur place pour nettoyer cette voie de droite qui est neutralisée. Donc circulation uniquement sur la voie de gauche. Et je vous ai conseillé aussi de quitter la 79 direction Montluçon à hauteur de la sortie 30. Et si vous êtes sur le réseau secondaire, de ne pas rejoindre la 79 direction Montluçon depuis les diffuseurs 30, 31 et 32. Le tunnel du Mont-Blanc est fermé jusqu'à demain matin 6h. Pour rejoindre l'Italie, vous avez le tunnel du Fréjus qui lui est fermé jusqu'à 23h15 en raison de la pose d'un balisage. Côté météo, de la pluie possible par endroit.
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1: Je vous retrouve dans moins de 3 minutes pour un rappel de vos conditions de circulation et pour un reportage. Nous verrons comment rester zen au volant. En attendant, on repart en musique avec Jérémy Frérot.

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1: Il est 22h18, des objets sur les voies de circulation, c'est sur la 5 direction Paris. C'est après le kilomètre 198, après Chaumont, la sortie 24. C'est au niveau d'un chantier, donc il y a une forte gêne au trafic dans ce secteur. Je vous retrouve à 22h30 pour un point complet sur vos conditions de circulation. Et avant le retour de la musique avec Greg David, je vous propose d'écouter un reportage. Notre humeur influence notre manière de conduire. Alors, comment apprendre à gérer son stress au volant ? Basile Voisin.
2: Pour bien conduire en sécurité, il faut être détendu, serein et concentré. Pas facile tous les jours avec les tracas du quotidien. Prendre le volant pour aller au travail semble anodin, pourtant ça ne l'est jamais vraiment. Explication avec Jean-Marc Bellet, docteur en psychologie et expert du comportement sur la route.
3: Le véhicule à conduire est généralement assez difficile, c'est pas aussi simple que l'on dit, d'appuyer sur un bouton démarrage et on y va. Non, dans la conduite automobile, on a ce stress qui est là. Le problème, c'est que les gens, les conducteurs ne savent pas gérer leur stress. Alors ça se traduit par des choses donc contre nature sur la route.
2: Et justement, ce stress peut faire des ravages sur la route quand il devient incontrôlable.
3: Quand on conduit sous l'état de stress, eh bien, on n'analyse pas correctement toutes les situations routières. Et là où il faudrait, par exemple, freiner dans un virage, eh bien non, on reste à la même vitesse, on zappe finalement cette difficulté du parcours. On a des critères de jugement qui sont donc faussés du fait du stress qui perturbe un peu tout ce qui se passe dans le système cognitif.
2: Le stress au volant altère le jugement et peut même conduire à de l'agressivité et à des situations de tension sur la route. Le premier pas pour y faire face, c'est déjà de s'en rendre compte.
3: Mais l'exercice qui est valable pour toutes les situations, c'est avant tout la respiration abdominale. Tout de suite, donc, je fais cette respiration abdominale et je peux le faire tout en conduisant le véhicule. On regarde droit devant et ensuite on fait une respiration forcée. J'inspire, je prends un temps de repos, une ou deux secondes, et ensuite j'expire. Et dans ces cas-là, ça permet de rétablir donc tout le fonctionnement du corps et d'abaisser vraiment le niveau de stress. Donc la respiration abdominale à faire dans tous les cas, chaque fois qu'une difficulté se présente sur le parcours, quelle que soit la difficulté.
2: Pratiquer la conduite n'est pas une activité à prendre à la légère. Notre état psychologique est un facteur déterminant au volant, au même titre que la fatigue ou la météo par exemple. Sometimes.

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1: Il est 22h30, je commence avec ce qui pourrait être une bonne nouvelle. En Haute-Savoie, sur la 40 direction Chamonix, on a une ambulance qui est immobilisée sur la bande d'arrêt d'urgence, après le kilomètre 81, c'est entre la sortie 11 et l'aire de Valérie. Et dans cette ambulance, il y a une dame qui est en train d'accoucher. Il va y avoir donc beaucoup de monde sur place, soyez donc très prudents et circulez bien sur voie de gauche dans ce secteur. En Haute-Marne, sur la 5 direction Paris, là on a des objets sur la chaussée après Chaumont, la sortie 24. C'est au niveau d'un chantier, c'est après le kilomètre 198. 4 km de bouchons, ça se passe dans l'Allier sur la 79, direction Montluçon, après Cressange, la sortie 32, après le kilomètre 14. À l'origine de cette perturbation, un poids lourd qui a pris feu, le poids lourd a été évacué, la voie de droite est neutralisée pour permettre de nettoyer cette voie de circulation. Il ne reste qu'une voie, la voie de gauche, pour circuler. Donc, si vous êtes dans ce bouchon, soyez prudent et patient. Vous pouvez quitter cet axe si vous êtes en direction de Montluçon à hauteur de la sortie 30, et si vous êtes sur le réseau secondaire, il vous est demandé de ne pas rejoindre la 79 direction Montluçon depuis les diffuseurs 30, 31 et 32. Le tunnel du Mont-Blanc est fermé jusqu'à demain matin 6h. Il vous reste le tunnel du Fréjus pour rejoindre l'Italie. Le Fréjus qui est actuellement fermé, il va le rester jusqu'à 23h15. Et c'est pour permettre la pose d'un balisage. Côté météo, de la pluie, beaucoup de pluie même par endroit. À suivre les titres de l'actualité avec notre partenaire France Info.
2: À la une, cet homme qui reconnaît avoir déclenché 13 incendies cet été en Gironde.
3: On est dans le secteur de Castillon, la bataille à l'est de Bordeaux. Cet homme de 30 ans a été interpellé mardi. Il a été placé en détention provisoire et sera jugé fin novembre. Plus de 500 lycées vont voir arriver d'ici mardi des professeurs remplaçants. 3000 étaient sans affectation et vont donc être déployés selon le ministre de l'Éducation nationale, Édouard Geffray, qui veut ainsi répondre à l'une des principales revendications des lycéens. Déployés depuis près d'un an sans rentrer aux États-Unis et notamment de longs mois au Moyen-Orient, le porte-avions américain Abraham Lincoln est arrivé à son port d'attache San Diego aujourd'hui. Des soldats avaient révélé leurs conditions de vie difficiles à bord et certaines tentatives de suicide de membres de l'équipage. Et puis il va bel et bien falloir tout rebâtir pour les Girondins de Bordeaux. Le club, 6 fois champion de France, évoluera en Régional 1, la 6e division. C'est ce qu'annonce aujourd'hui la Ligue Nouvelle-Aquitaine. Le club gravement endetté a récemment été racheté pour 1 euro symbolique par un fonds britannique.
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1: Je vous retrouve dans moins de 4 minutes pour un rappel de vos conditions de circulation. En attendant, c'est Dizzy que l'on retrouve. Bonne route.

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1: Il est 22h36 sur Autoroute Info. Si vous êtes dans Lyon, sur la 6 direction Lyon, on a une voiture en panne sur voie de droite au kilomètre 146, c'est après la sortie numéro 18. Je vous retrouve un peu avant 22h45 pour un rappel de vos conditions de circulation. En attendant, on repart en musique. Bonne route et soyez prudents et patients, notamment pour vous qui êtes sur la 79 dans ce bouchon de 4 km après la sortie 32 pour Cressanges.

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1: Il est 22h44, une voiture en panne sur voie de droite, ça se passe dans Lyon, sur la 6, direction Lyon, après la sortie 18 au kilomètre 146. Dans l'Allier, sur la 79, direction Montluçon, on a un bouchon de 4 km qui s'est formé après Cressanges, la sortie 32 au kilomètre 14. Cela fait suite à un poids lourd qui a pris feu, le poids lourd a été évacué, la voie droite est toujours neutralisée. Pour nettoyer la chaussée, il ne vous reste que la voie de gauche pour circuler. Le tunnel du Mont-Blanc est fermé jusqu'à demain matin, 6h. Il vous reste le Fréjus pour rejoindre l'Italie. Le tunnel Fréjus qui est fermé jusqu'à 23h15 pour permettre la pose d'un balisage. Côté météo, de la pluie possible par endroit. Des fermetures dues à des chantiers, il y en a sur le réseau autoroutier que vous empruntez. Par exemple, en Bourgogne, du côté de la Côte d'Or, la rocade de Dijon est fermée entre les sorties 45 et 47. Et dans le sud-ouest, plus précisément dans les Landes, si vous êtes sur la 65 direction Bordeaux, le diffuseur 6 n'est pas accessible en entrée et en sortie.
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1: Je vous retrouve dans moins de 3 minutes pour un rappel de vos conditions de circulation et pour un reportage. On ira dans le sud-ouest pour découvrir les activités à faire autour d'Air sur l'Adour. En attendant, c'est Alex Warren que l'on retrouve. Bonne route.

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1: Il est 22h48, on rappelle, si vous êtes dans Lyon, sur la 6 direction Lyon, une voiture est en panne sur voie de droite après la sortie 18 km 146. Je vous retrouve à 23h pour un point complet sur vos conditions de circulation et avant le retour de la musique. Eh bien, nous partons dans les Landes. Manon P. de Gère de l'Office de tourisme d'Aire-sur-l'Adour nous dresse une liste non exhaustive des sites à voir et des activités à faire à proximité de cette ville. Jérémy Esclava.
2: Il va falloir prendre la voiture, hein, parce qu'on peut pas se rendre sur les autres villages à pied ou en vélo. Le premier village le plus remarquable, ce sera Eugénie-les-Bains. C'est un petit village de 400 habitants. C'est un vrai havre de paix et de tranquillité. C'est dans une cuvette, donc c'est très au calme, c'est très verdoyant. Et Eugénie-les-Bains est réputé pour deux choses. Tout d'abord, le thermalisme, c'est une station thermale. Et aussi par Michel Guérard. Il est le chef étoilé qu'on connaît tous. Il a son propre palace et son hôtel-restaurant qui est donc 3 étoiles.
3: Après avoir été à Eugénie-les-Bains, vous pouvez faire une petite excursion de l'autre côté du fleuve de l'Adour, dans l'ancienne bastide de Barcelonne-du-Gers, et donc changer de département. Mais si vous souhaitez rester dans les Landes, vous pouvez vous rendre à Dieurbachin ou encore à Renin pour pratiquer un sport traditionnel des Landes. Manon P. de Gère.
2: On a ensuite à Dieurbachin le château du Lot. C'est un château qui est de style flamand et donc qui se visite de mai à septembre, qui appartient à des propriétaires mais qui ont la gentillesse de pouvoir le faire visiter. On a aussi à Renin, donc c'est un village qui est à l'autre bout de la commune des communes, il y a un quillet et donc on peut faire une initiation au quille de neuf qui est un sport traditionnel landais. Il y a un passionné qui propose tous les jours des initiations à ce sport-là.
4: Vous pouvez expliquer ce que c'est les quilles de neuf ?
2: Alors c'est dans un quillet, donc c'est souvent un endroit qui est fermé. Les quilles, elles font quasiment 1 mètre de hauteur, elles sont placées d'une telle manière et on lance avec une énorme boule en bois. On a une feuille avec des formes à faire et en fait en lançant la boule sur une quille, il faut que ça fasse tomber les autres. Il y a plein de formules et de choses à respecter. La boule, elle pèse extrêmement lourd. Les quilles aussi, quand ça tombe, c'est extrêmement bruyant. C'est dans un lieu qui est clos, donc ça résonne. C'est un jeu qui se perd un petit peu puisqu'il n'y a plus trop de personnes qui le pratiquent. Mais il en reste encore qui partagent cette passion-là et c'est assez impressionnant à voir.
4: Ça, c'est une activité parfaite à faire en famille ?
2: En famille, oui. Alors, il faut avoir un peu de force hein, parce que la boule, elle est lourde. L'initiation, elle dure à peu près 1 heure et c'est bien de faire ça et d'apprendre et de découvrir ce sport-là, oui.
3: Pour découvrir les activités et les villages autour d'Aire-sur-l'Adour, il faut emprunter les sorties 6, 7 ou 8 de l'autoroute à 65.

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1: Il est 23h, merci à vous de nous écouter.
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1: Dans Lyon, sur la 6 direction Lyon, là, une voiture tout feuille éteint sur voie de droite au kilomètre 146. C'est après la sortie 18. Attention, dans ce secteur, on a des individus qui, avec leur portable, éclairent les véhicules qui arrivent à leur hauteur pour que ces véhicules s'arrêtent. Donc soyez très prudents, c'est dangereux, circulez bien sur voie de gauche. En arrivant à hauteur de ce véhicule en panne, dans l'Allier, sur la 79, direction Montluçon, suite à un accident terminé, après Cressange, la sortie 32, après le kilomètre 14, on ne circule que sur une voie, la voie de gauche, la voie de droite est neutralisée. Le tunnel du Mont-Blanc est fermé jusqu'à demain matin, 6h. Il vous reste le tunnel du Fréjus pour rejoindre l'Italie. Le tunnel du Fréjus qui est fermé jusqu'à 23h15. On pose actuellement un balisage dans ce secteur. Côté météo, de la pluie possible par endroit. Dans le reste de l'actualité autoroutière, nous avons des véhicules sur bande d'arrêt d'urgence. Dans l'Allier, sur la 79, direction Mâcon, après kilomètre 33, après la sortie 33. Dans le Rhône, sur la 43, direction Grenoble, c'est juste avant l'autoroute à 432. En Savoie, sur la 43, direction l'Italie, après la sortie 22. Donc pas de gel direct, mais du monde sur place, donc soyez très prudents, circulez bien sur voie de gauche. Et dans l'Infant, on a plusieurs poids lourds immobilisés sur les voies dans la bretelle qui permet de rejoindre la 42 direction Lyon. C'est depuis l'aire de Lyon d'Aigneux. Il y a gêne au trafic. À suivre les titres de l'actualité avec notre partenaire France Info.
2: Tour de Sophie Adnaud sur Terre, l'essentiel avec Paul Lonsin-Spinelli et le Premier ministre qui a rendez-vous avec les distributeurs de carburant lundi.
3: Oui, pour organiser concrètement la baisse des prix du gasoil, annonce Sébastien Lecornu, 10 millions de barils vont être débloqués et cette baisse attendue début novembre s'ajoutera aux aides existantes, déclare le chef du gouvernement. Son ministre de l'Éducation nationale annonce, lui, l'envoi de 3000 professeurs remplaçants dans des lycées touchés par les absences d'enseignants. Édouard Geffray précise que les recteurs seront autorisés à recruter plus, ce qui représentera quelques centaines de profs supplémentaires. L'ONU condamne la frappe effroyable qui a tué 30 personnes à Kramatorsk dans l'est de l'Ukraine. Aujourd'hui, de nombreuses régions ont également été plongées dans l'obscurité après une série de bombardements russes sur des installations électriques. Et puis certes, il a un peu plu sur la France ces derniers jours, mais pas vraiment de quoi compenser la sécheresse exceptionnelle des derniers mois. Selon le Bureau de recherche géologique et minière, 66% des nappes phréatiques présentent des niveaux en dessous des normales, situation qualifiée de très préoccupante.
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1: Je vous retrouve dans quelques instants pour un rappel de vos conditions de circulation. En attendant, on repart en musique avec Vianney. Bonne route et soyez prudents.

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1: Il est 23h06, nous avons un animal écrasé sur les voies. C'est dans l'Aube, sur la 5, direction Nancy et Dijon, kilomètre 120, après la sortie 20 pour 3. Je vous retrouve un peu avant 23h15 pour un rappel de vos conditions de circulation. En attendant, on repart en musique. Bonne route.

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1: Il est 23h14 dans le Doubs. Un accident avec peut-être un autre trafic est en cours sur la 36 direction Bonnet-Paris au kilomètre 125. C'est du côté de Besançon après la sortie 4. Une voiture a percuté un animal. On n'en sait pas plus pour le moment. Dans l'Aube sur la 5 direction Nancy-Dijon, on a un animal écrasé sur la chaussée au kilomètre 120 après 3, la sortie 20. Dans Lyon, sur la 6 direction Lyon, il y a une voiture immobilisée sur la voie de droite au kilomètre 146 après la sortie 18. Voie de droite neutralisée. Dans l'Allier, sur la 79 direction Montluçon, suite à un accident terminé, la voie de droite est neutralisée après Cressange, sortie 32 au kilomètre 14, circulation uniquement sur la voie de gauche. Le tunnel du Mont-Blanc est fermé jusqu'à demain matin 6h pour rejoindre l'Italie. Vous avez le tunnel du Fréjus, qui vient de rouvrir à la circulation. Côté météo, de la pluie possible par endroit.
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1: Je vous retrouve dans moins de 4 minutes pour un rappel de vos conditions de circulation et pour un reportage. Nous verrons que le nombre de bornes de recharge pour véhicules électriques sur le réseau APRR va augmenter. En attendant, on repart en musique avec la playlist d'Autoroute Info.
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1: Il est 23h19, un accident avec gêne au trafic est en cours dans le Doubs sur la 36 direction Besançon au kilomètre 125 après la sortie 4. On est dans le secteur de Besançon, c'est sur la 36 direction Beaune. On a une voiture sur bande d'arrêt d'urgence et des animaux écrasés sur les voies. Un patrouilleur sur place, il va ramasser ces animaux écrasés. Je vous retrouve à 23h30 pour un point complet sur vos conditions de circulation. En attendant, il y a le retour de la musique avec Billy Crawford. Je vous propose d'écouter un reportage. Toutes les aires de service des autoroutes APRR et AREA disposent déjà de bornes de recharge pour véhicules électriques. Et dans les prochaines années, les aires de repos vont aussi être équipées. Jérémy Esclavard.
2: À partir du mois de mai 2027, 20 aires de repos des autoroutes A5, A6, A31, A36 ou encore A39 vont être équipées de bornes de recharge. C'est la première étape d'un déploiement qui va se dérouler en plusieurs phases. Jean Gadra, directeur marketing d'Allego, le leader européen des solutions de recharge pour véhicules électriques.
3: Plus le parc automobile se convertira du thermique vers l'électrique, puis on viendra augmenter la capacité de recharge sur ces bornes.
2: Ça veut dire que oui, en 2027, il y aura un certain nombre de bornes de recharge et plus les années vont passer, plus le nombre de bornes va s'étoffer, c'est ça?
3: Tout à fait. Au maximum, on en aura 1000. Ce sera une très grosse couverture. Donc ça, ce sera sur un horizon 2030. C'est vrai que c'est un petit peu loin pour les automobilistes. Mais sur 2027, on sera à 450 bornes supplémentaires. On sera, je crois, le numéro 1 sur le réseau AP2R en nombre de points de charge.
2: Combien de temps est-ce que ça va prendre pour recharger son véhicule?
3: Si on a un véhicule qui peut recevoir 300 kg de puissance, là, c'est très rapide. On est sur moins de 20 minutes pour recharger 80% de la puissance de la batterie, donc rajouter 300-400 km. Et si c'est un véhicule qui peut recevoir un peu moins de puissance, donc on va prendre un exemple de 100 à 150 kg, là il faut rester 25 à 30 minutes, rarement plus de 30 minutes sur site.
2: Et pourquoi vous avez choisi d'installer des bornes sur des aires de repos plutôt que d'en ajouter sur les aires de service?
3: Je pense que les aires de service vont aller vers une certaine saturation. Il y a déjà une partie essence, on va ajouter une partie électrique, il y aura un certain conflit d'usage. Les aires de repos, si on les équipe un tout petit peu, et quand je dis un tout petit peu, c'est avoir au moins du snacking, avoir une machine à café. On essaie de mettre des agréments comme des tables de ping-pong, des boulodromes pour la partie sud. C'est ça qui permet de redonner une vision un peu plus sympa de l'aire de repos. Et clairement, c'est apaisé. Il y a des aires de pique-nique, il y a des sous-bois, il n'y a pas trop de circulation. Donc c'est vraiment proposer une alternative crédible aux aires de service.
2: À noter que les plus grandes aires de repos du réseau APRR pourront accueillir d'ici 2035 jusqu'à 44 points de charge.

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1: Il est 23h30. Merci à vous de nous écouter. Dans le Doubs, sur la 36, en direction de Boulle, un accident avec un jeune trafic qui est en cours du côté Besançon, au kilomètre 125 après la sortie 4. Une voiture sur bande d'arrêt d'urgence et des animaux écrasés sur l'ensemble des voies de circulation. Toujours sur la 36 en direction de Boulle, mais dans le Jura, un fourgon tout feu éteint se trouve sur bande d'arrêt d'urgence après Arc-et-Senans, la sortie 2.1, c'est au kilomètre 164. Dans l'Aube, sur la 5, direction d'Ancier-Dijon, un animal écrasé a été aperçu du côté de Troyes, sortie 20, kilomètre 120. Dans l'Allier, sur la 79, direction Montluçon, on ne circule que sur la voie de gauche après Cressanges, c'est la sortie 32, kilomètre 14. À l'origine de cette perturbation et de la neutralisation de la voie de droite, un accident terminé. Le tunnel du Mont-Blanc est fermé jusqu'à demain matin 6h. Il vous reste le tunnel du Fréjus pour rejoindre l'Italie. Concernant vos conditions météo, attention à la pluie qui sévit par endroits. Enfin, pour être complet, dans le Rhône, sur la 43, direction Grenoble et Chambéry, il y a une voiture sur bande d'arrêt d'urgence, juste avant l'autoroute A432, après le kilomètre 14. Et dans l'Ain, on a plusieurs poids lourds immobilisés sur les voies, dans la bretelle qui permet, à partir de l'aire de Lyon, d'Agneux, d'accéder à la 42 direction Lyon. Il y a Jeannot Trafic. À suivre les titres de l'actualité avec notre partenaire France Info.
2: Et la une, on en parlait il y a un instant. C'est 3000 enseignants qui seront envoyés dans près de 500 lycées d'ici à mardi.
3: Oui, c'est la principale annonce à retenir faite par le ministre de l'Éducation nationale ce soir sur TF1 pour répondre à la colère des lycéens. On se demande d'où sortent ces enseignants, s'interroger sur France Info. Sophie Vénétité, la secrétaire générale du principal syndicat enseignant dans les lycées. 130 000 personnes ont manifesté aujourd'hui selon la CGT. 71 000 selon la police en soutien aux lycéens. Une nouvelle journée d'action est prévue mardi. Les négociateurs ukrainiens attendus aux États-Unis demain et samedi, ils rencontreront les émissaires de Donald Trump, annonce le président ukrainien. L'Ukraine toujours pilonnée par la Russie. Une frappe russe a fait 30 morts dans l'est du pays aujourd'hui. Deux bus ont été touchés. Et puis est-ce le retour en grâce d'Elon Musk à la Maison Blanche? Le patron de Tesla et de SpaceX a été décoré ce soir de la médaille nationale de la science par Donald Trump, qualifié même de trésor national par le président américain. Musk a été un ardent soutien de Trump, il a financé sa dernière campagne. Les deux hommes s'étaient ensuite brouillés quelques mois après l'élection.
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1: Je vous retrouve dans moins de 4 minutes pour un rappel de vos conditions de circulation. En attendant, on repart en musique avec James Blunt.

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1: Il est 23h37, en rappel pour vous qui êtes dans le 12 sur la 36 en direction de Beaune. Un accident avec Jeannot Trafic s'est produit du côté de Besançon, kilomètre 125. Après la sortie 4, on a une voiture sur bande d'arrêt d'urgence et des animaux écrasés sur les voies. Un patrouilleur sur place, il ramasse ces animaux. Je vous retrouve à 23h15 pour un rappel de vos conditions de circulation. En attendant, on repart en musique avec Indochine, l'aventurier.

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1: Il est 23h45 dans le Doubs, sur la 36 direction Beaune. Un accident avec gêne de trafic est en cours au kilomètre 125. C'est dans le secteur de Besançon, après la sortie 4. Une voiture sur bande d'arrêt d'urgence et des animaux écrasés sur les voies. Un patrouilleur est sur place, il ramasse ses animaux. Dans le Jura, sur la 36 direction Beaune, un fourgon tout feu éteint est immobilisé sur la bande d'arrêt d'urgence après Arquesseux dans la sortie de Point. C'est au kilomètre 164. Dans l'Allier, sur la 79 en direction de Montluçon, circulation uniquement sur la voie de gauche après le kilomètre 14, après Cressange, la sortie 32. Voie de droite neutralisée suite à un accident terminé. Le tunnel du Mont-Blanc est fermé jusqu'à demain matin, 6h. Il vous reste le tunnel du Fréjus pour rejoindre l'Italie. Enfin, côté météo, de la pluie possible par endroit. Des fermetures dues à des chantiers, il y en a ce soir sur le réseau autoroutier que vous empruntez. Quelques exemples, des exemples situés en Rhône-Alpes. Du côté de la Haute-Savoie, la 41 est coupée en direction de Chambéry, entre les sorties 15 points et 15. En Isère, si vous êtes sur la 43 en présence de Chambéry, vous ne pouvez pas accéder à la 48 direction Grenoble. Dans la Drôme, la 49 est fermée en direction de Grenoble entre les sorties 6 et 8. Et si vous êtes dans le Rhône sur la 43 en provenance de Grenoble ou Chambéry, vous ne pouvez pas rejoindre la nationale 346 direction Paris. Pour chaque fermeture, des déviations sont en place. D'autres fermetures sont en cours, des fermetures dues à des chantiers. Pour savoir si vous êtes concerné, regardez bien les panneaux à messages variables, ces panneaux lumineux qui enjambent l'autoroute. Et vous saurez également quoi faire pour pouvoir poursuivre votre trajet sans encombre.
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1: Je vous retrouve dans quelques minutes pour un rappel de vos conditions de circulation et pour un reportage. Nous irons de l'autre côté du massif du Mont-Blanc pour découvrir la vallée d'Ost, une région qui cultive un savoir-faire artisanal ancestral. En attendant, c'est Marine que l'on retrouve. Bonne route et soyez prudents.

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1: Il est 23h49. Un rappel pour vous qui êtes dans le Doubs sur la 36 en direction de Bonnet-Paris. On a un accident avec Jeanneau Trafic après la sortie 4 au kilomètre 125. C'est du côté de Besançon. On a une voiture sur le banc de l'arrêt d'urgence et des animaux écrasés sur les voies. Un patrouilleur est sur place. Il ramasse ces animaux. Je vous retrouve à minuit pour un point complet sur vos conditions de circulation. En attendant, et avant le retour de la musique, eh bien nous partons au nord de l'Italie. La vallée d'Aoste jongle entre tradition et modernité grâce au savoir-faire de ses artisans. Vincent Serrano s'est rendu sur place.
2: Dans son atelier de création à Aoste en Italie, on retrouve un artisan valdôtain réputé pour la qualité de son travail du fer forgé. Démonstration avec la confection d'une feuille de lierre.
3: Alors là, ils sont déjà découpés, les petites feuilles de lierre.
2: On est avec Michel Favre ici à Aoste, artisan de fer depuis 7 générations.
3: Je vais mettre à chauffer dans la forge.
2: Ça chauffe.
3: Je vois que le fer c'est déjà rouge. Je peux commencer à travailler. Je peux me concentrer plus sur la forme de la feuille et la faire devenir comme si c'était né sur l'arbre.
2: Oui, qu'elle ne soit pas toute droite, qu'elle soit un peu courbée.
3: Alors je commence par...
2: Travaille sur les pointes.
3: Oui, sur les pointes.
2: Travaille sur la tige.
3: Oui. Et voilà.
2: Le savoir-faire des artisans de la vallée d'Aoste s'exprime aussi avec d'autres matériaux. Jean-Paul Vaille, directeur de l'artisanat valdôtain.
4: La plupart des choses sont en bois, mais on a aussi du fer, on a de la céramique, on a du verre, on a de la laine, on a du chanvre, on a des dentelles. Il y a beaucoup de choses.
2: Et le grand défi à venir, c'est se renouveler, innover pour attirer une nouvelle génération de jeunes artisans tout en conservant la tradition de cette vallée d'Aoste.
4: On est en train de chercher d'aider les jeunes à commencer une activité d'artisanat qui peut donner beaucoup de satisfaction. On est en train de faire de façon que l'artisanat soit vu comme une activité belle, pas seulement de la poussière, des laboratoires sombres. Non, selon nous, l'artisanat, c'est magnifique.
2: La fameuse foire de Saint-Ours d'Aoste est attendue chaque début d'année. Les talents y exposent leurs plus belles œuvres. Pour s'y rendre, traverser le tunnel du Mont-Blanc, et la vallée d'Aoste s'offrira à vous.

0: de s'arrêter.
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2: Il est minuit, merci à vous de nous écouter.
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2: Nous sommes le vendredi 9 octobre et pour débuter eh bien, cette journée dans l'Allier sur la 79 direction Montluçon, on circule que sur la voie de gauche après Cressange, la sortie 32 après le kilomètre 14. La voie de droite est neutralisée suite à un poids lourd en feu. Le poids lourd a été évacué mais et maintenant il reste encore la voie de droite qui est neutralisée en raison des dégâts occasionnés par ce poids lourd qui a pris feu. Le tunnel du Mont-Blanc est fermé jusqu'à 6h. Il vous reste le tunnel du Fréjus pour rejoindre l'Italie. Concernant vos conditions météo, on nous signale de la pluie. Ce sont des averses plus ou moins importantes. Donc, un rappel, sur autoroute, partant de pluie ou sur chaussée mouillée, c'est 110 km/h pour les voitures, 90 pour les poids lourds. Enfin, sur le réseau que vous empruntez, il y a des véhicules sur bande d'arrêt d'urgence. Dans le Puy-de-Dôme, sur la 71, direction Bourges et Paris, après la sortie 13. Dans le Doubs, sur la 36, en direction de Beaune, après la sortie numéro 4. Dans le Jura, sur la 36, en direction de Beaune et Paris, après la sortie 2.1. Dans le Rhône, sur la 43, direction Grenoble, c'est juste avant l'autoroute à 432. Pas de gêne direct, mais du monde sur place, donc circulez bien sur voie de gauche. Et dans l'Ain, on a plusieurs poids lourds immobilisés sur les voies. Dans la bretelle qui permet, à partir de l'aire de Lyon, d'Aïeux, d'accéder à la 42, direction Lyon. Là, il y a gêne au trafic. Je vous retrouve aux alentours de minuit et quart pour un rappel de vos conditions de circulation. En attendant, je vous propose d'écouter un reportage. Si votre voiture est éraflée, tout n'est pas perdu. Paulin Kelliard vous donne quelques astuces qui peuvent vous permettre d'économiser un passage coûteux au garage.
3: Ne vous en faites pas, rayer sa voiture, ça arrive à tout le monde.
4: Regardez bien cette carrosserie, ça c'est la portière, le coup de clé, ça on le connaît, c'est le traditionnel. Hop, il est là.
3: Et pour peu que votre rayure soit l'œuvre d'un artiste super subtil, s'en débarrasser est une priorité. Mais aller chez le carrossier, ça peut coûter très, très cher.
5: 5 000 euros, 10 000 euros, 100 000 euros, 600 000 euros et même 2 millions d'euros.
3: Heureusement, il y a des dégâts que vous pouvez effacer vous-même.
6: Tout va s'arranger, vous allez voir, tout va s'arranger.
3: Avant tout, il faut commencer par déterminer à quel type de rayure on a affaire.
7: Alors, qu'est-ce qu'on a ?
3: Passez votre ongle sur l'endroit endommagé et s'il accroche, c'est qu'il faudra aller chez le garagiste car c'est la peinture qui est atteinte. Les dégâts que vous pouvez réparer vous-même sont ceux qui ne touchent que le vernis qui est la première couche qui recouvre la carrosserie. Quand il est endommagé, il peut être restauré grâce à différents produits et techniques à la maison, ce qui peut faire disparaître ses rayures. Première astuce, le polissage.
8: À l'occasion, je vous mettrai un petit coup de polish.
3: Commencez par bien nettoyer la zone endommagée, puis poncez-la doucement avant d'appliquer une fine couche de produit polish. Il n'y a plus qu'à laisser sécher, puis à lustrer, et normalement, le polish aura comblé la rayure. Si vous ne pouvez pas acheter de polish, astuce numéro 2, le dentifrice.
9: T'aurais pas du dentifrice là, je suis à sec.
10: Prends-en sur le rebord des lavabos, il en reste toujours un peu. Tiens, là.
3: Appliquez-en sur la rayure avec un chiffon humide et propre, sans dépasser. Une fois sèche, essuyez la zone et normalement, votre éraflure aura été effacée. Mais si jamais votre lavabo aussi est à court de dentifrice, astuce numéro 3, la cendre de cigarette. Même procédé, prenez un linge propre et humide, saupoudrez-le de cendre et tamponnez doucement votre rayure. Essuyez et constatez le résultat.
8: Vous voyez l'automobile derrière moi ? Ça fait un petit moment que je l'observe.
11: Eh bien,
8: elle est absolument impeccable.
3: Évidemment, ce ne sont pas des solutions miracles. Mais sur les plus petites rayures, ça peut vraiment faire la différence, comme à la revente de votre voiture, par exemple.

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1: Il est minuit et 14 minutes dans Lyon sur la 6 direction Paris. On signale des cônes de chantier au milieu des voies près le diffuseur 22 pour Avallon, après le kilomètre 202. Des fermetures dues à des chantiers, il y en a sur le réseau autoroutier que vous empruntez. Quelques exemples, tout d'abord en Bourgogne, du côté de la Côte d'Or, la rocade de Dijon est fermée entre les kilomètres 40, entre les sorties 45 et 47. En Île-de-France, la Saint-Gué est fermée dans les deux sens, entre la sortie 14 et Melun. Et dans le sud-ouest de la France, plus précisément dans les Landes, sur la 65 direction Bordeaux, le diffuseur 6 n'est pas accessible en entrée et en sortie. Des déviations sont en place.
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1: Je vous retrouve à minuit 30 pour un point complet sur vos conditions de circulation et avant le retour de la musique avec Shakira. Je vous propose un reportage. Savez-vous ce que vous pouvez trouver sur les aires de service des autoroutes? Revue de détails avec Nadine Végiel des autoroutes APRR. Elle est au micro d'Élise Valade.
2: On peut trouver des services, j'allais dire, habituels, comme la restauration, les services pour le véhicule, la boutique, mais également un corner pour les cadeaux, les objets territoriaux, régionaux, les produits locaux, qui peuvent être de très belles idées pour des cadeaux.
3: Et puis, il y a des services qu'on connaît peut-être un petit peu moins, qui sont accessibles et qui sont parfaitement gratuits sur l'autoroute. On peut penser, par exemple, aux sanitaires.
2: On découvre parfois qu'il y a des espaces bébés, des sanitaires, des douches qui sont entièrement gratuites, que ce soit pour les transporteurs comme pour les clients, par exemple, qui ont des enfants et qui veulent leur donner une douche rapide, c'est tout à fait possible, ainsi que parfois des laveries automatiques, alors qui sont payantes, mais qui sont effectivement ouvertes 24 heures sur 24.

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1: Il est minuit et 30 minutes. Merci à vous de nous écouter. On a des cônes de chantier sur les voies dans Lyon, sur la 6 direction Paris. Après Avallon, le diffuseur 22 km 202. Dans l'Allier, sur la 79 direction Montluçon, voie droite neutralisée après Cressange, sortie 32 km 14. Circulation sur la voie de gauche. Dans ce secteur, il y a eu un poids lourd en feu. Le poids lourd a été évacué. Il reste donc encore cette voie de droite qui est neutralisée. Le tunnel du Mont Blanc est fermé jusqu'à 6 heures. Il vous reste le tunnel du Fréjus pour rejoindre l'Italie. Puis côté météo, attention à la pluie qui sévit par endroits. On a également des véhicules immobilisés sur la bande d'arrêt d'urgence dans le Jura, sur la 36 direction Beaune, après Arquessenan, la sortie 2.1. Dans le Rhône, sur la 43 direction Grenoble, juste avant l'autoroute à 432. Puis n'oubliez pas, dans l'Ain, c'est poids lourd immobilisé sur les voies dans la bretelle qui permet à partir de l'aire de Lyon-Dagneux d'accéder à la 42 direction Lyon. Là, il y a gêne au trafic. Je vous retrouve autour de minuit 45 pour un rappel de vos conditions de circulation. Et avant le retour de la musique avec Coria, je vous propose de faire une pause gourmande entre Grenoble et Valence à Saint-Marcellin pour découvrir ou redécouvrir ce fromage du même nom.
2: En arrivant à la ferme de Manne, à Saint-Just-de-Clay, une frêle silhouette se cache au beau milieu des 50 vaches laitières de l'exploitation familiale. Valentin, 22 ans, agriculteur.
3: C'est ici que tout commence, que le lait arrive, et ensuite qu'on le transforme et qu'on le vend.
4: Avec papa.
3: Avec papa.
2: Le papa, c'est Mathieu. À quelques mètres des vaches, il transforme ce lait pour fabriquer des fromages Saint-Marcellin, Saint-Félicien.
5: Donc le lait vient d'arriver ce matin à l'état naturel, que nous avons réparti dans les bassines de 50 litres à l'étape de caillage. Le lendemain matin, il est mis en moule. Et là, nous allons effectuer le deuxième retournement.
4: Pourquoi vous le retournez ?
5: Pour permettre l'égouttage du Saint-Marcellin.
2: La ferme détient le label IGP, Indication Géographique Protégée, qui concerne près de 300 communes situées entre la Drôme, l'Isère et une petite partie de la Savoie. Sa production est maîtrisée de A à Z, de la vache à la vente directe. Entre l'arrivée du lait en salle et la sortie du produit fini, 15 jours en moyenne se passent. Mais alors, Saint-Marcellin, Saint-Félicien, quelle est la différence ?
5: La matière première, c'est la même. Le Saint-Félicien, par sa grosseur, il va moins sécher, donc il va devenir plus crémeux au niveau de l'affinage.
4: Voilà pourquoi il est souvent plus coulant le Saint-Félicien que le Saint-Marcellin.
5: Voilà, le Saint-Marcellin aura une tendance à plus sécher.
2: Changement de décor à une dizaine de kilomètres de la ferme de Manne, le rendez-vous est pris au centre-ville de la commune de Saint-Marcellin.
4: Nous sommes ici à la fromagerie traiteur Les Deux Cloches.
6: Je suis cliente occasionnelle ici et là je viens goûter les marcellines dont j'ai entendu parler. Visiblement c'est en feuilleté avec du lard, c'est ça ?
4: On va demander au chef. Hein.
7: Un demi Saint-Marcellin avec du lard sur une pâte feuilletée pur beurre.
4: C'est fait maison.
7: Ça a été inventé dans cette boutique par notre prédécesseur il y a une trentaine d'années et vous mettez ça à 160 degrés au four pendant 20 minutes.
2: Gilles est le traiteur et forcément un adepte de ce fromage sous toutes ses formes.
7: On peut le manger en sauce avec des ravioles, on peut le faire paner dans une salade, on peut faire plein de choses avec le Saint-Marcellin.
2: Si cela vous a ouvert l'appétit, vous pouvez faire cette halte gourmande en empruntant la sortie 9 Saint-Marcellin sur la 49.

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1: Il est 8h45, un rappel pour vous qui êtes dans l'Allier sur la 79, direction Montluçon. On a une voiture sur les Vaux, kilomètre 38. C'est juste après la sortie pour Moulin-Centre et l'accès à la Nationale 7. Il pourrait y avoir un autre trafic, on n'en sait pas plus pour le moment. Des fermetures dues à des chantiers, il y en a sur le réseau autoroutier que vous empruntez. Par exemple, en Bourgogne, du côté de la Côte d'Or, la Roquette de Dijon est fermée entre les sorties 45 et 47. En Ile-de-France, la 5B est fermée dans les deux sens entre la sortie 14 et Melun. Et si vous circulez dans le sud-ouest, plus précisément dans les Landes, sur la 65 direction Bordeaux, le diffuseur 6 n'est pas accessible en entrée et en sortie. Des déviations sont en place.
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1: Je vous retrouve à 1h pour un point complet sur vos conditions de circulation. En attendant, je vous propose d'écouter un reportage. La sécurité routière, c'est l'affaire de tous. Quand vous recevez des invités, vous risquez une condamnation si l'un d'eux provoque un accident. Xavier Ferrand.
2: Cela est surtout vrai en cas d'accident mortel. En effet, si une personne qui a bu de l'alcool chez vous reprend le volant en étant au-dessus de la limite légale et qu'elle est responsable de cet accident, vous pouvez être mis en cause dans le cadre de la mise en danger. Il faudra apporter la preuve que vous avez tout fait pour l'empêcher de partir alors qu'elle n'était manifestement pas en état de conduire. Prendre les clés, appeler quelqu'un pour venir la chercher, par exemple. Dans le cas contraire, les risques encourus sont importants. La peine peut atteindre 1 an de prison, 15 000 euros d'amende, avec la possibilité d'une suspension, voire d'une annulation du permis de conduire, avec interdiction de le repasser pendant 5 ans. Et pour ceux qui se poseraient la question, c'est évidemment aussi vrai pour ceux qui vendent de l'alcool, notamment dans les bars, qui peuvent aussi perdre leur autorisation de vente.

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1: Il est 1h. Merci à vous de nous écouter.
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1: Si vous circulez dans l'Allier sur la 79 en direction de Montluçon, on a deux événements. Tout d'abord, un véhicule immobilisé sur les voies, juste après Moulins, Centre, et l'accès à la Nationale 7, c'est au kilomètre 38. On n'en sait pas plus, il pourrait y avoir jadeau trafic. Et nous avons, après le kilomètre 14, après la sortie 32 pour Cressanges, la voie de droite qui est neutralisée suite à un accident qui est terminé, circulation sur voie de gauche. Le tunnel du Mont-Blanc est fermé jusqu'à 6 heures pour rejoindre l'Italie. Vous devez emprunter le tunnel du Fréjus. Concernant vos conditions météo, attention à la pluie qui sévit par endroits. Je vous retrouve aux alentours d'une heure et quart, un peu avant une heure et quart, pour un rappel de vos conditions de circulation. En attendant, et avant le retour de la musique, je vous propose d'écouter un reportage. Que faut-il faire pour être certain d'avoir des pneus en bon état sur son véhicule ? Raphaël Gonicelli s'est rendu chez un spécialiste pour obtenir des réponses à ces questions.
2: Avant de partir en vacances, c'est important de bien vérifier l'état de sa voiture et en particulier les pneumatiques pour éviter les crevaisons ou les sorties de route. Je suis avec Sébastien Vattier, responsable pédagogique pour Centaure Grand Est. Bonjour Sébastien.
3: Bonjour.
2: Pouvez-vous nous dire quelles sont les précautions à prendre avant de prendre la route au niveau des pneus ? Comment on peut savoir si nos pneus sont usés ?
3: Alors, les précautions à prendre, c'est d'abord vérifier l'état général des pneumatiques, notamment des flancs, hein, s'assurer qu'il n'y ait pas de coupure, pas d'hernie. Et puis ensuite, au niveau de l'usure, eh bien, on a sur les pneus des témoins d'usure classiques. Hein. Alors, on appelle ça témoins d'usure, mais c'est plutôt des témoins de légalité. Hein. Quand l'usure des pneus arrive aux témoins, ça devient illégal. Mais certains manufacturiers proposent des systèmes d'indicateurs d'usure avec des petites marches d'escalier, par exemple, ou alors des chiffres qui peuvent être gravés à des profondeurs différentes.
2: Un pneu usé augmente les risques de glissade et de crevaison. C'est possible aussi que le pneu éclate à cause de l'usure ?
3: Alors oui, si vraiment le pneu est très très très très très usé et qu'on arrive jusqu'au treillis métallique et que l'on coupe, hein, on use et on coupe le treillis métallique, ça peut aller à la crevaison, mais la plupart des éclatements sont plutôt dus à des problématiques soit de pincement, soit de pression.
2: Avoir des pneus en bon état, c'est très important, mais il y a aussi autre chose qui est essentielle, c'est la pression. Comment on sait quelle pression on doit mettre ?
3: Dans votre voiture, quand vous ouvrez la porte, hein, sur la tranche de la portière ou de l'habitacle, hein, vous avez un tableau de pression. Sur les voitures allemandes, ça peut être dans la trappe à essence. Et donc, vous avez les valeurs, hein, à respecter, des valeurs qui sont entendues à froid.
2: Et si on a des pneus sous-gonflés ou à l'inverse, des pneus qui ont trop de pression, quelles peuvent être les conséquences ?
3: Alors, si le pneu n'est pas assez gonflé, on estime qu'à partir du moment où on a un quart de la pression en moins, hein, par rapport à la pression idéale, on commence à prendre le risque d'éclatement. Donc, on rentre dans une phase de risque d'éclatement. Pour ce qui est de la surpression, alors tout dépend de la valeur, mais si c'est quelques dixièmes de bar en plus, 0,2, 0,3, 0,4, on n'a pas de risque d'éclatement. Mais par contre, on pourrait avoir des problèmes d'inconfort, une voiture qui serait plus raide.
2: Merci Sébastien pour toutes ces précisions.
3: Eh ben, merci à vous et bonne route à tous les auditeurs d'Autoroute Info.

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1: Il est 1h14. On rappelle, si vous êtes dans l'Allier sur la 79 en direction de Montluçon, on a une voiture sur les voies, kilomètre 38, c'est juste après la sortie pour Moulins Centre et l'accès à la Nationale 7. Je vous retrouve à 1h30 pour un point complet sur vos conditions de circulation, sauf bien sûr si l'actualité l'exige. En attendant, bonne route.
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2: Si aujourd'hui, mettre sa ceinture est un réflexe, ranger son téléphone, ça ne l'est pas encore pour tout le monde, car 8 conducteurs sur 10 avouent utiliser leur smartphone au volant. Un message, une notification, un GPS à programmer, les raisons de regarder son écran ne manquent pas. Pourtant, utiliser son smartphone au volant, c'est cumuler toutes les formes de distraction, visuelle, cognitive, auditive et physique. À 130, consulter son téléphone pendant seulement 2 secondes, c'est parcourir plus de 70 mètres sans regarder la route. Et 2 secondes, ça suffit pour provoquer un accident. Et au-delà du risque d'accident, manipuler votre téléphone en conduisant peut vous coûter 135 euros d'amende, 3 points et depuis peu, une suspension du permis pouvant aller jusqu'à 6 mois. Alors le bon réflexe, c'est de prendre quelques secondes avant de partir pour répondre à un dernier message, passer un appel. Ensuite, on met son téléphone hors de portée et en mode conduite. Et si vous devez vraiment checker votre téléphone, arrêtez-vous sur une aire, ce sera aussi l'occasion de faire une pause.

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1: Il est 1h30, merci à vous de nous écouter. De la pluie et du brouillard, voilà ce qui vous attend actuellement côté météo. Donc si vous êtes concerné, levez le pied. L'autoroute offre un moyen simple d'évaluer la densité du brouillard. Les marquages au sol séparant la voie de droite de la bande d'arrêt d'urgence, un sol très visible, signifie que votre visibilité est inférieure à 50 mètres. Votre vitesse doit alors être réduite à seulement 50 km/h. De très visible, votre visibilité est inférieure à 100 mètres. Vous ne devez pas dépasser les 100 km/h. Côté trafic, je commence avec vous qui êtes dans l'Allier sur la 79 direction Montluçon avec un véhicule sur les voies au kilomètre 38. C'est juste après la sortie pour Moulins-Centre et l'accès à la nationale 7. On n'en sait pas plus, il pourrait y avoir gêne au trafic. Deuxième événement en cours dans l'Allier, c'est sur la 79 direction Montluçon avec la voie de droite qui est neutralisée sur plusieurs centaines de mètres après Cressange, sortie 32 après le kilomètre 14. C'est un poids lourd en feu qui est à l'origine de cette perturbation. Le poids lourd a été évacué, mais la voie de droite reste neutralisée. Le tunnel du Mont-Blanc est fermé jusqu'à 6 heures. Pour rejoindre l'Italie, vous avez toujours le tunnel du Fréjus. Je vous retrouve aux alentours d'1h45 pour un rappel de vos conditions de circulation et avant le retour de la musique avec Manon Lisa, eh bien je vous propose d'écouter un reportage. C'est un des bâtiments emblématiques de Paris, situé place de la Concorde. Adeline Després a franchi les arcades de l'hôtel de la Marine à la découverte de ce lieu unique.
2: Bouche bée, vous le saurez assurément en pénétrant dans la cour intérieure. Ouverte à tous, tapissée de lumière au sol et surplombée d'une verrière, elle assure une transition moderne entre notre époque et le XVIIIe siècle, lorsque ce bâtiment abritait le garde-meuble royal. Léopoldine Godon, chargée de communication des lieux, suivant le guide.
3: Contraste, on prend un escalier, on se croirait vraiment revenu dans un autre temps.
4: On a vraiment choisi de restaurer l'ambiance du XVIIIe siècle dans ces appartements bourgeois, avec le choix des meubles, des tapis, des objets, également avec l'ambiance lumineuse. On voit que les lumières imitent la lumière d'une bougie. Nous sommes arrivés dans les appartements de l'intendant du garde-meuble, dans cette salle à manger. En fait, c'est une scénographie inspirée du tableau de Jean-François de Troyes, le déjeuner d'huître. C'est vraiment en fait, la fin d'un repas. On a l'impression que les convives sont dans la pièce d'à côté et viennent de quitter la table.
2: Bureau, chambre à coucher, bibliothèque, alcôve secrète, nous déambulons de pièce en pièce dans les appartements de l'intendant. Mais au fait, pourquoi ce nom ?
4: Avec la Révolution française, en fait, le roi Louis XVI a dû quitter Versailles et revenir à Paris, de même que toutes les administrations de l'État. Le ministère de la Marine s'est donc installé dans cet hôtel, l'hôtel du garde-meuble, pour une période en fait de 200 ans jusqu'à 2015.
2: Pas de bateau ici, sauf en fin de parcours dans les salons d'apparat, avec un clin d'œil au grand navigateur français. Passons maintenant au coup de la visite.
4: Nous sommes actuellement sur la loggia du monument, cette très grande terrasse qui donne sur la place de la Concorde. Une vue imprenable sur Paris, on voit le musée du Louvre, le musée d'Orsay, l'Assemblée nationale, les Invalides, mais également le Grand Palais ou la Tour Eiffel bien sûr. L'hôtel de la Marine, c'est ce balcon sur l'histoire qui s'est déroulé sur la place de la Concorde. Pendant la Révolution française, l'exécution de Louis XVI, de Marie-Antoinette ou encore de Danton et Robespierre. Plus tard, pendant la monarchie de Juillet, l'érection de l'obélisque de Louxor sur la place. Et encore plus tard, la Commune de Paris et jusqu'à aujourd'hui, les Jeux Olympiques en 2024.
2: L'hôtel de la Marine est ouvert toute l'année.

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1: Il est 1h45 minutes. Un rappel pour vous qui êtes en Côte d'Or sur la 6 direction Paris. On a des objets sur la voie de droite au kilomètre 267 entre Beaune, la sortie 24 et l'autoroute A38. La voie de droite dans ce secteur vient d'être neutralisée par un patrouilleur. Des fermetures de la déchantier, il y en a sur le réseau autoroutier que vous empruntez. Quelques exemples, des exemples situés en Rhône-Alpes. En Haute-Savoie, tout d'abord, la 41 est coupée en direction de Chambéry, entre les sorties 15.1 et 15. En Isère, pour vous qui êtes sur la 43 en présence de Chambéry, vous ne pouvez pas rejoindre la 48 direction Grenoble. Dans la Drôme, la 49 est coupée en direction de Grenoble, entre les sorties 6 et 8. Et si vous êtes dans le Rhône, sur la 43 en présence de Grenoble ou Chambéry, vous ne pouvez pas accéder à la nationale 346 direction Paris. Des déviations sont en place.
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1: Je vous retrouve à 2h pour un point complet sur vos conditions de circulation. Et avant le retour de la musique avec Jérémy Frérot, je vous propose d'écouter un reportage. Pour recharger sa voiture électrique, certaines bonnes pratiques s'imposent si l'on veut gagner en temps comme en autonomie. Explication du concept du 20-80% avec Marie-Pierre Macario du réseau Evadea au micro de Franck Pellissier.
2: Le 20-80% est effectivement un très bon conseil. Le 20% déjà pour encourager les gens à aller charger sans attendre vraiment d'être à court. La plupart des véhicules aussi ont une fonction de préchauffage de batterie qui permet d'avoir une rapidité de charge plus immédiate au moment du branchement. Et puis le 80% parce qu'au-delà de 80%, on perd énormément en rapidité de charge. Et ce qu'on a l'habitude de dire, c'est que pour aller de 80 à 100%, on va mettre autant de temps que pour gagner les 80%.
3: Et donc avec 80%, on se donne assez d'autonomie pour refaire plusieurs centaines de kilomètres.
2: Ah oui, complètement, oui, oui. 80%, c'est le meilleur compromis pour gagner en kilomètres par rapport à la durée de charge.
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2: Il est 2h, merci à vous de nous écouter.
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2: Si vous circulez en Côte d'Or sur la 6 direction Paris, il y a des objets sur voie de droite au kilomètre 267, c'est entre Beaune, la sortie 24 et l'autoroute A38. Voie de droite neutralisée dans ce secteur, un patrouilleur donc est sur place pour ramasser ces objets. En Haute-Savoie, sur la 41 direction Genève, une voiture est en panne sur la bande d'arrêt d'urgence après la sortie 15.1, c'est au kilomètre 126, pas de gêne direct, mais restez prudents car il y a du monde sur place, circulez bien sur voie de gauche. Dans l'Allier, sur la 79 direction Montluçon, la voie de droite est neutralisée sur plusieurs centaines de mètres après le kilomètre 14. Après la sortie 32, circulation uniquement sur la voie de gauche. Dans le secteur, un polo a pris feu, le polo a été évacué. L'événement est terminé, mais la voie de droite reste neutralisée car il va falloir nettoyer cette voie qui est donc actuellement neutralisée. Circulation uniquement sur la voie de gauche. Le tunnel du Mont Blanc est fermé jusqu'à 6 heures pour rejoindre l'Italie. Vous pouvez emprunter le tunnel du Fréjus. Je vous retrouve aux alentours de 2h15 pour un rappel de vos conditions de circulation. En attendant, nous allons partir dans l'est de la France, sur la 36, pour assister à un contrôle de poids lourd. Xavier Ferrand est accompagné d'un agent des douanes.
3: Il est 9h du matin, on est sur une aire de repos de l'autoroute A36. Il y a un poids lourd avec un gigantesque bras. Vous êtes chef divisionnaire des douanes dans la région. Il se passe quoi sur cette aire ce matin?
4: Nous sommes sur l'aire du bois de Frachères, en contrôle avec les motards et la brigade de Besançon et les agents de la brigade SMS de Paris qui viennent installer le camion SMS.
3: C'est le grand camion avec le bras là.
4: Voilà, exactement. Donc les collègues ciblent des camions sur l'autoroute, les rabattent sur l'air.
3: Alors je suis à bord là d'une voiture des douanes, on est sur l'autoroute A36. Gilles, vous venez d'appuyer sur un écran là. J'ai pas le même dans ma voiture à moi. Vous avez fait quoi?
5: J'ai mis le deux tons, j'ai mis les bleus. Voilà, j'ai regardé le chauffeur pour lui indiquer de nous suivre. Et j'ai également indiqué, donc sur un panneau défilant, douane, suivez-nous pour pouvoir le ramener en toute sécurité sur l'aire de contrôle.
6: Un polonais, Golf Mike, 63, Mike. Il nous fait un Espagne-Kazakhstan. Il transporte des graines de tournesol.
3: Maintenant que le camion a été intercepté, on va monter à bord du camion qui scanne.
7: Bonjour.
3: Bonjour. Il y a deux agents à bord du camion là qui va scanner le poids lourd.
7: On a une en direct, on a le scan du véhicule qui est sous le bras et l'ordinateur va commencer à nous renvoyer l'image. Et en fonction de cette image, c'est un peu comme un bagage X à l'aéroport. On va pouvoir travailler dessus en fonction de la densité, l'organique, le matériel, etc., etc. C'est du tabac, par exemple, c'est souvent des cartouches, des choses comme ça. Donc à ce moment-là, on aura vraiment la forme des cartouches de cigarettes. Si on tombe sur de la résine de cannabis, par exemple, elle sera beaucoup plus dense que de l'herbe. Donc on verra des parties sombres.
3: Merci beaucoup, messieurs. Voilà, on est ressorti du camion et on va les laisser travailler tout au long de